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0: que je pense qu'il y a un lien, alors là on remonte à la nuit des temps, entre le pouvoir et la virilité. Je pense que en fait les hommes ont inventé
1: le
0: pouvoir.
1: Mais ça vous inquiète, rassurez-moi.
0: C'est-à-dire
1: que le pouvoir ne doit pas rester seulement dans la main des hommes.
0: Bien sûr que si, sinon il se dilapide. Elles n'ont pas la même forme d'intelligence que les hommes, elles n'ont pas la même forme d'approche. Pourquoi ? Demandez au bon Dieu.

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03 06 52 07. Rendez-vous au lieu-dit Massacre à Saint-Cenery-le-Gérais le vendredi 3 juillet de 18h à 22h pour le marché champêtre de producteurs et créateurs. Grande soirée guinguette à Vivoin. Le comité des fêtes de Vivoin vous invite à une soirée exceptionnelle sous le signe de la convivialité et de la fête. Sortez vos canotiers et vos plus beaux sourires pour une ambiance guinguette le samedi 4 juillet à partir de 20h sur le terrain de loisirs de Vivoin. L'animation sera assurée par l'orchestre Pascal Solal. Régalez-vous avec le repas complet, menu gourmand, quilles rentrées, cochon grillé, salade, fromage, crumble aux pommes, bal, musette et piste de danse. Ambiance festive garantie, feu d'artifice pour clôturer cette soirée guinguette à Vivoin le samedi 4 juillet. Participation de 27€ par personne. Renseignements et réservations auprès de Martine Barbier au 06 35 56 83 57. Catherine Chauffret au 06 25 99 79 71. Le comité des fêtes de Vivoin vous attend nombreux pour faire la fête ensemble le samedi 4 juillet. Samedi 4 et dimanche 5 juillet, c'est la fête au village à Saint-Ouen de Mimbré avec au programme de la journée du samedi concours de pétanque, inscription à partir de 13h, 5€ par participant, début des parties à 14h, à 20h, soirée dansante animée par un DJ, repas sur réservation, menu faufilet 20€, menu saucisse 15€, retirez vos billets à la Bolée au 02 43 90 17 24 12 auprès de Chantal au 06 47 98 84 80, Joël au 06 86 47 91 80, Stéphane au 07 55 58 61 28, date limite de réservation le jeudi 2 juillet. Le dimanche 5 juillet, vide grenier toute la journée de 7h à 18h, infos et réservations auprès de Christine au 06 85 18 69 12, Maxime au 06 13 82 13 14, à 14h babyfoot humain, inscription gratuite sur place jusqu'à 14h30, possibilité de participer à partir de 12 ans, de 14h30 à 16h30, animation guinguette avec les enchanteuses, manège, restauration rapide sur place tout le week-end. Rendez-vous le samedi 4 juillet, dimanche 5 juillet pour la fête communale à Saint-Ouen de Mimbré. Saint-Marc-du-Désert, 22e édition du festival Saint-Marc-América le samedi 4 et le dimanche 5 juillet. Ouverture du site à 10h30 le samedi. Ouverture officielle du festival à 11h. Au programme de la journée, Bal Country, concert d'Alan Carter, chanteur multi-instrumentiste. Lost Weekend, initiation danse country orchestrée par Babette, animation village western. Le spectacle Buffalo Bill Show de 15h à 16h, de 21h à 22h, cracheur de feu et feu d'artifice à 23h. Le dimanche 5 juillet de 10h à 17h, retour sur le festival Saint-Marc-América pour les différentes animations proposées. Bal Country, initiation danse country, concert d'Alan Carter, animation village western et animation Buffalo Bill Show. Participation de 6€ à 10€ pour l'entrée ado de 15 à 18 ans selon la formule choisie. Gratuit pour les moins de 14 ans, de 10€ à 20€ pour tous. Restauration rapide sur place, exposition de voitures anciennes et motos, l'entrée du festival Saint-Marc-América à Saint-Marc-du-Désert le samedi 4 et dimanche 5 juillet sera offerte au chauffeur et à son passager. Le dimanche 5 juillet à Saint-Pierre-des-Nids, le club d'invités de Saint-Pierre-des-Nids organise son thé dansant de 14h à 19h à l'espace Casati, 10 allée des Loriots à Saint-Pierre-des-Nids. Ce thé dansant sera animé par l'orchestre Gilles Musique.

Renseignements au 06 51 87 51 44 ou au 06 22 86 75 93 pour ce thé dansant du dimanche 5 juillet à Saint-Pierre-des-Nids. Dansant à Saint-Longin-les-Mortagnes, le club La Joie de Vivre vous invite à partager un moment de convivialité et de danse. Venez vous amuser, danser et passer l'après-midi au rythme des plus grands succès rétro et de variété dimanche 5 juillet de 14h à 19h à la salle polyvalente Route de ma mère à Saint-Longin-les-Mortagnes. L'après-midi sera animé par l'orchestre duo La Croix, ambiance garantie sur la piste. Les réservations sont possibles pour participer à ce thé dansant du dimanche 5 juillet au 06 69 07 93 87 ou au 06 40 08 61 73. Que vous soyez danseur ou simplement là pour le plaisir de la musique,

Après-midi dansant à Bonne Étable, Génération Mouvement Pays de Bonne Étable vous donne rendez-vous le lundi 6 juillet pour son thé dansant qui se déroulera de 14h à 19h à la salle Mélusine 9 rue Twistring.

8 €. Venez nombreux en famille ou entre amis pour partager ce moment festif et dynamique le lundi 6 juillet. Le jeudi 9 juillet, l'Amicale des Anciens de Courcité vous donne rendez-vous de 14h à 19h à la salle socioculturelle pour son traditionnel bal de l'été. L'entrée est fixée à 8 €, comprenant un pain au chocolat offert à la pause. Le verre de l'amitié sera offert à tous les participants à partir de 18h30. L'orchestre Nicolas Devoir mettra l'ambiance à ce thé dansant de l'Amicale des Anciens de Courcité le jeudi 9 juillet. Les tables sont sans réservation. Venez nombreux pour partager un moment de danse et de convivialité. Samedi 11 juillet à Rouen, l'association des anciens combattants de Rouen, l'UNCAFN, organise son loto annuel à 20h. Ce loto sera animé par Hervé Housson. Il est sans réservation. Loto doté de 2 500 € de lots avec consolante, nombreuses cartes cadeaux d'une valeur de 30 €, 50 €, 100 € et une carte cadeau de 300 € pour le gros lot.

traiteurs, petite restauration sur place. Venez nombreux à ce loto organisé par l'association des anciens combattants de Rouen, l'UNC AFN, le samedi 11 juillet à 20h à Rouen. Le dimanche 12 juillet, l'association Accordéon Musette vous invite à son thé dansant de 14h à 19h à la salle Maison du Temps Libre de Bazoches-sur-Ouenne dans l'Orne. L'orchestre Marcel Pelletier animera ce rendez-vous dansant du dimanche 12 juillet. Plus d'informations 06 72 14 73 79. Le dimanche 12 juillet à Fier, le comité des fêtes de Fier organise sa journée vide-grenier. Ouverture aux exposants dès

linéaire avec un minimum de 5 mètres. Participation du club des mini-verts, forum des associations, sortie vélo à partir de 10h avec le club Cyclo de Fier et bien plus encore. Restauration sur place. Renseignements pour cette journée vie de grenier du dimanche 12 juillet à Fier au 06 09 11

fête de la chasse, de la pêche, de la nature et du cheval. Rendez-vous le dimanche 5 juillet à Saint-Symphorien, au château de Sourches. L'association Ruyer Saint-Symphorien vous invite à une journée exceptionnelle dans le cadre prestigieux du château de Sourches, placé sous le signe de la tradition de la

partir de 12h, restauration sur place, repas champêtre, bœuf à la broche pour une participation de 21 €. Restauration rapide également disponible sur place. À partir de 13h30 ce dimanche 5 juillet à Saint-Symphorien, démonstration de chiens d'arrêt, concours, modèles et allures, percherons très Poitevin, Baudet du Poitou, présentation de l'association française pour l'avenir de la chasse aux chiens courants au département de la Sarthe, présentation des équipages de petites vénerie, grand vénerie et vénerie sous terre, open de trompe et remise des récompenses. À partir de 19h30, soirée festive autour d'un cochon grillé, participation de 17 € par personne, démonstration de dressing de rennie, reconstitution d'une chasse à court par le radis du cavier de la Roche. Et pour clôturer cette journée festive, fête de la chasse, de la pêche, de la nature et du cheval à Saint-Symphorien le dimanche 5 juillet, grand feu d'artifice à 23h, une journée unique pour toute la famille, réunissant passionnés de nature, de chiens, de chevaux, de chasse et de tradition rurale. Renseignements 06 82 97 11 28 au 06 75 20 38 99. Venez nombreux.

15 et jeudi 16 juillet de 14h à 16h. Mardi 28 et jeudi 30 juillet de 14h à 16h. Le jeudi 13 et vendredi 14 août de 14h à 16h. Stage de gravure et impression technique de linogravure pour les enfants de plus de 9 ans, ados et adultes. Le mardi 21 et jeudi 23 juillet de 14h à 16h. Le mardi 4 et jeudi 6 août de 14h à 16h, le mardi 18 et jeudi 20 août de 14h à 16h. Public concerné, enfants, adolescents et adultes, quel que soit leur domicile. Les stages de poterie seront animés par Sylvie Jardin, potière et intervenante au Centre culturel d'animation du Verret. Les stages de gravure, impression technique et linogravure seront animés par Martine Dezombe, artiste. Tarif à la séance, 8 euros par atelier. Tarif préférentiel, 7 euros par personne si 2 personnes d'une même famille inscrite, 6 euros par personne si 3 personnes ou plus d'une même famille inscrite, plus une adhésion annuelle unique au Centre culturel d'animation du Verret, quel que soit le nombre de séances, plus d'informations sur ces stages pendant les vacances scolaires d'été au 02 43 97 02 05. Le lundi 13 juillet, les randonneurs frénois vous proposent une sortie pédestre sur Montreuil-le-Chétif par Le Houx sur un circuit de 6 ou 9 km. Le départ se fera parking Le Houx ou à 14h place Carnot de Fresnay-sur-Sarthe pour un départ voiture groupée. Dansant à la Ferté-Bernard le lundi 13 juillet. L'association Génération Mouvement du secteur de la Ferté-Bernard organise un thé dansant le lundi 13 juillet à 14h à la salle Athéna de la Ferté-Bernard. Ouverture des portes à 13h30. L'orchestre de Patrick Caron animera ce rendez-vous dansant à la Ferté-Bernard le lundi 13 juillet. L'entrée est fixée à 10 euros. Viennoiserie, bouteille d'eau de 50 centilitres offerte. Plus d'informations 06 23 20 27 15 ou au 02 43 60 20 51. Guinguette en bord de Sarthe, le mardi 14 juillet de 14h à 18h, animé par l'orchestre de Bruno Leblanc et son batteur sur l'aire de loisirs de Fresnay-sur-Sarthe. L'association Animation Camping Mini-Golf vous invite nombreux à participer à ce bal gratuit du 14 juillet. Des crêpes vous seront proposées sur place. Mardi 14 juillet, Guinguette en bord de Sarthe, de 14h à 18h sur l'aire de loisirs de Fresnay-sur-Sarthe. Mardi 14 juillet, le comité des fêtes de Fier célèbre la fête nationale avec au programme à 22h retraite au flambeau, départ du parking de la mairie et à 23h feu d'artifice tiré depuis le stade Raymond Sué. Fête nationale à Fier le mardi 14 juillet, feu d'artifice à 23h.

par Place Déal à 22h, suivi du feu d'artifice au plan d'eau et du bal populaire. Fête nationale à Conly, organisée par le comité des fêtes le mardi 14 juillet. Jeudi 16 juillet, danse amitié convivialité avec le club Génération Mouvement de Conly de 14h à 19h pour le rendez-vous dansant de la petite guinguette. L'ambiance sera assurée par Jean Musique. Venez nombreux, n'hésitez pas à venir avec vos amis. Cet après-midi est pour vous. L'entrée est fixée à 8€ avec un goûter offert, une boisson ou un pain au chocolat. Afin de prolonger cet après-midi de danse et de passer quelques heures de plus en compagnie de Gilles Musique qui vous a accompagné depuis 11 ans pour animer régulièrement les après-midi dansants de la petite guinguette. Il lui souhaite une bonne retraite. Il vous est proposé un plateau repas le soir au tarif de 15€ uniquement sur réservation avant le 6 juillet. Renseignements et réservations pour cette petite guinguette du jeudi 16 juillet auprès de Martine au 06 37 99 47 40 ou 02 43 24 86 19. Le dimanche 19 juillet, l'association Accordéon Musette vous invite à son thé dansant qui se déroulera à la salle des fêtes du Pin La Garenne dans l'Orne. L'orchestre de Marcel Pelletier animera ce rendez-vous dansant du dimanche 19 juillet. Plus d'informations 06 72 14 73 79.

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1: Bonjour à tous et bienvenue pour cette dernière quotidienne de la semaine. Nous sommes aujourd'hui vendredi, en cette fin de semaine pour le week-end. C'est un beau soleil qui s'annonce. On fait un point météo complet juste après le Flash Info.
2: Bonjour à tous. Au moins 2025 décès supplémentaires ont été enregistrés après la canicule du mois de juin. Des chiffres de Santé publique France présentés ce matin par Stéphanie Rist, la ministre de la Santé qui était sur le plateau de TF1. A noter que le nombre de décès à domicile a augmenté de 91% durant cette période et le bilan pourrait s'aggraver. Et plus de 2000 pompiers sont mobilisés pour faire face à une trentaine d'incendies ce matin. À Canet-en-Roussillon notamment, le feu est désormais fixé mais les dégâts sont considérables. Au total, 3000 personnes ont dû être évacuées. Et dans l'Aude, Laurent Nouniès est attendu sur le front de l'incendie. Le ministre de l'Intérieur se rend sur place alors que le feu avance. Le sinistre qui s'est déclaré mercredi après-midi a repris dans la journée d'hier, attisé par le vent et la sécheresse. Et on rappelle que 6 départements du pourtour méditerranéen sont placés en vigilance rouge aujourd'hui par la météo des forêts en raison d'un risque très élevé. Dans le reste de l'actualité, Patrick Bruel visé par de nouvelles accusations. 3 plaintes viennent d'être déposées contre le chanteur. 2 pour viol et 1 pour agression sexuelle sur mineur. Il a, on le rappelle, déjà été mis en examen pour 4 affaires. Il conteste l'ensemble des faits qui lui sont reprochés. Le projet de loi d'urgence agricole adopté par le Sénat, un texte qui a été nettement modifié par la droite. Les sénateurs ont notamment assoupli des contraintes environnementales. Une commission mixte paritaire est annoncée pour le 16 juillet prochain. Un homme s'immole par le feu devant le siège des Nations Unies à New York. Les faits se sont déroulés hier en fin de journée. La victime est décédée. Elle serait un défenseur du Tibet. Il s'était auparavant opposé à une nouvelle loi sur l'unité ethnique adoptée par Pékin. Et puis, c'est parti pour les vacances d'été. Elles débutent ce soir et déjà, vous allez être très nombreux sur les routes ce vendredi. C'est rouge dans le sens des départs en Île-de-France, dans le Grand Est, mais également en Bourgogne-Franche-Comté. Et puis, c'est orange sur tout le reste du pays. Excellente matinée à tous.

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1: L'effet papillon. J'aime ces purs moments que la nature octroie au cœur saisi de froid peu avant le printemps. Il s'était posé là, et ses ailes vermeilles palpitaient au soleil ou flottaient comme un drap. Les oiseaux gazouillaient, il s'était aperçu de ce nouveau venu sur l'herbe un peu mouillée. 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
1: Une agréable journée à tous en cette journée du vendredi 3 juillet. Nous sommes le 184e jour de l'année. Le soleil s'est levé à 5h52 et se couchera à 21h56. La chaleur fait son retour après une accalmie de quelques jours. Les températures vont à nouveau grimper à compter de ce vendredi. Le mercure pourrait atteindre 29 degrés dans le sud Sarthe cet après-midi. De légers nuages seront présents en début de journée avant de laisser place à un grand ciel bleu. En cours de journée, il faisait entre 13 et 14 degrés au lever du jour. Pour les jours à venir, donc c'est un plein soleil samedi, dimanche et lundi avec des températures qui seront fraîches la nuit, 15 à 16 degrés qui devraient grimper pour les maximales à 30 degrés pour la journée de samedi, 31 pour la journée de dimanche et on atteindra les 34 degrés pour la journée de lundi. On fête aujourd'hui les Thomas. Les Thomas sont souvent perçus comme des personnes calmes, posées, réfléchies. Ils n'aiment pas s'éparpiller ni agir sur un coup de tête face aux crises. Ils ont tendance à garder leur sang-froid, ce qui en fait des piliers rassurants pour leur entourage. Fidèle à la célébrité, à la célèbre expression liée à Saint Thomas, je ne crois que ce que je vois. Ils possèdent un esprit très analytique. Ils aiment comprendre le pourquoi et le comment des choses avant de s'engager. Ce ne sont pas des sceptiques pessimistes, mais plutôt des esprits pragmatiques qui ont besoin de bases solides pour avancer. Derrière leur carapace, parfois un peu réservée ou sérieuse, se cache une grande sensibilité. Les Thomas ne livrent pas leurs sentiments facilement. Ils préfèrent observer et s'assurer d'être en confiance. En amour comme en amitié, ils sont extrêmement fidèles et sélectifs. Quand un Thomas se fixe un objectif, il met un point d'honneur à l'atteindre. Ce sont des travailleurs endurants, méthodiques et très autonomes. Ils préfèrent avancer pas à pas de manière structurée plutôt que de brûler les étapes. On va commencer cette quotidienne en musique avec Thomas Fersen, le bal des oiseaux. Et on se retrouve juste après pour la revue de presse.

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1: Récit d'une journée historique. Dany Le Prince voit sa condamnation à la réclusion criminelle à perpétuité annulée par la cour de révision. Le chiffre 13 aura porté bonheur à Dany Le Prince. 13 comme désormais le nombre de condamnés ayant vu leur condamnation dans une affaire criminelle annulée par la cour de révision. La cour de cassation a rendu hier la décision que maître Olivier Maurice, l'un des deux avocats de Dany Le Prince, a qualifié d'historique. En décembre 1997, Dany Le Prince avait écopé de la réclusion criminelle à perpétuité assortie d'une peine de sûreté de 22 ans après le quadruple meurtre de Thorigné-sur-Douai le 4 septembre 1994. Lors de cette sinistre soirée, son frère Christian, sa belle-sœur Brigitte et deux de ses nièces, Sandra 10 ans et Audrey 6 ans, étaient sauvagement tués à l'arme blanche. Mine soucieuse et même casquette vissée sur la tête que lors de son arrivée pour l'audience du 7 mai, Dany Le Prince, vêtu d'une veste sombre et d'une chemise claire, est arrivé à 8h40 au palais de justice de Paris, accompagné de son épouse Annie. Il a monté les marches entouré par ses avocats, maître Olivier Maurice et Missiva Charmac Felono. Maître Laurent de Caune, conseil de son frère Alain Le Prince, se tenait à leur côté. Peu avant 8h50 et à 10 minutes du rendu du prononcé, Dany Le Prince est entré dans la salle de la chambre criminelle, la même où il avait terminé l'audience du mois de mai par ces mots: je suis totalement innocent. L'entrée de Nicolas Bonnat, le président de la cour de révision et de ses assesseurs à 9h03 précisément, a fait lever l'assistance et monter la pression d'un cran. 9h15, la délivrance. Des éléments de nature à faire naître un doute sur la culpabilité de Dany Le Prince a ensuite enchaîné le président vers 9h15, rendant la décision suspendue aux lèvres du président. Dany Le Prince s'est alors tourné vers maître Olivier Maurice avant de l'enlacer, puis de faire la même chose avec maître Missiva Charmac Felono. Son épouse Annie, elle, éclatait en sanglots. Des larmes de joie qui mouillaient bientôt les yeux de Dany Le Prince, dont les bras étaient levés par ses avocats à la sortie de la cour de cassation. C'est extraordinaire de parvenir à obtenir cette révision. J'aimerais avoir une pensée pour ma famille disparue, pour mon frère, ma belle-sœur et mes deux nièces, Sandra et Audrey, et également pour mes parents qui ne sont plus là, a sobrement réagi Dany Le Prince. Aujourd'hui, il n'y a plus de boucher de la Sarthe, s'est exclamé maître Olivier Maurice, comme pour balayer 32 ans de procédure judiciaire. Du côté de Thorigné-sur-Douai, il a été très fort, courageux à Thorigné-sur-Douai, où tout le monde l'appelle tout simplement Dany. Les habitants aussi, entre satisfaction, surprise, soulagement, questionnement et lassitude. Accoudé au comptoir du bar tabac, le fado devant sa tasse de café, Laurent n'en revient toujours pas. C'est une sacrée nouvelle, je n'y croyais plus, ça fait drôle, réagit le sexagénaire ému en regardant à nouveau l'écran de son téléphone portable. Une heure et demie plus tôt, l'annonce de l'annulation de la condamnation de 1997 de Dany Le Prince était relayé par tous les médias du pays, a commencé à se diffuser à Thorigné-sur-Douai près de 32 ans après le quadruple meurtre qui avait semé l'effroi dans ce village l'est de la Sarthe. La cour de révision de Paris a ordonné un nouveau procès 15 ans après un premier rejet. Comme de nombreux Thoriniens et habitants des communes aux alentours, il a suivi l'affaire depuis le début et croit en l'innocence de celui que tout le monde appelle Dany. À l'époque, l'enquête a été bâclée. Il fallait un coupable et c'est tout pour que la justice annule la première condamnation et annonce un deuxième procès. C'est qu'il y a des raisons. À côté de Laurent, un autre jeune retraité à l'apéro se montre circonspect. La justice est défaillante, cette histoire-là ne va jamais finir. Il se reprend. J'espère qu'un jour on saura qui est l'auteur du quadruple meurtre de Thorigné-sur-Douai. Le nouveau procès qui se tiendra à Angers, une date encore inconnue, jugera à nouveau Dany Le Prince et personne d'autre. Son ex-femme Martine Compin, jamais mise en examen, a une attitude plus que bizarre. J'espère en tout cas que Dany sera reconnu innocent, commente le premier interlocuteur qui l'a croisé il y a quelques mois dans le secteur. Au bar tabac du village, Sandrine s'installe et savoure une bière. L'annonce de l'annulation de la condamnation à perpétuité de Dany Le Prince et de la tenue d'un procès en révision est une bonne nouvelle, réagit la jeune femme qui n'était pas au courant. J'espère qu'il ne se bat pas pour rien, qu'il sera rejugé dignement et qu'il sera innocenté. Mais s'il est vraiment innocenté, donc s'il est vrai depuis tout ce temps qu'on aura gâché sa vie, et ça me met en colère. D'autres Taurinéens expriment une autre forme de colère face aux journalistes venus les interroger. Beaucoup de gens ici en ont marre de cette histoire qui dure depuis si longtemps, livre Maria, la patronne du Fado, installée depuis 2018. Elle formule un vœu qu'on arrête de rassasier le passé et d'associer Taurigné à l'affaire Le Prince. Difficile alors que les membres de la famille vivent toujours dans la commune et que la carrosserie Le Prince, qui a gardé son nom mais a changé plusieurs fois de propriétaire, accueille les automobilistes à l'entrée du village. Les vrombissements des moteurs mettent en joie ce passionné. Dès l'ouverture hier, Jacques et sa famille faisaient partie des premiers spectateurs à franchir les portes du circuit. Le Lavallois retrouve les sons et les souvenirs qui nourrissent sa passion. Le Mans classique, caméra à la main, Jacques filme d'un geste régulier tout ce qui se trouve devant lui, près des paddocks du circuit au cœur du village ouvert quelques heures plus tôt hier. Il s'interdit de louper une miette des créations emblématiques signées Gordon Murray. Invité d'honneur de cette première édition de Le Mans Classique Légende, l'ingénieur automobile sud-africain expose plusieurs modèles tout au long du week-end. Je filme depuis les années 78-80, un truc comme ça indique le Lavallois devant une GMAT scruté par de nombreux spectateurs qui veulent un cliché dans leur smartphone. Une photo, c'est peut-être plus joli qu'un film, mais c'est...

taxi avec son smartphone. Les membres de l'association Radio Taxi utilisent désormais une même appli mobile utilisée dans de nombreuses villes en France, une manière de reprendre des parts de marché au VTC. Vous les avez probablement remarqué, ces nombreux taxis estampillés Taxi Club en ce mois de juin dans le centre-ville, à la gare ou à l'hôpital. Il ne s'agit pas d'une révolution. Il ne s'agit pas d'une nouvelle société au monde, mais d'une nouvelle application mobile que les professionnels Mansot ont adoptée il y a un an. Les véhicules des 54 artisans taxis regroupés au sein de l'association Radio Taxi Le Mans ont reçu leur nouveau flocage noir et jaune il y a seulement quelques semaines, ce qui n'a pas empêché ce changement de porter ses fruits. Avant, environ 300 téléchargements de l'appli sont réalisés chaque mois au Mans et notre volume de courses réservé par ce biais grossit régulièrement, assure Denis Kerville, président de l'association de Radio Taxi Le Mans. Taxi Club est une application mobile lancée au niveau national et déployée dans une grande majorité des villes françaises. Dans l'agglomération du Mans, elle a remplacé l'appli locale Radio Taxi Le Mans. Notre devise, c'est le bon trajet, le bon prix avec le sourire, une façon de jouer collectif et de reprendre des parts de marché au VTC, véhicules de tourisme et que chauffeurs de plus en plus nombreux sur l'application Uber par exemple. On a des arguments à faire valoir, avance le président de Radio Taxi Le Mans qui les liste. On est des professionnels de transport, on connaît notre ville, on adapte notre budget aux travaux et à la circulation. Nos tarifs qui sont réglementés par la préfecture n'augmentent pas pendant la semaine des 24 heures. Cette semaine des 24 heures 2026, grâce à la nouvelle appli et la forte implication des membres de Radio Taxi Le Mans, le nombre de courses a augmenté de manière significative. Pour autant, s'il n'est pas question d'abandonner la réservation des logements qui restent largement majoritaire ou par internet via le site de l'association, application Taxi Club au 02 43 24 92 92. Ma mère, mission locale Sarthe Nord, une nouvelle étape s'ouvre, nouvelle présidence, future directrice, équilibre budgétaire espéré et projet contre l'illettrisme. La mission locale Sarthe Nord prépare l'avenir. La structure a accompagné 1610 jeunes. À l'occasion de son assemblée générale du 25 juin, la mission locale Sarthe Nord a dressé le bilan de son activité avant d'ouvrir un nouveau chapitre avec le renouvellement de sa gouvernance et l'annonce d'un changement de direction. En 2025, la structure a accompagné 1610 jeunes, dont 595 pour une première prise de contact. Au fil de l'année, les conseillers ont réalisé 12 200 entretiens et proposé 18 434 actions, qu'il s'agisse d'emploi, de formation, de logement, de santé, de mobilité ou encore d'accès aux droits. L'accompagnement reste indispensable face aux difficultés rencontrées par le public accueilli. Plus de 7 jeunes sur 10 ne sont ni en emploi, ni en études, ni en formation. À cela s'ajoutent des freins à leur réalisation. Pour limiter ces obstacles, la mission locale va directement à la rencontre des jeunes. Nous avons 2 minibus qui sillonnent 4 lieux de vie, à Ferté-Bernard, Arsenay, Montfort-le-Génois et Mamers. C'est ce qui nous distingue de France Travail, souligne la directrice Isabelle Loiseau. Sur le plan financier, la suppression de la subvention régionale depuis 2024 et 2 exercices déficitaires ont fragilité la structure. Les responsables affichent toutefois un retour de l'équilibre avec le budget prévisionnel 2026. L'Assemblée Générale s'est également conclue par l'élection d'un nouveau bureau. Jean-Paul Potage succède à Fabienne Labrette-Ménager qui présidait l'association depuis 13 ans. Il sera épaulé par Philippe Chartier, vice-président, Patricia Aidé, trésorière, et Catherine Mogéco, son secrétaire. Autre évolution annoncée, Lydie Guillet prendra direction de la mission locale le 15 septembre. Un mois de passation est prévu avec Isabelle Loiseau afin d'assurer la continuité des actions. Parmi les priorités de 2026 se figure enfin un projet consacré au repérage et à l'accompagnement des jeunes en situation d'illettrisme. Bonne étable, tournoi des 10, un bilan humain et collectif très positif. La première édition du tournoi des 10 à Beaufait laisse un souvenir fort. Les organisatrices en tirent un bilan humain riche en émotions. Rendez-vous en 2028 pour une nouvelle édition. À cœur vaillant, rien d'impossible, le cri de ralliement résonne encore au centre Mazagran de Bonne étable. Il résume 2 années de travail ayant donné naissance à une fête médiévale intercommunale. Un projet imaginé par Élise Coutouli et porté dès l'origine par Virginie Boutantin
la directrice du centre, un duo moteur uni autour d'une même ambition, faire naître un projet fédérateur sur le territoire en donnant toute leur place aux talents des habitants. Dès les premières semaines, l'élan est fort, plus de 110 habitants rejoignent les confréries et guillent bâtisseurs, décorateurs et troubadours. Au fil des mois, les liens se tissent, cette dynamique dépasse l'événement. Plusieurs participants souhaitent poursuivre l'aventure au sein d'un collectif. 150 ambassadeurs des 10 communes participantes se sont affrontés.

autour d'épreuves ludiques et sportives dans une ambiance conviviale où l'esprit d'équipe était de mise. Artisans, producteurs, associations, locaux participent également, transforment le site des Douves en véritable village vivant. Les organisatrices saluent l'engagement de toute l'équipe du Centre Mazagran, le soutien technique de Loïc ainsi que la mobilisation des municipalités et des nombreux bénévoles. Au-delà des 3000 visiteurs, l'événement s'impose comme une magnifique réussite humaine, une aventure tissée ensemble au fil des rencontres et des talents, conclut le duo visiblement ému. L'heure est désormais au bilan et à l'avenir. Une réunion réunissant les représentants des 10 communes participantes est déjà programmée afin de dresser le bilan de cette première édition et de réfléchir à la suite du projet. Pensé dès son lancement comme un rendez-vous itinérant organisé tous les 2 ans, le tournoi des 10 est appelé à passer de commune en commune. Reste désormais à désigner le village qui succédera à Beaufet et relèvera le défi d'accueillir cette grande fête. José étant en bonne place, ayant remporté la première édition du tournoi. Pesé-le-Robert, une voie verte entre Sillé et Fresnay pour 2029. Le conseil départemental avait souhaité rencontrer les représentants des communes concernées par le tracé d'une nouvelle voie verte reliant Sillé-le-Guillaume à Fresnay-sur-Sarthe. C'est Pascal Le Breton, maire de Pesé-le-Robert, vice-président de la 4CPS, chargé de la communication et concerné par le tracé, qui accueillait cette rencontre mercredi. Le conseil départemental de la Sarthe poursuit son engagement en matière de création de voies vertes en entreprenant d'aménager 19 km permettant de relier Sillé-le-Guillaume à Fresnay-sur-Sarthe. Les itinéraires déjà en place en Sarthe, Bessé-sur-Bray, Montabon et La Suze-sur-Sarthe bénéficient d'une fréquentation croissante. Concernant le troisième itinéraire de Sillé-Fresnay, ce tronçon aménagé se situe sur l'ancienne ligne SNCF reliant ces deux communes en traversant Saint-Aubin-de-Locney, Fresnay-sur-Sarthe, Moitron-sur-Sarthe, Saint-Christophe-du-Jambé, Ségri, Crissé et Saint-Rémy-de-Sillé, qu'une liaison aménagée vers Sillé-le-Guillaume. Calendrier du projet qui a débuté en 2018 avec l'état de l'ancienne ligne et le recensement des ouvrages. 2021, fermeture de la voie ferrée. 2026, études générales et environnementales recensant des espèces protégées. 2027, début des travaux, démantèlement des voies, défrichement et démolition des ouvrages pour une mise en service de la voie verte début 2029. Le coût estimé du projet est de 3,5 millions d'euros. Appel à participation de la région dans le cadre du plan région. Sillé-le-Guillaume Château, un été au cœur du Moyen-Âge. Cet été, le château de Sillé-le-Guillaume ouvre grand ses portes pour offrir aux visiteurs une immersion unique dans l'histoire. Du 5 juillet au 30 août, petits et grands pourront profiter d'un programme riche en animations, visites et découvertes entre patrimoine, spectacles vivants, ateliers créatifs et rendez-vous médiévaux. Tout au long de l'été, les visiteurs pourront découvrir les mille et une vies du château grâce aux visites guidées, admirer la forteresse à la lueur des bougies lors des visites nocturnes, participer à des ateliers médiévaux spécialement conçus pour les enfants ou profiter en autonomie des dispositifs de médiation. L'Escape Game, voyage au cœur de la guerre de 100 ans, les 9 et 6 août, une aventure immersive qui plongera les participants dans l'histoire du château à travers une enquête captivante. Le théâtre équestre, les 23 juillet et 20 août, au fil d'un spectacle mêlant art équestre, humour et prouesse technique, les grandes heures du passé, démonstration de maniement des armes et performance équestre en Amazone par le domaine des écuyers. Les dimanches seront également rythmés par les rendez-vous médiévaux organisés par Sillé Culture. Le dimanche 5 juillet, de 14h à 18h, le travail du cuir, des armes et de la musique et la confrérie de quatre feuilles. Dimanche 19 juillet, de 14h à 18h, la calligraphie et le combat avec Gladius Sagonensis. C'est le dimanche 2 août de 14h à 18h, les jeux et les distractions médiévales avec Oléo Productions. Fresnay-sur-Sarthe, le festival des atypiques de retour samedi. De retour à partir de samedi, le festival des atypiques s'annonce riche cette année, qu'une programmation variée qui animera chaque soir de l'été, organisée chaque samedi de l'été à partir de 19h. Ce festival gratuit a pour vocation de favoriser les rencontres entre habitants et visiteurs autour de spectacles accessibles à tous dans une ambiance conviviale. Implantée en milieu rural, il contribue également à maintenir une offre culture estivale diversifiée, à faire découvrir ou redécouvrir différents sites majeurs de Fresnay-sur-Sarthe tels que l'ancienne tannerie, l'église Notre-Dame ou encore le chapiteau Mimulus. La programmation mêle cirque, musique, théâtre avec un équilibre entre compagnie, associations locales et structures extérieures. La fréquentation témoigne du succès croissant de ce festival avec l'accueil de 1000
300 personnes en 2024 et de 1510 personnes en 2025, explique Lorena Salion, chargée de patrimoine et communication. Le programme, le samedi 4 juillet à 19h à la Cale des Tanneries, rue des Tanneries, concert d'accordéon et de chansons françaises par Henriette. Samedi 11 juillet, 19h au chapiteau Mimulus, place de la gare, spectacle des élèves de piste artistique de l'école de cirque Mimulus. Samedi 18 juillet à 19h à l'église Notre-Dame, concert d'un trio vocal féminin a cappella avec les Plissonnantes. Et samedi 25 juillet à 19h au parc du Château, spectacle tout public, casting pour Minuscule de Cécilia Fornezo par la compagnie Pécable.

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1: On commence avec les béliers. Au travail, prenez le maximum de garanties. Si vous traitez une affaire très importante, votre zodiaque personnel vous recommande la prudence. En amour, l'harmonie, le plaisir seront au rendez-vous de la fin de journée. Santé, petits troubles de la vue. Les taureaux, au travail, de nouvelles perspectives d'avenir pourraient vous échoir et vous permettent de bénéficier de nombreux avantages rapidement. En amour, vous jouerez sur la transparence de votre vie de couple et aurez tout à fait raison. Santé, dynamisme. Les Gémeaux au travail, la fin de journée vous permettra de marquer des points importants pour la suite de votre carrière. En amour, prenez garde à la jalousie au risque de voir votre relation sentimentale se dégrader rapidement. Santé, quelques problèmes urinaires. Les Cancers au travail, attention aux conflits, vos supérieurs, acceptez les conseils de l'un de vos collègues qui saura arrondir les angles. En amour, vos sautes d'humeur ont tendance à agacer votre partenaire, soyez plus cool. Santé, fatigue. Si possible. Les Lions au travail, la chance vous assistera aujourd'hui. Une affaire que vous pensiez perdue sera le théâtre de nouvelles perspectives. En amour, pour vous les célibataires, une sortie imprévue pourrait vous valoir de belles surprises. Côté santé, vigilance sur vos problèmes hépatiques. Les Vierges au travail, vous serez très performants et réussirez à obtenir des accords commerciaux très intéressants. En amour, votre relation amoureuse sera beaucoup plus sereine si vous étiez davantage à l'écoute de votre partenaire. Côté santé, surveillez votre peau. Les Balances au travail, votre goût du risque sera accentué aujourd'hui. Cependant, vos imprudences pourraient vous coûter cher. Réfléchissez avant de prendre de grandes décisions. En amour, il fera bon vivre à vos côtés, tonique et enthousiaste. Vous créez un climat très chaleureux dans votre foyer. Santé, bonne résistance physique et morale. Les Scorpions au travail, vous devrez faire face à un certain nombre d'obstacles dans la journée et mettrez tout en œuvre pour les surmonter. En amour, veillez à maîtriser vos tendances autoritaires à l'égard de votre bien-aimé, santé et votre régime. Les Sagittaires au travail, vous pourrez réaliser de brillantes performances si vous savez mener votre barque. En amour, votre relation amoureuse sera harmonieuse et voluptueuse, santé, bonne endurance. Les Capricornes au travail, soyez audacieux, c'est une bonne journée pour proposer vos projets, même les plus fous. Cependant, restez modérés. En amour, soyez plus diplomate et compréhensif envers ceux que vous aimez. Côté santé, pression artérielle à vérifier. Les Verseaux au travail, de belles perspectives d'avenir sont possible. Sachez saisir la balle au bon, votre avenir professionnel est en jeu. En amour, vous discuterez longuement de vos problèmes familiaux avec votre partenaire et tenterez de trouver une solution. Sentez le poids de votre handicap. Et enfin, les Poissons. Au travail, il serait souhaitable de revoir votre position. Si les situations vous gênent, vous aurez la possibilité d'y trouver une solution dans le courant de la journée. En amour, votre situation sentimentale devient compliqué, vous ne serez pas en plein accord avec votre partenaire. Santé, diminution des insomnies. On continue en musique avec Kenji Girac qui fête aujourd'hui son 30e anniversaire. Soleil gitant à suivre. L'info rencontre du jour sera avec l'invité de Joséphine pour vous parler de la fête du développement durable à la recyclerie de Ciel-Guillaume. Ça se passe ce

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1: La recyclerie La Ressource, située à Sillé-le-Guillaume, organise une journée dédiée au développement durable le samedi 4 juillet. Au programme animation, sensibilisation et valorisation du réemploi. Pour en parler, nous recevons Jérémy Buisson, responsable de la recyclerie. Alors, monsieur Buisson, bonjour.
2: Bonjour à tous.
1: Pour commencer, pouvez-vous nous présenter cette recyclerie La Ressource à Sillé-le-Guillaume? Qu'est-ce que c'est concrètement et comment est né ce projet?
2: Alors, la recyclerie de Sillé-le-Guillaume, donc La Ressource, a 5 ans. Elle a ouvert en juillet 2021. C'est le résultat d'un travail territorial avec la collectivité communautaire ainsi que l'espace Afagès, le centre social, qui ont abouti à la création de cette recyclerie.
1: Comment ça marche une recyclerie comme La Ressource à Sillé-le-Guillaume? Pouvez-vous nous expliquer différentes étapes de la récupération des objets jusqu'à leur revente?
2: Oui, en fait, une recyclerie a 4 activités principales. La première qui est la collecte, c'est-à-dire que les gens nous déposent des dons ou nous pouvons être emmenés à enlever des objets, des produits, du mobilier à domicile. Nous avons ensuite la deuxième activité qui est la valorisation où là, nous, les salariés effectuent du nettoyage, de la petite réparation, de la vérification, du test, pour ensuite mettre en œuvre la troisième activité, c'est-à-dire la vente, puisque nous accueillons les clients au sein d'un magasin de 300 mètres carrés. Et enfin, la dernière activité d'une recyclerie, c'est la sensibilisation qui fait tout l'objet de l'organisation de la fête du développement durable.
1: Aujourd'hui, combien de salariés travaillent au sein de la recyclerie La Ressource à Sillé-le-Guillaume?
2: Nous avons 8 salariés en parcours d'insertion, un aide encadrant technique, une conseillère en insertion professionnelle et moi-même.
1: Et concrètement, quel est votre rôle en tant que responsable de cette recyclerie? À quoi ressemble votre quotidien?
2: Eh bien, en fait, il s'agit d'organiser, de faire vivre la recyclerie, d'encadrer les salariés, de pouvoir permettre en tous les cas de maintenir un niveau de qualité d'activité. C'est le principe d'un chantier d'insertion avec des salariés qui tous les ans tournent sur leur poste de travail.
1: Alors le samedi 4 juillet, vous organisez une journée dédiée au développement durable. Pourquoi avoir mis en place cet événement? Quels sont ses objectifs?
2: En fait, la fête du développement durable est à sa 5e édition puisque la première édition a eu lieu en juillet 2022. Donc tous les ans, nous mettons en avant les producteurs locaux de notre territoire, les artisans, les commerçants. Nous avons travaillé avec les écoles, les collèges. Donc c'est un temps de sensibilisation conviviale qui permet à chacun de pouvoir venir se renseigner sur le développement durable, s'interroger sur ses méthodes de consommation. On en a profité pour cette 5e édition pour faire quelques statistiques. Je vous donne juste un chiffre. En 5 ans, la recyclerie a collecté 323 tonnes de produits et d'objets et 232 ont été revendus, réemployés ou donnés, ce qui correspond à 72% de produits collectés qui ont été évités d'avoir été des déchets et d'avoir été traités. Donc là, on est au cœur de notre activité.
1: Justement, pouvez-vous nous présenter le programme de cette journée du 4 juillet? Qu'est-ce que le public pourra découvrir et faire sur place?
2: Bien sûr, nous accueillerons samedi des brocanteurs professionnels, des producteurs locaux, des exposants, des artisans locaux. Nous avons également une grande vatte au déballage et nous accueillons également 2 expositions photos. La première de Yann Arthus Bertrand, le développement durable pourquoi, qui regarde la réputation de Yann Arthus Bertrand et ses photos vues du ciel, met en évidence l'importance de réfléchir à notre développement futur, ainsi qu'une expo photo proposée par le Men Club Photo de Ruissé-Vassé sur la faune et la flore locale qui nous entoure.
1: Sur place, il sera également possible de se restaurer avec une buvette et la présence d'un food truck.
2: Oui, tout à fait. La possibilité de déguster crêpes et galettes tout au long de la journée, de pouvoir se rafraîchir. Il est aussi possible de venir avec son petit panier repas, son pique-nique pour grignoter sur place.
1: Concrètement, à quelle heure débutera et se terminera cette journée où le public est-il attendu pour participer à la fête du développement durable?
2: Alors, nous accueillons le public de 10h à 17h samedi 4 juillet à l'adresse de la recyclerie La Ressource, 145 impasse de la Mardelle, 72 140 à Sillé-le-Guillaume.
1: L'entrée est libre et gratuite. Sinon, pourquoi est-ce important de venir sur cette journée? Qu'est-ce que les habitants peuvent y découvrir ou y gagner en participant?
2: Y gagner de l'échange, de la relation, de la discussion, des apprentissages. Je viens d'installer l'expo photo où effectivement beaucoup de choses sont à retenir. C'est aussi, et je le disais, un moment convivial. Donc c'est très important en tous les cas de pouvoir partager des moments sur des thématiques d'intérêt général dans une bonne ambiance et puis bien sûr faire des bonnes affaires avec tous les producteurs, commerçants et brocanteurs qui seront présents.
1: Alors si nos auditeurs souhaitent obtenir plus d'informations sur la recyclerie La Ressource sur cette journée du 4 juillet, comment peuvent-ils vous contacter?
2: Alors ils peuvent nous appeler au 02 52 36 06 53 02 52 36 06 53. Nous envoyer un petit mail à l'adresse accueil@laressource.afages.org et également nous suivre sur les réseaux sociaux Facebook et Instagram Recyclerie La Ressource.
1: Au-delà de cette journée du 4 juillet, quels sont les projets à venir pour la Recyclerie La Ressource à Sillé-le-Guillaume? Comment souhaitez-vous la faire évoluer?
2: Notre grande volonté, c'est de pouvoir maintenir l'activité de cette recyclerie et de continuer sur ce que nous avons pu développer ces 5 dernières années. Nous sommes particulièrement heureux de constater que les habitants du territoire et même au-delà de notre territoire sont fidèles et viennent régulièrement nous déposer des dons mais aussi nous acheter certains produits. Donc notre souhait c'est de pouvoir continuer dans les mêmes conditions.
1: Pour terminer, quel serait votre mot de la fin à destination de nos auditeurs?
2: Que nous vous attendons nombreux à la fête du développement durable. Normalement la météo devrait être plus clémente que la semaine dernière et que nous les accueillerons avec grand plaisir, notamment autour d'un petit apéritif offert entre 12 et 13 heures.
1: Merci Monsieur Buisson d'avoir été avec nous aujourd'hui pour nous présenter la recyclerie La Ressource à Sillé-le-Guillaume et cette journée dédiée au développement durable du samedi 4 juillet. On rappelle que cet événement est ouvert à tous avec de nombreuses animations, une partie culturelle et des temps de convivialité sur place. Je vous dis à bientôt.
2: Merci beaucoup. Très bonne journée à tous.
1: Au revoir.
2: Au revoir.
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4: Votre programme télé pour cette soirée du vendredi 3 juillet, les 12 coups à 21h10 sur TF1, jeu présenté par Jean-Luc Reichmann, la Summer Party. Jean-Luc Reichmann donne rendez-vous pour une Summer Party exceptionnelle aux côtés d'Emilien, Cyprien, Xavier, Bruno, les emblématiques maîtres de midi de Tech, Samuel Bambi, Lodi Gossoin et Karina Charny qui viennent participer à cette immense fête et faire vibrer la soirée au rythme des défis et des surprises et de la bonne humeur. Et à 23h35, les 15 ans pour célébrer le 15e anniversaire de ce rendez-vous culte, Jean-Luc Reichmann, traditionnel maître de séance, a invité ses chouchous pour une émission exceptionnelle. 15 anciens candidats drôles, attachants, parfois passés tout près de la victoire, font leur retour. Sur France 2, série policière, César Wagner à 21h10. En première partie, un mariage, deux enterrements. Marie-Ange Wagner, maire de Strasbourg et maire de César, se marie avec Christian Haas. Alors que la fête bat son plein dans un château près de la capitale alsacienne, un cadavre est retrouvé dans une chambre froide. Un second épisode vous sera proposé à 22h45. Sur France 3, un documentaire, La belle histoire de la chanson française à 21h10, présenté par Gwendoline Chenet. La chanson française accompagne toutes les générations et dessine la bande-son d'une histoire comme de l'hymne à l'amour à Mistral gagnant. Certaines chansons ont franchi le temps sans jamais perdre leur pouvoir d'émotion, car la chanson française est avant tout une histoire de rencontre, d'influence, d'admiration et de filiation. Sur France 5, un documentaire, Les trésors de Marie-Antoinette à 21h05. Avec le temps, la reine Marie-Antoinette, qui fut la femme la plus détestée de son époque, a connu un spectaculaire retour en grâce, souveraine au cou raffiné, féminin et moderne. Elle a marqué son temps à Versailles dans ce sublime écrin coupé du monde où elle s'est barricadée. Marie-Antoinette a cultivé son propre style. Sur M6, du football, 16e de finale, Australie-Égypte. Égypte en direct de Dallas. C'est à 19h50. C'est la deuxième Coupe du Monde d'affilée qui voit l'Australie jouer la phase à élimination directe. Les Soqueros de Tony Popovic ont terminé deuxième du groupe D en parvenant à accrocher le Paraguay lors de la dernière journée. Dans le groupe G, l'Égypte, emmenée par son attaquant vedette Mohamed Salah, a également fini à la deuxième place. Sur Arte, meurtre à Sandam, série policière à 20h55. Au cœur de l'été, au cours d'une belle soirée d'été à Sandam, la fête organisée par un groupe de jeunes bat son plein. La musique résonne partout, l'alcool coule à flot, mais le lendemain matin, le réveil est rude. Un nageur découvre par hasard le corps sans vie de Victor, un adolescent. A priori, il s'agit d'un meurtre. Quelques suggestions pour les chaînes de la TNT. On va commencer par la chaîne TMC avec un documentaire 21h25, Bohemian Rhapsody, la vraie histoire de Queen. Un an tout juste après la sortie de l'album Bohemian Rhapsody, le groupe Queen connaît un triomphe phénoménal. Avec plus de 300 millions de disques vendus, Queen reste l'un des plus grands groupes de rock de tous les temps. Formé il y a plus de 50 ans, Queen a su traverser les décennies avec des tubes intemporels. Sur TFX, un film, Connasse, princesse des cœurs, à 21h10. Connasse, princesse des cœurs, est une comédie pétillante et décalée qui suit les aventures de Camilla, interprétée par Camille Cotin, une jeune femme gâtée et incroyablement égocentrique. Dès son plus jeune âge, Camilla a été élevée dans l'idée qu'elle est destinée à une vie extraordinaire, loin des banalités du quotidien. Consciente de sa beauté et de son charme, elle s'est toujours imaginée au sommet de la hiérarchie sociale, sans jamais s'engager réellement dans des études ou des emplois qu'elle considérait comme indignes de son potentiel. Lorsque Camilla réalise qu'elle doit impérativement devenir riche pour accomplir son destin, une révélation s'impose à elle. Elle doit séduire un prince, sa cible de prédilection, le prince Harry, avec qui elle rêve de fonder une vie de conte de fées. Avec une détermination sans faille, elle se lance alors dans une série d'actions pour transformer son rêve en réalité. Camilla passe en revue toutes les manières possibles d'atteindre son objectif, alliant des héritages inattendus à la recherche de célébrités. Et on termine par un film d'aventure, c'est sur Gulli à 21h05, Le Loup et le Lion. Dans un pensionnat de New York, Alma, jeune pianiste talentueuse, s'engage dans une intense préparation pour une importante performance. Cependant, sa vie prend un tournant tragique lorsqu'elle reçoit la nouvelle de la mort de son grand-père, figure bienveillante qui l'a soutenue après la perte de ses parents. Elle décide de quitter sa routine pour se rendre sur l'île canadienne où il vivait, laissant derrière elle ses rêves inachevés. À son arrivée, elle est accueillie par son parrain Joey, qui lui révèle un message vidéo de son grand-père. Celui-ci lui parle d'une louve sauvage qu'il a apprivoisée et à laquelle il s'est lié d'amitié. Peu de temps après, un violent orage éclate, provoquant un atterrissage d'urgence d'un avion transportant un lionceau. Cette rencontre probable va entraîner Alma dans une aventure touchante où le lien entre l'homme et les animaux sera central, bouleversant sa perception de la vie de famille. Avant de se quitter, quelques petites idées de sorties que vous recommande Radio Alpes-Mancelles pour ce week-end, notamment ce vendredi 3 juillet. Une soirée donc du côté de Saint-Cenery-le-Gérais avec le marché champêtre de producteurs et créateurs qui vous est proposé à la ferme des chèvres. C'est au lieu dit Le Massacre, ça démarre à 18h. Ce samedi 4 juillet, soirée guinguette à Vivoin, organisée par le comité des fêtes à partir de 20h sur le terrain de loisirs de Vivoin. Ce sera animé par l'orchestre de Pascal Solal. Ce samedi 4 juillet, c'est la fête au village du côté de Saint-Ouen-de-Mimbré, organisée par le Calque. Concours de pétanque dès 13h, soirée dansante avec DJ, repas sur réservation au 02 43 97 27 12 06 47 48 84 80 ou au 06 86 47 91 80 ou encore au 07 55, 58, 61, 28. Et cette soirée s'achèvera avec un feu d'artifice avec le soutien de la municipalité. Ce samedi 4 juillet, dimanche 5 juillet, c'est la 22e édition du festival Saint-Marc America du côté de Saint-Marc du Désert, avec au programme initiation et bal country, concert d'Alan Carter. Chanteur multi-instrumentiste, concert Lost Weekend, animation village western et spectacle Buffalo Bill Show de 15h à 16h, de 21h à 22h le samedi, cracheur de feu et feu d'artifice à 23h. Toutes ces animations sont à retrouver le dimanche de 10h à 17h. Entrée de 6 à 10 euros pour les ados de 15 à 18 ans selon la formule choisie. Gratuit pour les moins de 14 ans, adultes de 10 à 20 euros. Exposition de voitures anciennes, de motos, restauration rapide sur place. Ce dimanche 5 juillet, c'est également la fête de la chaise, la fête de la chasse, de la pêche, de la nature et du cheval, avec au programme concours de percherons, trompes de chasse, démonstration de dressage, de reining, reconstitution d'une chasse à cour, et à 23h, feu d'artifice dans le merveilleux cadre du château de Saint-Symphorien. C'est organisé par l'association Rouillet Saint-Symphorien. Ce dimanche 5 juillet, fête du village de Saint-Ouen-de-Mimbré, organisée par le Calque, avec cette fois-ci pour le dimanche un vide grenier de 7h à 18h, une animation guinguette en après-midi animée par les enchanteuses, manège et restauration rapide sur place. Ce dimanche 5 juillet, thé dansant organisé par le club d'amitié de Saint-Pierre-des-Nids de 14h à 19h, c'est à la salle Casati de Saint-Pierre-des-Nids, animée par l'orchestre de Gilles Musique. Et enfin, ce dimanche 5 juillet, un thé dansant organisé par le club La Joie de Vivre de Saint-Longin-les-Mortagnes de 14h à 19h à la salle polyvalente Route de ma mère à Saint-Longin-les-Mortagnes. Ce sera animé par l'orchestre duo La Croix. Voilà pour vous occuper pendant ce week-end qui s'annonce bien ensoleillé. Vous allez retrouver ce soir à 18h votre émission Chansons Souvenirs avec l'équipe de bénévoles du vendredi, et on se retrouve dimanche pour vos dédicaces. Voilà, en espérant passer un agréable week-end et que tout fonctionne bien. Voilà, bon week-end à tous. On se quitte avec Eddie Mitchell, Tu peux préparer le café noir. Eddie Mitchell qui fête son 84e anniversaire.

0: Bonjour à tous. Le feu de Canet en Roussillon est désormais fixé. C'est ce qu'a indiqué ce matin le préfet des Pyrénées-Orientales qui a fait un bilan de la situation. 6 personnes, dont un enfant, ont été légèrement blessées. L'incendie qui s'est déclaré hier a également fait des dégâts considérables. Au moins 3 campings ont été touchés. Les flammes ont aussi détruit un bâtiment appartenant à l'entreprise Katana qui produit des catamarans. 3000 personnes au total ont dû être évacuées. Dans l'Aude, l'incendie est actif depuis mercredi. Il a déjà brûlé environ 1000 hectares. Les pompiers ont dû faire face à plusieurs reprises de feu dans la nuit, mais ont pu stopper sa progression. La situation évolue favorablement aujourd'hui. Le ministre de l'Intérieur, Laurent Nunez, est attendu sur place. Le bilan provisoire de la canicule du mois de juin s'aggrave encore. Il a été présenté ce matin sur TF1 par la ministre de la Santé, Stéphanie Rist. 2025 décès liés aux fortes chaleurs ont été recensés par Santé publique France et 2000 concernent les personnes âgées de 45 ans ou plus. Et face au risque d'une nouvelle montée des températures, Sébastien Lecornu maintient le niveau 3 du plan Orsan pour l'ensemble du week-end. Il s'agit de permettre aux hôpitaux de continuer de prendre en charge les personnes touchées par l'épisode de forte chaleur de la semaine dernière. Dans le reste de l'actualité, un suspect, ou plutôt une suspecte, a été identifiée dans l'enquête sur la tentative d'assassinat à l'explosif à Monaco lundi dernier. Selon nos confrères du Figaro, c'est une femme âgée d'une trentaine d'années et résidant en Allemagne qui aurait déposé le colis piégé qui a blessé 3 personnes. Un mandat d'arrêt international a été émis. L'Iran organise les funérailles d'Ali Khamenei. Le corps du guide suprême iranien tué dans des frappes américano-israéliennes est arrivé à Téhéran, lieu où doit se dérouler la cérémonie officielle. Les autorités attendent entre 15 et 20 millions de participants pour cet hommage de 3 jours dans la capitale. Et on termine avec la Coupe du Monde de football, avec les derniers matchs des 16e de finale. Ce soir, à suivre à 20h, Australie-Égypte. L'Argentine affronte le Cap-Vert à minuit. Et puis à 3h30 cette nuit, il y aura Colombie-Ghana. Excellente matinée à tous.
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3: Bonjour à tous et bienvenue sur les ondes de Radio Alpes-Mancelles. Aujourd'hui, dans cette émission de Chansons Souvenirs, nous allons être accompagnés par Berthe, Odile, Jocelyne et Yvette, qui elles aussi, avec les titres qu'elles vont interpréter, vont nous plonger dans les souvenirs de la chanson française.
4: Dans les souvenirs, tout en rendant hommage aux artistes nés ou disparus un mois d'avril. Et nous allons commencer avec un chanteur, écrivain, auteur et compositeur disparu le 29 avril 2012, Éric Chardin. Il avait vu le jour à Ifon en Indonésie française, le 15 octobre 1942, sous le nom de naissance de Jacques-André Gilbert Puissant.
3: Après avoir vécu ses 7 premières années au Tonkin, Éric Chardin arrive à Marseille avec sa mère. Il fait ses études et après avoir passé son bac, monte à Paris pour poursuivre ses études et décide de se consacrer à sa passion, la musique. Le hasard lui ouvre les portes du showbiz avec sa rencontre avec Pierre Bourgeois, ancien président de Pathé Marconi.
4: En 1963, Éric Chardin sort son premier 45 tours. Et contrairement aux vedettes françaises des années 60 qui chantent beaucoup d'adaptations de chansons anglo-saxonnes, il préfère créer son propre répertoire en écrivant et composant ses chansons. Sa carrière a couru de 1963 à 2012, année de sa disparition. En 1967, avec le chanteur Monty, il écrit « Le monde est gris, le monde est bleu » qui lui ouvre les portes de l'international.

0: chaque année en mars, il y a un événement qui a inspiré Jacques Plante pour les paroles et Hugues Offray pour la musique. Sortie en 1964, c'est la chanson qui nous dit « Dès que le printemps revient ». Et c'est cette chanson que Berthe a choisi de nous chanter aujourd'hui. Bonjour Berthe.
1: Je vais
0: préciser que Hugues Offray avait représenté le Luxembourg au concours de l'Eurovision de 1964 avec ce titre.
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1: Merci Berthe pour cette chanson de Hugo Frey qui, dans la même décennie, chantait aussi « Il faut ranger ta poupée » dont les paroles étaient signées Guy Magenta et Pierre Delanoë qu'on écoute maintenant.

0: Avec l'histoire d'une chanson, je vais évoquer un titre écrit par Pierre Barou et signé pour la musique par Francis Lay, qui avait vu le jour le 26 mai 1932 à Nice. La chanson en question, c'est « La bicyclette », chantée en 1968 par Yves Montand.
1: La version originale était « À bicyclette », mais en raison d'une chanson de Bourvil au titre identique, elle fut enregistrée à la SACEM sous le titre « La bicyclette ». Pierre Barou, son auteur, l'avait créée en 1960 en se remémorant ses souvenirs d'enfance passés à Montournée en Vendée pendant la Seconde Guerre mondiale. En 1966, au Festival de Cannes, Pierre Barou, à l'occasion d'un repas, fredonne cette chanson dont Francis Lay avait écrit la musique. La mélodie attire l'attention de Yves Montand et c'est ainsi qu'en 1968, il enregistre « La bicyclette ».

Avec la chanson suivante, nous allons changer de décennie, car elle apparaît dans le répertoire de Michel Delpech en 1972. C'est Fan de toi, une chanson. C'est Fan de toi, une chanson écrite en collaboration avec Michel Pelé. En 1972, c'est aussi l'année où il

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Merci Odile pour ce fan de toi qui se trouvait en face A du 45 tours de Michel Delpech. Sur la face B, il y avait 62, nos 15 ans.

0: Dans les chansons, la couleur bleue est souvent de mise. Ce fut à nouveau le cas dans la chanson que je vous propose. Elle date de 1974. Et là, ce sont les mots qui sont bleus. Ce sont bien sûr les mots composés par Christophe, qui nous quittait le 16 avril 2020 à l'âge de 74 ans.
1: Christophe avait écrit la musique de cette chanson, Les mots bleus. Quant aux paroles, elles étaient signées Jean-Michel Jarre. C'était là, après Les Paradis perdus, leur deuxième collaboration. C'est une chanson sur le thème de la timidité, de la difficulté à exprimer ses sentiments amoureux.

0: je vous dis, Freda, Joséphine, McDonald. Ce nom ne vous évoque sans doute rien, mais si je précise que c'était le nom de naissance de Joséphine Baker, disparue le 12 avril 1975 à Paris, à l'âge de 68 ans. C'est évident, ce nom vous parle. Chanteuse, danseuse, actrice, meneuse de revue et résistante française. Son nom de Joséphine Baker est célèbre.
1: Bien sûr qu'il est célèbre. Entre chansons, films et opérettes, au-delà du showbiz, avec les places, les rues et les écoles qui portent son nom, dont à Conly dans la Sarthe, où l'école maternelle et primaire sont regroupées et portent désormais le nom de cette grande dame. Depuis 2025, donc ce nom de Joséphine Baker. En 1930, elle chantait La Petite Tonkinoise, signée par André Christinet pour les paroles et pour Vincent Scotto, né en avril 1874 pour la musique.

0: Dick Rivers, chanteur de rock français, disparaissait le 24 avril 2019, le jour même de ses 74 ans. Sa carrière a couru de 1961 à 2019, année de sa disparition. Il faisait partie des chanteurs à avoir popularisé le rock and roll en France. Au cours de ses 38 ans de carrière, Dick Rivers avait enregistré 33 albums studio, 3 en live et 171 singles et 38 super 45 tours. Pour lui rendre hommage, Jocelyne a choisi de chanter « Faire un pont ». Bonjour Jocelyne.
1: Bonjour Martine.
0: C'est un titre de 1976.
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Merci Jocelyne d'avoir rendu hommage à Dick Rivers. En 1986, sur l'adaptation de Twilly Time des Platters, par Didier Barbelivien, il chantait Les yeux d'une femme.

0: Je vais évoquer une dame disparue voilà fort longtemps, Madame de Pompadour. En effet, c'était le 15 avril 1764. Elle fut maîtresse, amie et conseillère de Louis XV. Introduite à la cour par la relation, elle fut bien vite remarquée par le roi.
1: Et elle devint sa favorite rapidement. C'est ainsi que le roi lui fit construire le petit Trianon, le château de Bellevue, et lui offrit le domaine de Pompadour, ce qui lui avait permis de devenir marquise et d'acquérir la noblesse. Ce personnage de l'histoire avait en 1953 inspiré Pierre Delanoë et Gilbert Bécaud qui chantaient Madame Pompadour.
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Il est temps de danser en écoutant une chanson amusante. Elle est chantée par Bobby Lapointe, qui a mené carrière de 1956 à 1972, année où il nous a quittés. Il avait vu le jour à Pézenas, dans l'Hérault, le 16 avril 1922, sous le nom de Robert Lapointe. En 1966, il chantait « Lumière Tango ».

0: Le chant du gardien, c'est un titre que Tino Rossi, né en avril 1907, avait mis dans son répertoire en 1942. Il est signé par le parolier Jean Féline et fut chanté par Tino dans le film Le soleil a toujours raison. Pour chanter ce chant du gardien, aujourd'hui nous avons Yvette. Bonjour Yvette.
1: Bonjour Martine.

0: Chaque année, nous ne pouvons oublier que Mike Brandt nous quittait le 25 avril 1975 à l'âge de 28 ans. Il était chanteur et compositeur sur une carrière qui a couru de 1969 à 1975, année de sa disparition.
1: Son premier succès, celui qu'il interprète en public au Festival du Midem en janvier 1970, c'est « Laisse-moi t'aimer ». Et c'est avec ce titre que nous avons une pensée pour Mike Brandt.

Rose Laurence avait vu le jour en mars 1951 à Paris. Auteure, compositrice et interprète, elle a chanté de 1976 à 2016. Elle fut la première dans le rôle de Fantine en 1980 dans la comédie musicale Les Misérables d'Alain Boublil et Claude Michel Schoenberg. En 1982, Rose Laurence sort le plus grand succès de son carrière, Africa, certifié disque de platine, vendu à plus d'1 million d'exemplaires.

0: Au début de cette émission, nous avons évoqué la carrière de Éric Chardin, qui nous quittait le 29 avril 2012. En 1966, il avait rencontré celle qui sera sa partenaire à la scène comme à la ville, Annie Cotra, dit Stone. Il restera marié de 1966 à 1974. Côté chansons, ils sont allés de succès en succès, comptant des dizaines de titres. Pas facile d'en choisir qu'un. Alors écoutons le principal, celui du départ de leur carrière, l'Aventura.
1: Et c'est avec ce titre que se termine notre émission de chansons souvenirs sur Radio Alpes-Mancel 106.3 FM. Merci pour leur participation à Berthe, Odile, Jocelyne et Yvette. Bisous à tous et à bientôt.

Bonjour à tous. Laurent Nunez attendu dans l'Aude en début d'après-midi. Le ministre de l'Intérieur se rend sur place alors que le feu lui a finalement stoppé sa progression cette nuit. Il a parcouru depuis mercredi plus de 1000 hectares. Dans les Pyrénées-Orientales, le feu est désormais fixé à Canet-en-Roussillon selon le préfet. Celui qui sévissait dans la zone industrielle de la ville, lui, est même circonscrit. 6 personnes, dont un enfant, ont été légèrement blessées. Les dégâts sont également considérables. Au moins 3 campings ont été touchés. Les flammes ont aussi détruit un bâtiment appartenant à l'entreprise Katana qui produit des catamarans. 3000 personnes au total ont dû être évacuées. À noter qu'un soutien médico-psychologique est disponible pour les sinistrés. On rappelle aussi que 6 départements du pourtour méditerranéen sont placés en vigilance rouge aujourd'hui par la météo des forêts en raison d'un risque très élevé. Et au moins 2025 décès supplémentaires ont été enregistrés après la canicule du mois de juin. Des chiffres de Santé publique France présentés ce matin par Stéphanie Rist, la ministre de la Santé qui était sur le plateau de TF1. À noter que le nombre de décès à domicile a augmenté de 91% durant cette période. Le bilan pourrait encore s'aggraver. Dans le reste de l'actualité, la fonderie de Bretagne, placée en redressement judiciaire pour cessation de paiement, c'est l'annonce ce matin de la CGT. L'entreprise spécialisée dans les pièces en fonte pour les suspensions et les échappements avait été reprise l'an dernier par Europlasma. Elle a désormais jusqu'au 17 juillet pour trouver 3 millions d'euros. La fonderie de Bretagne emploie 245 personnes. Vers une génération sans tabac, eh bien c'est l'objectif de l'assurance maladie qui a publié hier son rapport annuel Charges et produits. Rapport qui préconise d'interdire la vente des cigarettes pour les personnes nées après 2009. Une interdiction qui serait d'ailleurs valable toute leur vie. Et puis c'est parti pour les vacances d'été. Elles débutent ce soir et déjà vous allez être très nombreux sur les routes ce vendredi. C'est rouge dans le sens des départs en Ile-de-France, en Bourgogne-Franche-Comté et dans le Grand Est. Et c'est orange sur le reste du pays. Excellente fin de matinée à tous.

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0: petite cité de caractère, la ville de Fresnay-sur-Sarthe s'apprête à accueillir les visiteurs au rythme d'un été particulièrement animé. Exposition photo, château, retour très attendu du festival des Atypiques ou encore visite historique inédite. Les Fresnois sont également invités à profiter pleinement de cette nouvelle saison culturelle. Et pour faire le point sur ces rendez-vous incontournables, nous recevons Lorena Salion, chargée de patrimoine et de communication. Bonjour.
1: Bonjour.
0: Donc cet été, le thème retenu pour le fil conducteur des animations à Fresnay-sur-Sarthe, c'est le règne animal. Alors pourquoi la municipalité a-t-elle choisi cette thématique annuelle ?
1: Alors effectivement, depuis quelques années, il y a une thématique annuelle qui est choisie par la ville. Donc cette année, c'est effectivement consacré au règne animal, tout simplement parce que nous allons restaurer une louve qui est naturalisée et qui est dans nos collections depuis à peu près 120 ans. Enfin, qui n'est pas forcément en très très bon état, donc on a décidé de la restaurer cette année. Et c'est pour ça qu'on a ce fil conducteur, et à partir de là, on a développé un certain nombre d'animations. Certaines sont déjà passées, mais d'autres, effectivement, sont programmées cet été.
0: Donc le coup d'envoi de cette thématique est donné notamment avec le magnifique parc du château et l'exposition en plein air du photographe Jean-Marc Neutz, visible jusqu'au 20 septembre. Est-ce qu'on peut parler de son travail, nous dire comment ces photos s'intègrent dans ce décor naturel ?
1: Alors effectivement, pour accompagner cette thématique, on a décidé d'inviter le photographe local, un photographe d'art, Jean-Marc Neutz. On connaissait un petit peu son travail, on sait qu'il s'intéressait aux animaux, aux insectes, et que ses photos, en fait, pourraient également bien s'intégrer dans le parc du château. Ce sont uniquement des espèces locales qui ont été prises en photo dans la région, et donc ça permet de mettre en lumière un certain nombre d'insectes ou d'animaux qui ne sont pas forcément connus du grand public. J'invite vraiment les gens à venir, en plus de profiter de ce magnifique parc du château, à s'arrêter quelques instants, quelques minutes devant ces très très belles photos.
0: Le thème animal est également bien illustré par cette nouvelle œuvre d'art d'Artem Manon représentant des chauves-souris dans le parc des Alpes-Mancelles. Un clin d'œil parfait pour évoquer cette sortie nocturne qui se fait en partenariat avec la LPO ce vendredi 3 juillet. Comment va se dérouler cette soirée ?
1: Alors, elle va se dérouler en fait en deux temps. On se retrouve salle Georges Durand, donc dans le parc du château à 21h. Il y aura d'abord une petite présentation sur ces petits mammifères, un petit peu leur mode de vie, à quoi ils peuvent servir pour l'écosystème. Quelques grandes généralités à l'aide d'un diaporama, et puis après, on ira à l'extérieur pour essayer de les repérer directement dans leur habitat naturel.

0: Donc on sort de cette thématique, rendez-vous le dimanche 5 juillet à 15h, place au dimanche des caractères avec une visite inédite consacrée à l'histoire des soins à Fresnay-sur-Sarthe. Alors en quelques mots, quel va être le programme de cette balade et à qui s'adresse-t-elle ?
1: Alors c'est une balade tout public, effectivement c'est une visite entièrement inédite. Chaque année à l'occasion des dimanches de caractère, on essaye de proposer une thématique aux visiteurs et aux habitants qui soit un petit peu différente. Donc on a pu faire les cimetières par exemple, l'an dernier c'était le quartier du Sans-Souci. Et cette année on a décidé de s'intéresser aux soins à Fresnay. Donc on parlera de l'ancienne léproserie dans le quartier de la Madeleine, de l'hôpital qu'il y avait rue Jacochin, et puis bien évidemment de l'hospice du 19e siècle qui aujourd'hui la maison de pays. Ce sera d'ailleurs notre point final. Voilà, on parlera de la première maison de retraite, des soignants également, voilà, comme une infirmière qui a été très dévouée pendant la Première Guerre mondiale. D'ailleurs, son nom figure sur le monument aux morts puisqu'elle a contracté une maladie pendant cette grande guerre. Donc voilà, on aura l'occasion de balayer quand même toute l'histoire de la santé à Fresnay depuis le Moyen-Âge jusqu'à aujourd'hui.
0: Et on n'oublie pas de préciser qu'un petit temps de convivialité viendra clôturer cette balade.
1: Tout à fait, ce sera l'occasion effectivement de répondre aux questions des gens ou d'aller un peu plus loin dans les explications pour ceux qui le souhaitent. Et puis voilà, on pourra aussi profiter d'une dégustation de jus de pomme et de sablé pour terminer cette visite à peu près 1h30, 2h.
0: Alors, est-ce qu'il faut réserver pour participer à cette visite ou on se rend tout simplement à 15h place de l'église ?
1: Alors, il n'y a pas besoin de réserver, on se donne rendez-vous directement à 15h, place de la République, devant l'église. C'est une visite entièrement gratuite.
0: À partir du mardi 7 juillet, vous lancez donc les visites guidées estivales avec un format appelé les incontournables de Fresnay en 1h, proposé les mardis et jeudis à 14h30. Alors, qu'est-ce que le visiteur aura le temps de découvrir pendant ces 60 minutes ?
1: Alors, effectivement, les incontournables, c'est-à-dire des grandes généralités sur l'histoire de la ville de Fresnay, son histoire qui est très très riche. Un passage par l'église Notre-Dame, par la cave du Lion, qui est ouverte uniquement sur visite guidée. Donc, c'est tout l'intérêt de prendre cette visite accompagnée. Et puis, terminer dans le parc du château, en expliquant aussi ce qui se passe dans les ruelles, l'habitat. On essaiera de donner les informations essentielles pendant 60 minutes.
0: Au programme également, les nocturnes, Fresnay-sur-Sarthe à la lueur des lampes torches, programmées en juillet et août. Alors, quelle ambiance ? À quoi doit s'attendre le visiteur ? Qu'est-ce qui rend cette visite mystérieuse ?
1: Alors, effectivement, c'est une de mes visites préférées, puisque l'atmosphère est quand même... c'est différent par rapport à une visite de jour à la lueur des lampes torches. Donc là, on prend un peu plus le temps puisque c'est une visite d'1h30. Donc ça permet d'aller dans d'autres endroits de la ville. Et cette année, il y a 4 visites nocturnes au lieu de 3 puisque peut-être qu'on s'attend aussi à un été assez chaud. Donc ça permet de profiter aussi des températures un petit peu moins chaudes, de prendre le temps véritablement de découvrir les petites pépites de Fresnay.
0: On va peut-être communiquer les dates de ces visites.
1: Oui, alors ces visites elles auront lieu le 17 et 31 juillet à 22h. Donc on se retrouve devant la poterne du château. En août, le point de rendez-vous est le même et c'est à 21h30 et ça aura lieu le 14 et 28 août.
0: Alors, est-ce qu'on a besoin de réserver pour ces visites ?
1: Alors, il n'y a pas besoin de réserver, mais les gens peuvent passer un petit coup de téléphone, ce serait quand même appréciable au 07 56 43 06 34. Toujours pour organiser au mieux les visites guidées.
0: Entre les visites express d'une heure en journée, les parcours nocturnes et lampes torches, comment avez-vous pensé cette programmation pour qu'elle plaise autant aux touristes de passage qu'aux habitants de Fresnay ?
1: Effectivement, c'est toute la difficulté, c'est que ces visites doivent à la fois concerner les habitants, les visiteurs. Donc souvent il y a quand même un bon mixte. Donc il y a des grandes généralités dans les visites, mais j'essaye sur certains points, sur certains monuments, de donner des informations supplémentaires au fil des recherches que l'on fait tout au long de l'année. On récolte des informations et ça permet aux habitants qui parfois connaissent quand même assez bien l'histoire de la ville, d'avoir des petites informations supplémentaires.
0: Le mardi 7 juillet marque également le coup d'envoi officiel des différentes animations estivales à destination du jeune public. Notamment, rendez-vous est donné chaque mardi à 10h30. Je vous laisse nous détailler ce programme d'animation d'été.
1: Alors effectivement, depuis quelques étés maintenant, il y a des animations à destination des enfants. Là, toutes les visites qui sont proposées cet été sont totalement inédites. Elles ont été refondées. Et c'est vraiment des thématiques. thématiques très différentes. Donc le mardi 7 juillet, on se donne rendez-vous au chapiteau Mimulus pour une balade comptée avec ma collègue de la médiathèque de la gare au cirque, donc l'occasion de parler de l'histoire de ce quartier de la gare et sa transformation en école de cirque. Le mardi 21 juillet, on se retrouve toujours à 10h30 devant l'église pour une visite sur les vitraux. Donc il y aura une partie historique dans l'église et puis un atelier vitrail avec Marianne, la vitrailliste qui est installée à Fresnay-sur-Sarthe. La date d'après, le mardi 28 juillet, toujours à 10h30 devant l'église, une autre balade comptée, mais cette fois-ci sur des maisons triées sur le volet. On s'arrêtera devant quelques maisons emblématiques de la ville avec des lectures. La quatrième date, le mardi 4 août à 10h30, là ce sera l'espace culturel Coffin, aux 3 rue Saint-Sauveur, et là on parlera des poupées Philippard avec Caroline Le Pellet Philippard, qui nous expliquera tous les secrets de fabrication des poupées, en tout cas tout ce que l'on peut réellement dire, et il y aura également un atelier de fabrication de sa propre poupée. Enfin, avant-dernière date, le mardi 11 août, là on ira sur les traces de Mathilde et André Lebas, juste parmi les nations. Ce sera un jeu de piste qui démarrera au parc du château, et là on a en fait un jeu de piste qui a été créé par les collégiens cette année, et donc que je vais pouvoir animer. Et enfin, dernière date, et là ça rentre pleinement dans la thématique annuel, c'est le règne animal, le mardi 18 août, c'est un escape game, là aussi au parc du château, où voilà, on essaiera de résoudre quelques énigmes, tout ça en quelques minutes seulement. Alors, il est préférable pour ces visites enfants de réserver au 07 56 43 06 34, tout simplement parce que certaines dates, donc le 21 juillet, le 4 août, le 11 août et le 18 août, il y a c'est 20 participants maximum, et je donnerai aussi un petit point de vigilance que sur certaines visites, il y a quand même des âges qui sont conseillés.
0: On va continuer à regarder ce programme. On constate que la médiathèque complète ses animations avec un rendez-vous qui s'adresse à tous les âges, dès la petite enfance, chaque jeudi de ce mois de juillet notamment. Est-ce qu'on peut parler de cette collaboration avec la médiathèque Camille Bardou?
1: Alors, il y a effectivement une collaboration sur les visites guidées pour les enfants le mardi matin, mais ma collègue souhaitait compléter le programme estival par des animations qui sont propres à la médiathèque. Donc là, ça sera les jeudis matins entre le 9 juillet et le 6 août. Tout a lieu à la médiathèque, sauf l'animation du 30 juillet, où là, c'est au parc du château. Donc là, tout a lieu à 10h30. Il y a le 9 juillet un spectacle qui est proposé, qui s'appelle Histoire Bateau. Le 16 juillet, plutôt des lectures sonores sur les animaux et la nature, toujours pour coller à la thématique annuelle. Le jeudi 23 juillet, c'est les animaux dans l'art. Le 30 juillet, c'est des lectures et une exploration donc du parc du château, de la nature. Et enfin, le jeudi 6 août, des lectures et initiations à la langue des signes français. Donc là, ça se fera à plusieurs personnes.

0: 4 juillet, c'est le grand retour du festival des Atypiques pour sa 3e édition. Alors pour ceux qui ne connaissent pas encore donc ce festival, quel est l'esprit de ce festival et pourquoi l'avoir baptisé les Atypiques?
1: Alors c'est effectivement la 3e édition du Festival des Atypiques qui porte ce nom puisqu'on a une programmation qui est complètement atypique avec des choses très très différentes, très variées et surtout un horaire assez particulier qui est assez rare puisque c'est à 19h. En général ça dure entre 1h15 et 1h30 pour pouvoir après laisser les gens libres d'aller manger dans les restaurants de la ville ou en tout cas de profiter de la soirée. Donc c'est une programmation qui est entièrement gratuite et qui se déroule dans différents lieux de Fresnay. Ça peut être en fonction des dates aux tanneries, au chapiteau Minus, à l'église Notre-Dame, au parc du château. L'idée étant aussi de faire redécouvrir certains lieux ou certains bâtiments emblématiques de la ville. Et là, ça s'adresse à la fois aux habitants et aux touristes. C'est un moment convivial, un moment de rencontre, autour d'une programmation très très variée.
0: Avec notamment le premier rendez-vous samedi 4 juillet, rendez-vous à la cale des Tanneries. Parlez-nous de ce site et également de l'invité Henriette.
1: Alors c'est un site que la ville a pu acquérir en 2020 avec une ouverture en 2021 qui est le point de départ des barques électriques et des pédalos. Et donc dans le ancien grand bâtiment des Tanneries, on y organise depuis l'an dernier des petits concerts. Et donc là ça sera le cas pour le samedi 4 juillet avec un concert d'accordéon et de chansons françaises par Henriette. Donc ils seront deux, donc c'est très très sympa et là ça s'adresse à tout le monde, j'insiste dessus, même si c'est un concert d'accordéon et de chansons françaises.
0: Vous l'avez dit, donc la diversité c'est la marque de fabrique de ce festival. Alors qu'est-ce qui attend le public pour les prochaines soirées du festival Les Atypiques?
1: Alors le samedi 11 juillet, on ira au chapiteau Mimulus pour regarder, applaudir les élèves du cours de piste artistique de l'école de cirque Mimulus, voilà, qui nous propose pour la 3e année, chaque fois on les intègre dans la programmation parce qu'ils proposent toujours un spectacle de très très grande qualité, donc il ne faut pas hésiter à venir au chapiteau le 11 juillet. Le samedi 18 juillet, on ira dans l'église Notre-Dame, ce sera la seule date là-bas, mais ça vaudra le coup puisque c'est un concert d'un trio vocal féminin à cappella qui s'appelle Les Polissonnantes. Voilà, c'est très très joli à écouter, c'est aussi très rigolo, donc on risque de passer un très bon moment.

0: Le samedi 21 juillet, c'est un spectacle tout public qui s'appelle Casting pour Minuscule de Cécilia Fornezo, qui est quelqu'un du territoire. Voilà, c'est par sa compagnie Peccable. Donc là aussi, c'est tout public dans le parc du château. Et le samedi 1er août, alors c'est pas tout à fait les atypiques, on fait une pause pour la fête de l'été, l'emblématique fête de l'été avec eh bien, le repas à Place de Bassum, l'animation musicale et surtout le feu d'artifice. Le samedi 8 août, on retourne aux Tanneries pour un concert de rock par The Son of Stones qui sont basés à Beaumont-sur-Sarthe. Samedi 15 août, on aura du théâtre, hein, ça sera la seule représentation de théâtre par la Oulala Compagnie de Sablé-sur-Sarthe qui proposera une pièce de théâtre qui s'appelle Le Capitaine Fracasse, hein, de l'œuvre de Théophile Gautier. Le samedi 22 août, on revient au Parc du Château pour un concert de jazz en hommage à Claude Nougaro par New Jersey Quartet qui était déjà présent l'an dernier, hein, qui avait ouvert le Festival des Atypiques. Et enfin, le samedi 29 août, c'est une date un petit peu particulière puisqu'en fait, c'est un concert qui est proposé par l'association Frénésique à qui on a laissé une date des Atypiques qui proposera un concert de musique latine fusion par Owas. Donc, c'est une date spécifique, c'est pour ça qu'il y a une petite restauration et buvette sur place uniquement sur cette date-là, ce qui n'est pas le cas pour les autres.
1: Voilà, de bons moments accessibles à tous, entièrement gratuits. Alors, si on veut se procurer le programme complet, il est disponible à l'Office de Tourisme, je présume ?
0: Alors, à l'Office de Tourisme, en mairie, et puis cette année, il y aura une petite nouveauté, c'est que ce programme, vous pouvez retrouver en version papier tout à fait classique, mais il existe aussi un éventail officiel du Festival des Atypiques, où vous retrouverez aussi toute la programmation. Donc, lui est déjà disponible à l'Office de Tourisme ou en mairie, et il sera distribué directement sur place également.
1: Nous avons donc déjà donné de nombreuses bonnes raisons de venir se balader, passer de bons moments à Fresnay-sur-Sarthe pendant ces vacances estivales, mais sûrement que vous pouvez compléter cette offre et ajouter quelques informations pour que Fresnay-sur-Sarthe soit une destination privilégiée de nos auditeurs pendant cet été.
0: Alors, au-delà effectivement du festival des Atypiques ou encore des visites guidées, il y a d'autres événements qui sont proposés tout au long de l'été, que ce soit le vide-grenier, que ce soit des séances de cinéma, la guinguette du 14 juillet, donc j'en oublie, hein, mais il ne faut pas hésiter à se rendre sur notre site internet, tout est mis à jour, ou appeler en mairie ou en office de tourisme pour avoir un peu plus d'informations. Et puis, voilà, il existe aussi des parcours de découverte qui sont à disposition gratuitement pour découvrir en toute autonomie la ville de Fresnay. Il existe des parcours jeux aussi à faire en autonomie en famille, avec les enfants. Donc, il existe vraiment différents supports pour découvrir la ville de Fresnay-sur-Sarthe. Et puis, bah, rien de mieux que de flâner et parfois de se perdre un petit peu dans les ruelles pour pouvoir découvrir à son rythme Fresnay, qui possède vraiment beaucoup de richesses à la fois naturelles, historiques. De quoi passer vraiment un très bon moment. On peut aussi utiliser le bac à chaîne, faire du bateau électrique. Enfin, il y a vraiment beaucoup, beaucoup de matière.
1: Merci à vous, Lorena Salion, et je vous souhaite un bel été.
0: Merci beaucoup.

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1: Les 4 et 5 juillet prochains, Mamers va vibrer au rythme des cuivres avec la 14e édition du festival Le Son des Cuivres. Un rendez-vous musical devenu incontournable qui mêle concerts, découvertes et ambiance festive au cœur du Maine saunois. Pour en parler, nous recevons aujourd'hui Clémence Bruon, coordinatrice du festival Le Son des Cuivres et chargée de services culturels du Maine saunois. Alors Madame Bruon, bonjour.
2: Oui, bonjour.
1: Pour commencer, est-ce que vous pouvez vous présenter et nous dire en quoi consiste votre rôle, notamment dans l'organisation du festival Le Son des Cuivres ?
2: Alors, mon rôle est de coordonner toute l'organisation du festival. Donc, je suis vraiment là en soutien au bureau de l'association pour leur permettre de mettre en place le festival de la meilleure manière possible.
1: Concrètement, le festival Le Son des Cuivres, c'est quoi ? Comment est-il né et quelle est son idée de départ ?
2: Alors, il est né, du coup, il va faire 14 ans. Alors, à l'origine, c'était la Fédidame qui soutenait ce festival. Et puis, ça a été récupéré par une asso locale. Et donc, depuis plusieurs années, il y a une asso qui fait le festival. Du coup, il existe depuis 14 ans.
1: Et pourquoi avoir choisi de mettre en avant les instruments de la famille des cuivres ? Qu'est-ce qui fait leur particularité et l'intérêt de leur consacrer un festival entier ?
2: Alors ça, c'était une initiative locale liée à quelques personnalités qui étaient très investies dans le milieu des cuivres, dans le milieu des orchestres d'harmonie qui ont porté ce type de projet.
1: Et pourquoi avoir choisi la commune de Mamers pour accueillir ce festival ? Qu'est-ce qui a fait de ce territoire un lieu idéal pour le son des cuivres ?
2: Alors déjà, c'est lié aux personnalités qui étaient à l'initiative du festival. Et c'est aussi très important pour les personnes qui portent ce festival, qui le font, de le réaliser dans un milieu rural et peut-être assez éloigné des grandes villes pour justement offrir à tous, et en milieu rural donc, un festival de cuivre, un festival de musique qui est abordable pour tout le monde puisqu'il y a énormément de concerts gratuits. La quasi-totalité des concerts sont gratuits.
1: Cette année, le festival Le Son des Cuivres se déroule les 4 et 5 juillet. Alors, on va donner le programme justement de cette année. On commence tout d'abord avec le 4 juillet à 15h30.
2: Oui, alors la journée du 4 juillet est totalement gratuite. Donc, tout est gratuit. Les 6 concerts de la journée sont gratuits. Alors, c'est un peu particulier le concert de 15h30. Il s'agit du projet amateur. Donc, c'est un projet qui est encore ouvert jusqu'au 29 juin pour ceux qui le souhaitent, pour tous les musiciens amateurs qui le souhaitent, ou professionnels d'ailleurs. C'est un projet qui consiste à jouer avec les artistes pendant une demi-heure avant leur set qui a lieu à 16h le même jour. Donc, il y a une première répétition au mois de mai, il y en a une deuxième donc le samedi 4 juillet le matin pour ensuite jouer à 15h30 sur le site du festival le samedi 4 juillet.
1: À 16h ?
2: Et à 16h ensuite, c'est les Sassy Fingers, donc le groupe qui accompagne le projet amateur qui joue. C'est un groupe avec une chanteuse inspirée des années 30, enfin un peu de la Nouvelle-Orléans des années 30.

0: à 17h.
1: À 17h et tout au long du festival d'ailleurs. On a les Hartung Bicyclettes qui sont présents sur le site du festival. Donc Hartung Bicyclettes, ça veut dire attention bicyclette. Ils nous viennent de la région de Strasbourg et ils viennent avec leurs bicyclettes pour animer le site du festival pendant que les groupes s'installent, hein, donc pendant les interviews.
0: À 17h30 ?
1: À 17h30, on a le Spectre d'Autocar. Ce sont en grande partie des Nantais, mais ils nous font voyager puisque ce sont des musiques des Balkans qui viennent nous jouer.
0: 18h30 ?
1: De nouveau les Hartung Bicyclettes qui animent le site du festival.
0: Et ensuite 19h.
1: Et à 19h on a donc les Nola French Connection. C'est un groupe aussi inspiré de la Nouvelle-Orléans mais plus contemporaine, qui est assez renommé, qui nous jouera donc des musiques de groove, de funk, de jazz, un peu de hip-hop même. Voilà.

0: À 20h30.
1: C'est de nouveau Hartung à 20h30.
0: À 21h.
1: Et ensuite, à 21h, oui, on a les Lascar Volcano et San Severino. San Severino, il est connu hein, pour ses musiques de variété française, mais Lascar Volcano, c'est tout nouveau. Ils viennent de sortir de résidence, cette association donc, entre le groupe Lascar Volcano et San Severino. Donc, c'est à venir découvrir à ma mère ce 4 juillet.
0: 22h30.
1: De nouveau, les Hartung qui animent le site du festival.
0: Et on finit ce samedi 4 juillet avec l'horaire de 23h.
1: Et oui, à 23h, pour terminer cette journée, ce sont les Three Pieces of Trash qui, eux, nous viennent de Pau pour faire comme de la musique électro, un peu style DJ, avec des instruments de cuivre.

0: ensuite, c'est la journée du 5 juillet à partir de 14h.
1: On retrouve à 14h donc les Artons Bicyclettes pour ouvrir cette deuxième journée du festival.
0: Et dès 15h?
1: Et à 15h, on a la musique de l'armée de l'air et de l'espace qui joue cette fois-ci donc en intérieur. C'est le concert payant donc du dimanche, mais c'est donc deux concerts pour le prix d'un, puisque c'est un billet pour deux concerts. On a le concert de la musique de l'air à 15h, de nouveau les Artoons en interlude à 16h30 et à 17h30, avec le même billet, on a l'entrée pour Paris Jazz Horns, qui est un big band assez particulier puisqu'ils sont que 8 ou 9. Hein. Normalement, un big band, c'est plus nombreux que ça. Et ils nous font du jazz dans la salle de spectacle de l'espace Sogona.

0: à 18h.
1: À 18h, on a de nouveau les Ayrton Bicyclettes avant le Cadence Brass.
0: Et enfin, à 18h30, en effet.
1: Et à 18h30, on a le Cadence Brass, donc, qui nous vient de Blois, pour nous jouer à différentes musiques que l'on connaît, qui passent souvent à la radio.
0: Il y a sur place bar et restauration ?
1: Oui, tout à fait. Tout au long du festival, il y a donc le Relais Fleury qui tient son stand de restauration. On a aussi Crêpes et Galettes, un food truck de crêpes et de galettes, qui propose aussi des options végétariennes, véganes. Et on a également l'espace jeunesse de la Ferté-Bernard qui tiendra un stand de snacks sucrés salés sur le site du festival.
0: Pour les auditeurs qui souhaitent venir, comment s'organise la programmation du festival Le Son des Cuivres? Comment peut-on accéder aux différents concerts et temps forts des 4 et 5 juillet?
1: Alors, vous pouvez retrouver toutes les informations sur notre page Facebook Festival Le Son des Cuivres ou sur notre Instagram qui a le même nom. Notre site internet, il va revenir bientôt en force, mais pour l'instant, il est en maintenance et un tout nouveau site arrive tout bientôt. Mais sinon, vous pouvez prendre vos billets sur le site www.francebillets.com ou via l'office de tourisme Maine-Saunois, donc basé à Mamers, en appelant le 02 43 97 60 63.
0: Et rappelez-nous, où se fera justement ce festival Le Son des Cuivres cette année?
1: Il a lieu à l'espace Segona de Mamers.
0: Quelles sont vos ambitions pour ce festival? Comment souhaitez-vous le faire évoluer dans les prochaines années?
1: Alors déjà, notre ambition pour cette édition, c'est du soleil, s'il vous plaît, du soleil, pas de pluie. Et puis sinon, nos ambitions, c'est qu'il perdure, hein, qu'il perdure et qu'il se développe. On a vraiment plusieurs projets tout autour de ce festival. On n'a pas parlé, mais on a aussi la masterclass du dimanche matin avec un joueur de phonium très réputé, le projet amateur, les concerts gratuits. Enfin, on est assez fiers et on aimerait que ça dure.
0: Avant de conclure, quel message souhaitez-vous adresser aux auditeurs et au public pour leur donner envie de venir découvrir Le Son des Cuivres les 4 et 5 juillet à Mamers?
1: Eh bien, venez découvrir les cuivres sous toutes leurs formes, que ce soit du jazz, du rock, de la musique plus classique en uniforme le dimanche. Venez découvrir sur notre beau site de festival, sur le site extérieur du festival, c'est quand même assez chouette. Donc vous êtes tous les bienvenus, en famille et avec des amis.
0: Merci Madame Bruon d'avoir été avec nous aujourd'hui pour nous présenter cette 14e édition du festival Le Son des Cuivres qui se tiendra cette année les 4 et 5 juillet à Mamers, un rendez-vous musical incontournable qui met à l'honneur les cuivres sous toutes leurs formes et qui promet une nouvelle fois de beaux moments de partage et de découverte. Je vous dis à bientôt.
1: Merci beaucoup, à bientôt.
0: Au revoir.
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0: Bonjour à tous.
1: La vague de chaleur qui a touché la France a officiellement pris fin. C'est ce qu'indique Météo France. Hier, l'indicateur thermique national est passé sous la barre des 22,4 degrés. Cet épisode a été particulièrement meurtrier. Au moins 2025 décès supplémentaires, selon la ministre de la Santé, en comparaison des chiffres habituels. Le nombre de décès a augmenté de presque 30% lors de la semaine du 22 juin. Stéphanie Rist annonce une enveloppe de 100 millions d'euros pour acheter des climatiseurs pour les hôpitaux. Et ce, alors qu'un nouvel épisode de forte chaleur est attendu dans les prochains jours. Avec ces températures, 6 départements de l'arc méditerranéen sont placés en danger très élevé de feux de forêt. Des Pyrénées-Orientales aux Bouches-du-Rhône, à Canet-en-Roussillon, l'incendie a parcouru 30 hectares. Plus de 280 bungalows ont brûlé dans les campings, provoquant l'évacuation de 1700 vacanciers. Une enquête ouverte à Paris après un accident impliquant la voiture de Jean-Pierre Raffarin, conduite par son chauffeur. Enquête pour blessures involontaires par conducteur, une collision avec une moto. L'ancien chef du gouvernement a indiqué avoir agi dans le respect des règles. L'enquête progresse après l'explosion survenue à Monaco lundi soir. La principale suspecte est une Ukrainienne installée en Allemagne et connue pour ses liens avec la criminalité organisée. Une notice rouge Interpol a été émise pour permettre son interpellation. L'attaque a fait 3 blessés graves, un homme d'affaires ukrainien, son fils et sa compagne. En Iran, les funérailles d'Ali Khamenei se préparent à Téhéran. L'ancien guide suprême tué lors des premières frappes américaines il y a 4 mois. Les autorités iraniennes attendent entre 15 et 20 millions de participants pour cet hommage national de 3 jours qui commencera demain. Le successeur d'Ali Khamenei au poste de guide suprême, son fils Mojtaba, n'a toujours pas été vu en public. Et puis le foot, suite et fin des 16e de finale de la Coupe du Monde. Ce soir au programme Australie-Égypte, Argentine-Cap-Vert et Colombie-Ghana. Les 8e de finale de la compétition commenceront demain avec Canada-Maroc, suivi du match de l'équipe de France contre le Paraguay. Voilà pour l'info, excellent après-midi.
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1: Le récit d'une journée historique. Dany Le Prince voit sa condamnation à la réclusion criminelle à perpétuité annulée par la cour de révision. Le chiffre 13 aura porté bonheur à Dany Le Prince. 13 comme désormais le nombre de condamnés ayant vu leur condamnation dans une affaire criminelle annulée par la cour de révision. La cour de cassation a rendu hier la décision que maître Olivier Maurice, l'un des deux avocats de Dany Le Prince, a qualifié d'historique. En décembre 1997, Dany Le Prince avait écopé de la réclusion criminelle à perpétuité assortie d'une peine de sûreté de 22 ans après le quadruple meurtre de Taurigny-sur-Dué le 4 septembre 1994. Lors de cette sinistre soirée, son frère Christian, sa belle-sœur Brigitte et deux de ses nièces, Sandra 10 ans et Audrey 6 ans, étaient sauvagement tués à l'arme blanche. Mine soucieuse et même casquette vissée sur la tête que lors de son arrivée pour l'audience du 7 mai, Dany Le Prince, vêtu d'une veste sombre et d'une chemise claire, est arrivé à 8h40 au palais de justice de Paris, accompagné de son épouse Annie. Il a monté les marches entourées par ses avocats, maître Olivier Maurice et Missiva Charmac Felono. Maître Laurent de Caunes, conseil de son frère Alain Le Prince, se tenait à leur côté. Peu avant 8h50 et à 10 minutes du rendu du prononcé, Dany Le Prince est entré dans la salle de la chambre criminelle, la même où il avait terminé l'audience du mois de mai par ces mots: « Je suis totalement innocent ». L'entrée de Nicolas Bonnat, président de la cour de révision, et de ses assesseurs à 9h03 précisément, a fait lever l'assistance et monter la pression d'un cran. 9h15, la délivrance. Des éléments de nature à faire naître un doute sur la culpabilité de Dany Le Prince a ensuite enchaîné le président vers 9h15, rendant la décision suspendue aux lèvres du président. Dany Le Prince s'est alors tourné vers maître Olivier Maurice avant de l'enlacer, puis de faire la même chose avec maître Missiva Charmac Felono. Son épouse Annie, elle, éclatait en sanglots. Des larmes de joie qui mouillaient bientôt les yeux de Dany Le Prince, dont les bras étaient levés par ses avocats à la sortie de la cour de cassation. C'est extraordinaire de parvenir à obtenir cette révision. J'aimerais avoir une pensée pour ma famille disparue, pour mon frère, ma belle-sœur et mes deux nièces, Sandra et Audrey, et également pour mes parents qui ne sont plus là, a sobrement réagi Dany Le Prince. Aujourd'hui, il n'y a plus de boucher de la Sarthe, s'est exclamé maître Olivier Maurice, comme pour balayer 32 ans de procédure judiciaire. Du côté de Taurigny-sur-Dué, il a été très fort, courageux à Taurigny-sur-Dué où tout le monde l'appelle tout simplement Dany. Les habitants aussi, entre satisfaction, surprise, soulagement, questionnement et lassitude. Accoudé au comptoir du bar tabac, le fado devant sa tasse de café, Laurent n'en revient toujours pas. C'est une sacrée nouvelle, je n'y croyais plus, ça fait drôle, réagit le sexagénaire ému en regardant à nouveau l'écran de son téléphone portable. Une heure et demie plus tôt, l'annonce d'annulation de la condamnation de 1997 de Dany Le Prince était relayé par tous les médias du pays, a commencé à se diffuser à Taurigny-sur-Dué près de 32 ans après le quadruple meurtre qui avait semé l'effroi dans ce village l'est de la Sarthe. La cour de révision de Paris a ordonné un nouveau procès 15 ans après un premier rejet. Comme de nombreux Taurigniens et habitants des communes aux alentours, il a suivi l'affaire depuis le début et croit en l'innocence de celui que tout le monde appelle Dany. À l'époque, l'enquête a été bâclée. Il fallait un coupable et c'est tout pour que la justice annule la première condamnation et annonce un deuxième procès. C'est qu'il y a des raisons. À côté de Laurent, un autre jeune retraité à l'apéro se montre circonspect. La justice est défaillante, cette histoire-là ne va jamais finir. Il se reprend. J'espère qu'un jour on saura qui est l'auteur du quadruple meurtre de Taurigny-sur-Dué. Le nouveau procès qui se tiendra à Angers, une date encore inconnue, jugera à nouveau Dany Le Prince et personne d'autre. Son ex-femme Martine Compin, jamais mise en examen, a une attitude plus que bizarre. J'espère en tout cas que Dany sera reconnu innocent, commente le premier interlocuteur qui l'a l'a croisé il y a quelques mois dans le secteur. Au bar tabac du village, Sandrine s'installe et savoure une bière. L'annonce de l'annulation de la condamnation à perpétuité de Dany le Prince et de la tenue d'un procès en révision est une bonne nouvelle, réagit la jeune femme qui n'était pas au courant. J'espère qu'il ne se bat pas pour rien, qu'il sera rejugé dignement et qu'il sera innocenté. Mais s'il est vraiment innocenté, donc s'il est vrai depuis tout ce temps qu'on aura gâché sa vie, et ça me met en colère. D'autres Taurinéens expriment une autre forme de colère face aux journalistes venus les interroger. Beaucoup de gens ici en ont marre de cette histoire qui dure depuis si longtemps, livre Maria, la patronne du Fado, installée depuis 2018. Elle formule un vœu qu'on arrête de rassasier le passé et d'associer Taurigné à l'affaire Le Prince. Difficile alors que les membres de la famille vivent toujours dans la commune et que la carrosserie Le Prince, qui a gardé son nom mais a changé plusieurs fois de propriétaire, accueille les automobilistes à l'entrée du village. Les vrombissements des moteurs mettent en joie ce passionné. Dès l'ouverture hier, Jacques et sa famille faisaient partie des premiers spectateurs à franchir les portes du circuit. Le Lavallois retrouve les sons et les souvenirs qui nourrissent sa passion. Le Mans classique, caméra à la main, Jacques filme d'un geste régulier tout ce qui se trouve devant lui, près des paddocks du circuit au cœur du village ouvert quelques heures plus tôt hier. Il s'interdit de louper une miette des créations emblématiques signées Gordon Murray, invité d'honneur de cette première édition de Le Mans Classique Légende. L'ingénieur automobile sud-africain expose plusieurs modèles tout au long du week-end. Je filme depuis les années 78-80, un truc comme ça, indique le Lavallois devant une GMAT, scruté par de nombreux spectateurs qui veulent un cliché dans leur smartphone. Une photo, c'est peut-être plus joli qu'un film, mais c'est inerte et ça ne peut pas faire de bruit, poursuit Jacques, dithyrambique sur tout ce qui touche au vrombissement de ces bolides anciens qui le fascinent depuis l'enfance. Pour le retraité, les entendre donne de la personnalité à chaque modèle. C'est aussi un charme supplémentaire à la compétition. C'est moins le cas avec les voitures d'aujourd'hui. Elles ont moins de personnalité, regrette Jacques, presque démuni sans les grondements des moteurs. Heureusement, il retrouve cette passion avec le spectacle de Le Mans Classique, une manifestation qu'il n'a jamais manqué depuis sa création en 2002. Le Mans Taxi Club, l'appli pour réserver un taxi avec son smartphone. Les membres de l'association Radio Taxi utilisent désormais une même appli mobile utilisée dans de nombreuses villes en France, une manière de reprendre des parts de marché au VTC. Vous les avez probablement remarqué, ces nombreux taxis estampillés Taxi Club en ce mois de juin dans le centre-ville, à la gare ou à l'hôpital. Il ne s'agit pas d'une révolution. Il ne s'agit pas d'une nouvelle société au Mans, mais d'une nouvelle application mobile que les professionnels manceaux ont adoptée il y a un an. Les véhicules des 54 artisans taxis regroupés au sein de l'association Radio Taxi de Mans ont reçu leur nouveau flocage noir et jaune il y a seulement quelques semaines, ce qui n'a pas empêché ce changement de porter ses fruits. Avant, environ 300 téléchargements de l'appli sont réalisés chaque mois au Mans et notre volume de courses réservé par ce biais grossit régulièrement, assure Denis Kerville, président de l'association de Radio Taxi Le Mans. Taxi Club est une application mobile lancée au niveau national et déployée dans une grande majorité des villes françaises. Dans l'agglomération du Mans, elle a remplacé l'appli locale Radio Taxi Le Mans. Notre devise, c'est le bon trajet, le bon prix avec le sourire, une façon de jouer collectif et de reprendre des parts de marché au VTC, véhicules de tourisme et que chauffeurs de plus en plus nombreux sur l'application Uber par exemple. On a des argument à faire valoir, avance le président de Radio Taxi Le Mans qui les liste. On est des professionnels de transport, on connaît notre ville, on adapte notre budget aux travaux et à la circulation. Nos tarifs qui sont réglementés par la préfecture n'augmentent pas pendant la semaine des 24 heures. Cette semaine des 24 heures 2026, grâce à la nouvelle appli et la forte implication des membres de Radio Taxi Le Mans, le nombre de courses a augmenté de manière significative. Pour autant, s'il n'est pas question d'abandonner la réservation des logements qui restent largement majoritaire ou par internet via le site de l'association. Application Taxi Club au 02 43 24 92 92. Ma mère, sa mission locale Sartenor, une nouvelle étape s'ouvre, nouvelle présidence, future directrice, équilibre budgétaire espéré et projet contre l'illettrisme. La mission locale Sartenor prépare l'avenir. La structure a accompagné 1610 jeunes. À l'occasion de son assemblée générale du 25 juin, la mission locale Sartenor a dressé le bilan de son activité avant d'ouvrir un nouveau chapitre avec le renouvellement de sa gouvernance et l'annoncé d'un changement de direction. En 2025, la structure a accompagné 1610 jeunes, dont 595 pour une première prise de contact. Au fil de l'année, les conseillers ont réalisé 12 200 entretiens et proposé 18 434 actions, qu'il s'agisse d'emploi, de formation, de logement, de santé, de mobilité ou encore d'accès aux droits. L'accompagnement reste indispensable face aux difficultés rencontrées par le public accueilli. Plus de 7 jeunes sur 10 ne sont ni en emploi, ni en études, ni en formation. À cela s'ajoutent des freins à leur réalisation. Pour limiter ces obstacles, la mission locale va directement à la rencontre des jeunes. Nous avons 2 minibus qui sillonnent 4 lieux de vie à Ferté-Bernard, Arsenet, Montfort-le-Génois et ma mère. C'est ce qui nous distingue de France Travail, souligne la directrice Isabelle Loiseau. Sur le plan financier, la suppression de la subvention régionale depuis 2024 et 2 exercices déficitaires ont fragilité la structure. Les responsables affichent toutefois un retour de l'équilibre avec le budget prévisionnel 2026. L'Assemblée Générale s'est également conclue par l'élection d'un nouveau bureau. Jean-Paul Potage succède à Fabienne Labrette-Ménager qui présidait l'association depuis 13 ans. Il sera épaulé par Philippe Chartier, vice-président, Patricia Aidé, trésorière, et Catherine Mogéco, son secrétaire. Autre évolution annoncée, Lydie Guillet prendra direction de la mission locale le 15 septembre. Un mois de passation est prévu avec Isabelle Loiseau afin d'assurer la continuité des actions. Parmi les priorités de 2026 se figure enfin un projet consacré au repérage et à l'accompagnement des jeunes en situation d'illettrisme. Bonne étable, tournoi des 10, un bilan humain et collectif très positif. La première édition du tournoi des 10 à Beaufay laisse un souvenir fort. Les organisatrices en tirent un bilan humain riche en émotions. Rendez-vous en 2028 pour une nouvelle édition. À cœur vaillant, rien d'impossible, le cri de ralliement résonne encore au centre Mazagran de Bonne étable. Il résume 2 années de travail ayant donné naissance à une fête médiévale intercommunale. Un projet imaginé par Élise Coutouli et porté dès l'origine par Virginie Boutant, directrice du centre, un duo moteur uni autour d'une même ambition, faire naître un projet fédérateur sur le territoire en donnant toute leur place aux talents des habitants. Dès les premières semaines, l'élan est fort, plus de 110 habitants rejoignent les confréries et guillent bâtisseurs, décorateurs et troubadours. Au fil des mois, les liens se tissent, cette dynamique dépasse l'événement. Plusieurs participants souhaitent poursuivre l'aventure au sein d'un collectif. 150 ambassadeurs des 10 communes participantes se sont affrontés autour d'épreuves ludiques et sportives dans une ambiance conviviale où l'esprit d'équipe était de mise. Artisans, producteurs, associations locaux participent également, transforment le site des Douves en véritable village vivant. Les organisatrices saluent l'engagement de toute l'équipe du centre Mazagran, le soutien technique de Loïc ainsi que la mobilisation des municipalités et des nombreux bénévoles. Au-delà des 3000 visiteurs, l'événement s'impose comme une magnifique réussite humaine, une aventure tissée ensemble au fil des rencontres et des talents, conclut le duo visiblement ému. L'heure est désormais au bilan et à l'avenir. Une réunion réunissant les représentants des 10 communes participantes est déjà programmée afin de dresser le bilan de cette première édition et de réfléchir à la suite du projet. Pensé dès son lancement comme un rendez-vous itinérant organisé tous les 2 ans, le tournoi des 10 est appelé à passer de commune en commune. Reste désormais à désigner le village qui succédera à Beaufay et relèvera le défi d'accueillir cette grande fête. José étant en bonne place, ayant remporté la première édition du tournoi. Pesé-le-Robert, une voie verte entre Sillé et Fresnay pour 2029. Le conseil départemental avait souhaité rencontrer les représentants des communes concernées par le tracé d'une nouvelle voie verte reliant Sillé-le-Guillaume à Fresnay-sur-Sarthe. C'est Pascal Le Breton, maire de Pesé-le-Robert, vice-président de la 4CPS, chargé de la président de la 4CPS, chargé de la communication et concerné par le tracé, qui accueillait cette rencontre mercredi. Le conseil départemental

l'état de l'ancienne ligne et le recensement des ouvrages. 2021, fermeture de la voie ferrée. 2026, études générales et environnementales recensant des espèces protégées. 2027, début des travaux, démantèlement des voies, défrichement et démolition des ouvrages pour une mise en service de la voie verte début 2029. Le coût estimé du projet est de 3,5 millions d'euros. Appel à participation de la région dans le cadre du plan région. Ciel-Guillaume Château, un été au cœur du Moyen-Âge. Cet été, le château de Ciel-Guillaume ouvre grand ses portes pour offrir aux visiteurs une immersion unique dans l'histoire. Du 5 juillet au 30 août, petits et grands pourront profiter d'un programme riche en animations, visites et découvertes entre patrimoine, spectacles vivants, ateliers créatifs et rendez-vous médiévaux. Tout au long de l'été, les visiteurs pourront découvrir les mille et une vies du château grâce aux visites guidées, admirer la forteresse à la lueur des bougies lors des visites nocturnes, participer à des ateliers médiévaux spécialement conçus pour les enfants ou profiter en autonomie des dispositifs de médiation. L'Escape Game, voyage au cœur de la guerre de 100 ans, les 9 et 6 août, une aventure immersive qui plongera les participants dans l'histoire du château à travers une enquête captivante. Le théâtre équestre, les 23 juillet et 20 août, au fil d'un spectacle mêlant art équestre, humour et prouesse technique, les grandes heures du passé, démonstration de maniement des armes et performance équestre en Amazone par le domaine des écuyers. Les dimanches seront également rythmés par les rendez-vous médiévaux organisés par Cié Culture. Le dimanche 5 juillet de 14h à 18h, le travail du cuir, des armes et de la musique et la confrérie de quatre feuilles. Dimanche 19 juillet de 14h à 18h, la calligraphie et le combat avec Gladius Sagonens. C'est le dimanche 2 août de 14h à 18h, les jeux et les distractions médiévales avec Oléo Productions. Fresnay-sur-Sarthe, le festival des atypiques de retour samedi. De retour à partir de samedi, le festival des atypiques s'annonce riche cette année qu'une programmation variée qui animera chaque soir de l'été, organisée chaque samedi de l'été à partir de 19h. Ce festival gratuit a pour vocation de favoriser les rencontres entre habitants et visiteurs autour de spectacles accessibles à tous dans une ambiance conviviale. Implantée en milieu rural, il contribue également à maintenir une offre culture estivale diversifiée, à faire découvrir ou redécouvrir différents sites majeurs de Fresnay-sur-Sarthe tels que l'ancienne tannerie, l'église Notre-Dame ou encore le chapiteau Mimulus. La programmation mêle cirque, musique, théâtre avec un équilibre entre compagnies, associations locales et structures extérieures. La fréquentation témoigne du succès croissant de ce festival avec l'accueil de 1300 personnes en 2024 et de 1510 personnes en 2025, explique Lorena Salion, chargée de patrimoine et communication. Le programme, le samedi 4 juillet à 19h à la Cale des Tanneries, rue des Tanneries, concert d'accordéon et de chansons françaises par Henriette. Samedi 11 juillet 19h au chapiteau Mimulus, place de la gare, spectacle des élèves de piste artistique de l'école de cirque Mimulus. Samedi 18 juillet à 19h à l'église Notre-Dame, concert d'un trio vocal féminin cappella avec les Plissonnante. Et samedi 25 juillet à 19h au parc du Château, spectacle tout public, casting pour Minuscule de Cécilia Fornezo par la compagnie Pécable.

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Votre programme télé pour cette soirée du vendredi 3 juillet, les 12 coups à 21h10 sur TF1. Jeu présenté par Jean-Luc Reichmann, la Summer Party. Jean-Luc Reichmann donne rendez-vous pour une Summer Party exceptionnelle aux côtés d'Emilien, Cyprien, Xavier, Bruno, les emblématiques maîtres de midi de Tech, Samuel Bambi, Lodie Gossoin et Karina Charny qui viennent participer à cette immense fête et faire vibrer la soirée au rythme des défis et des surprises et de la bonne humeur. Et à 23h35, les 15 ans, pour célébrer le 15e anniversaire de ce rendez-vous culte, Jean-Luc Reichmann, traditionnel maître de séance, a invité ses chouchous pour une émission exceptionnelle. 15 anciens candidats, drôles, attachants, parfois passés tout près de la victoire, font leur retour. Sur France 2, série policière, César Wagner à 21h10. En première partie, un mariage, deux enterrements. Marie-Ange Wagner, maire de Strasbourg et maire de César, se marie avec Christian Haas. Alors que la fête bat son plein dans un château près de la capitale alsacienne, un cadavre est retrouvé dans une chambre froide. Un second épisode vous sera proposé à 22h45. Sur France 3, un documentaire, La belle histoire de la chanson française à 21h10, présenté par Gwendoline Chenet. La chanson française accompagne toutes les générations et dessine la bande-son d'une histoire comme de l'hymne à l'amour à Mistral gagnant. Certaines chansons ont franchi le temps sans jamais perdre leur pouvoir d'émotion, car la chanson française est avant tout une histoire de rencontre, d'influence, d'admiration et de filiation. Sur France 5, un documentaire, Les trésors de Marie-Antoinette à 21h05. Avec le temps, la reine Marie-Antoinette, qui fut la femme la plus détestée de son époque, a connu un spectaculaire retour en grâce. Souveraine au cou raffiné, féminin et moderne, elle a marqué son temps à Versailles dans ce sublime écrin coupé du monde où elle s'est barricadée. Marie-Antoinette a cultivé son propre style. Sur M6 du football, 16e de finale, Australie-Égypte en direct de Dallas, c'est à 19h50. C'est la deuxième coupe du monde d'affilée qui voit l'Australie jouer la phase à élimination directe. Les Soqueros de Tony Popovic ont terminé deuxième du groupe D en parvenant à accrocher le Paraguay lors de la dernière journée. Dans le groupe G, l'Égypte, emmenée par son attaquant vedette Mohamed Salah, a également fini à la deuxième place. Sur Arte, Meurtre à Sandam, série policière à 20h55. Au cœur de l'été, au cours d'une belle soirée d'été à Sandam, la fête organisée par un groupe de jeunes bat son plein. La musique résonne partout, l'alcool coule à flot, mais le lendemain matin, le réveil est rude. Un nageur découvre par hasard le corps sans vie de Victor, un adolescent. A priori, il s'agit d'un meurtre. Quelques suggestions pour les chaînes de la TNT. On va commencer par la chaîne TMC avec un documentaire 21h25, Bohemian Rhapsody, la vraie histoire de Queen. Un an tout juste après la sortie de l'album Bohemian Rhapsody, le groupe Queen connaît un triomphe phénoménal. Avec plus de 300 millions de disques vendus, Queen reste l'un des plus grands groupes de rock de tous les temps. Formé il y a plus de 50 ans, Queen a su traverser les décennies avec des tubes intemporels. Sur TFX, un film, Connasse Princesse des Cœurs à 21h10. Connasse Princesse des Cœurs est une comédie pétillante et décalée qui suit les aventures de Camilla, interprétée par Camille Cotin, une jeune femme gâtée et incroyablement égocentrique. Dès son plus jeune âge, Camilla a été élevée dans l'idée qu'elle est destinée à une vie extraordinaire, loin des banalités du quotidien. Consciente de sa beauté et de son charme, elle s'est toujours imaginée au sommet de la hiérarchie sociale sans jamais s'engager réellement dans des études ou des emplois qu'elle considérait comme indignes de son potentiel. Lorsque Camilla réalise qu'elle doit impérativement devenir riche pour accomplir son destin, une révélation s'impose à elle. Elle doit séduire un prince, sa cible de prédilection, le prince Harry, avec qui elle rêve de fonder une vie de conte de fées. Avec une détermination sans faille, elle se lance alors dans une série d'actions pour transformer son rêve en réalité. Camilla passe en revue toutes les manières possibles d'atteindre son objectif, alliant des héritages inattendus à la recherche de célébrités. Et on termine par un film d'aventure
aventure, c'est sur Gulli à 21h05. Le loup et le lion, dans un pensionnat de New York, Alma, jeune pianiste talentueuse, s'engage dans une intense préparation pour une importante performance. Cependant, sa vie prend un tournant tragique lorsqu'elle reçoit la nouvelle de la mort de son grand-père, figure bienveillante qui l'a soutenue après la perte de ses parents. Elle décide de quitter sa routine pour se rendre sur l'île canadienne où il vivait, laissant derrière elle ses rêves inachevés. À son arrivée, elle est accueillie par son parrain Joey qui lui révèle un message vidéo de son grand-père. Celui-ci lui parle d'une louve sauvage qu'il a apprivoisée et à laquelle il s'est lié d'amitié. Peu de temps après, un violent orage éclate, provoquant un atterrissage d'urgence d'un avion transportant un lionceau. Cette rencontre probable va entraîner Alma dans une aventure touchante où le lien entre l'homme et les animaux sera central, bouleversant sa perception de la vie de famille.

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2: Festival Samar America, 22e édition avec un changement de date. Retrouvez votre festival sur le premier week-end de juillet, le samedi 4 et dimanche 5 juillet. Et comme l'habitude, nous accueillons sur l'antenne de Radio Alpe-Mancel le président du comité des fêtes de Saint-Marc du Désert, Patrick Lalande. Bonjour Patrick.
3: Bonjour à tous.
2: Donc, tout d'abord, la question qu'on peut se poser, pourquoi ce changement de calendrier ?
3: Ah, tout le monde se pose la question, et elle est très très très bonne. En fait, c'est parce que le spectacle que l'on fait venir cette année n'avait aucune autre date de disponible à part celle-ci. Donc on s'est dit, on va se lancer cette date-là. Mais il y a déjà honnêtement quelques années qu'on réfléchissait à mettre ça plutôt en début de mois que fin de mois, où les périodes de vacances sont compliquées.
2: Donc on reparlera de ce spectacle tout à l'heure. En tout cas, pour proposer cet événement de cette ampleur dans un petit village comme Saint-Marc du Désert, il faut bien évidemment mobiliser une équipe de bénévoles. Est-ce qu'on peut parler de toutes ces personnes qui s'investissent pour ce festival Saint-Marc America?
3: Alors déjà, je vais saluer tous nos bénévoles, parce que c'est vrai qu'on a, ça représente à peu près une quarantaine de personnes, certains qui travaillent toute la semaine et d'autres qui ne sont là que le week-end, notamment tous ceux qui ont un métier et qui nous donnent la main, bon, les jeunes qui sont plus là, je vous dis, au niveau du week-end, mais c'est vrai que notre bénévolat vieillit, mais nos anciens, ils veulent rester là.
2: 22e édition, donc ça veut dire que le festival, il se porte bien, le public attend ce rendez-vous chaque année. Quels sont les temps forts, les incontournables qui font que vous avez autant de succès?
3: Alors, je vais revenir un petit peu là-dessus. Ça fait quand même 2 années, il faut être honnête. Je pense qu'il faut le dire à tous les auditeurs. Ça devient de plus en plus difficile. Bon, ça fait 2 années quand même qu'on perd de l'argent. Et bon, heureusement pour nous, on fait autre chose à côté qui nous aide à financer une partie du festival. Et donc, les points forts cette année, on a voulu absolument revenir sur du spectacle comme ça nous a été demandé. Alors, c'est pour ça que j'espère que les gens vont venir découvrir ce tout nouveau spectacle.
2: Alors, tout nouveau spectacle, on laisse encore le suspense. Alors, les rendez-vous habituels, on va commencer par les rendez-vous habituels.
3: Ah, les rendez-vous habituels, c'est la danse, bien sûr. Donc, avec des changements cette année, nos danseurs pourront toujours danser, mais à des heures précises, parce que justement, on va revenir encore à ce spectacle où les gens pourront pas danser en même temps. On en dira peut-être un peu plus tout à l'heure. Et puis, bah, les concerts, du samedi et du dimanche. Enfin, c'est-à-dire qu'on a quand même un monsieur qui sera là pendant les 2 jours, et puis un concert le samedi soir avant et après le feu d'artifice.
2: Donc ces concerts, on va peut-être en parler. Qui sont les chanteurs, les groupes qui ont été sollicités pour cette édition ?
3: Alors, en termes de groupe, pour le samedi soir, nous faisons venir un groupe qui nous a été redemandé. C'est un groupe d'anglais qui s'appelle Lost Weekend et qui vous propose du rock des années 60 jusqu'à aujourd'hui. Donc en passant par les Pink Floyd et ainsi de suite. Donc c'est un très très très bon groupe. Et pour la partie country, nous avons choisi de faire venir Alan Carter. C'est un personnage qui est ancré dans la country depuis de nombreuses années et qui est très très apprécié des danseurs. Donc ce qui fait que ça fait quand même un complément entre la danse je dirais sur CD et en plus celle que proposera Alan Carter.
2: Donc Alan Carter qui sera là pendant tout le week-end, on peut peut-être donner les horaires où on pourra le voir sur scène.
3: Alors les horaires, bien sûr, nous l'aurons le samedi après-midi à partir de 14h, de 14h jusqu'à 15h. Et puis il reviendra dans la soirée entre 18h et 19h. Et le dimanche, il sera là donc à partir de l'après-midi à 15h, de 15h à 16h. Et c'est lui qui va clôturer ce festival de 17h à 18h.
2: Et on va revenir sur Lost Weekend, vous avez parlé tout à l'heure, donc pour la soirée du samedi. Donc à quel horaire on pourra retrouver ce groupe sur la scène ?
3: Alors Lost Weekend, 22h, 23h et 23h30. Concert jusqu'à minuit et demi environ à peu près.
2: Animation village western, on peut en dire quelques mots ?
3: Alors, pas que village western, on aime bien le terme aujourd'hui reconstitution historique, parce qu'on va du 18e siècle jusqu'au 20e, en passant, vous voyez, puisqu'on va jusqu'à la guerre 39-45, et les gens qui viennent chez nous au niveau de la reconstitution, donc Orne 39-45, c'est des gens qui sont très très appréciés et qui sont hyper compétents, comme les gens qui font de la reconstitution historique western.
2: Et donc, autre animation, on va quand même dire ce qu'il en est, c'est le spectacle, je vous laisse donner les informations concernant ce spectacle.
3: Alors, le Buffalo Bill Show, c'est une histoire de famille. Donc à l'origine, Jean-Marc Lorora était travaillé à Disney. Il a rencontré sa femme à Disney, qui elle était serveuse. Donc vous trouverez ça dans le petit bouquin. Il y a un lexique qui est génial. Et en fait, ils ont eu des enfants. Et ils ont eu décidé d'arrêter Disney et de monter leur propre cirque. Et ce sont des gens qui font du dressage de chevaux. Il y a de la voltige. Ils font du jonglage avec des coltes. Il y a de la voltige à l'américaine, qui est un peu différente de la voltige. Le voltige jockey, vous verrez, il y a une photo où la demoiselle est debout sur le cheval avec un cerceau et elle saute en même temps. Donc c'est assez génial. Et l'adresse du lasso, l'adresse du tir et le clou du spectacle, c'est que ce monsieur, il a un bison qui aujourd'hui pèse plus d'une tonne, qui s'appelle, je sais plus son nom, c'est Little Bill Jack Tonka. Alors c'est un beau monsieur qui est très impressionnant, et il faut savoir que Jean-Marc a élevé ce bison dès sa naissance. Et aujourd'hui, il est le seul en France à faire un numéro avec un bison d'Amérique. Et c'est impressionnant pour l'avoir vu de mes yeux.
2: Et donc à voir dans ce petit village de Saint-Marc-du-Désert. Voilà. C'est quand même formidable. Donc plusieurs représentations sur le week-end, comment ça se passe?
3: Alors le cirque, leur numéro aura lieu deux fois le samedi, une l'après-midi, une en soirée, et une fois le dimanche après-midi. Et leur spectacle dure environ une heure.
2: Donc bien évidemment, on y reste toute la journée, voire le week-end au festival Saint-Marc-America, donc on pense à se restaurer.
3: Ah oui, donc on a un stand qui va permettre de manger son petit casse-croûte, ses saucisses frites, et bien sûr le bar, on va dire, nous on appelle ça le saloon, où tout le monde peut allègrement choisir sa petite boisson qu'il souhaite, donc une petite nouveauté, enfin cette année, c'est-à-dire que avant on travaillait en canette et on n'a plus le droit. Malheureusement, il y a des règles avec les festivals, ça devient compliqué. Donc, faudra pas que les gens ils oublient leur petit gobelet qu'on va mettre à disposition, qui est recyclable, ou s'ils veulent le garder en souvenir, c'est super.
2: L'éco-cup qui va être consigné, je suppose.
3: Tout à fait.
2: Voilà,
3: comme partout.
2: Voilà, comme partout. Tout le monde en prend l'habitude maintenant.
3: Voilà.
2: On n'a pas parlé de la soirée du samedi soir, la soirée de clôture.
3: Alors la soirée de clôture. Alors avant le feu d'artifice, un spectacle de cracheurs de feu. Donc, je peux pas dévoiler les noms des personnes qui vont s'en occuper. Et derrière, le feu d'artifice. Alors, on croise les doigts que la météo change parce que ça fait un peu peur. Vous savez qu'aujourd'hui, les préfectures ont tendance à prendre des décisions radicales. Bon, on va croiser les doigts.
2: On va parler des conditions d'accès au site du festival.
3: Les conditions d'accès. Alors, pour le prix, on a fait un effort, nous, cette année, parce qu'on entendait que les gens nous disaient que ça commençait à être un peu cher. Et il faut le reconnaître que les familles, on est quand même dans un milieu rural. Donc, on a voulu faire un effort sur le tarif. Donc, au lieu de 15 euros l'entrée, nous serons à 12 euros. Et nous avons mis en place un tarif étudiant entre 15 ans et 18 ans, qu'on n'avait pas auparavant, à savoir qu'un jeune de 15 ans payait le prix d'un adulte. Donc on s'est dit, il faut quand même qu'on fasse quelque chose. Donc dans notre bouquin, vous retrouverez tous les tarifs. Hein, le dimanche, un petit peu moins cher, c'est 10 euros la journée. Vous avez possibilité éventuellement de prendre un forfait pour les deux jours. Donc ça, c'est valable. Vous rentrez, vous ressortez, vous faites ce que vous voulez à votre guise. Et ça vous coûte 20 euros. Et pour les jeunes, donc le forfait est de 10 euros. Donc voilà, il fallait faire quelque chose. Et même au tarif dans nos buvettes, les prix ont changé aussi. On fait l'inverse de tout le monde, on baisse les prix. J'espère que ça va nous porter chance.
2: Il faut en préciser aussi pour l'entrée que c'est gratuit pour les moins de 14 ans. Ce qui permet tout de même à une famille de venir passer une belle soirée, une belle journée.
3: Voilà,
2: à moindre frais.
3: C'est bien de le dire, c'est tout à fait d'accord, tout à fait.
2: Qu'est-ce qu'on peut ajouter d'autre sur ce festival? Peut-être des stands également
3: Alors des stands de vendeurs, comme tous les ans. Donc là, il y a des nouveaux qui seront là. Et on a un monsieur aussi qui va venir, qui est de Mont-Saint-Jean, qui lui fait des trucs magnifiques en métal. C'est un soudeur hors pair et il travaille avec des fers à chevaux. Il fait plein de choses. C'est super beau. Et je vous souhaite de pouvoir le voir sur notre manifestation et puis peut-être profiter de ses objets.
2: Et concernant le prix de l'entrée, si on ne veut pas payer son entrée, on a une possibilité, c'est de venir exposer un véhicule ancien ou une moto.
3: Et exact, ça c'est tout à fait possible. Si vous êtes propriétaire d'une voiture ancienne, il n'y a aucun problème. Le chauffeur et son passager C'est gratuit. Après, si on a un car complet, ça va être compliqué. Mais non, non. Mais les motos, uniquement par contre les Harley. Uniquement les Harley. C'est, je pense que déjà, c'est quelque chose de sympa.
2: Donc on note bien la date, samedi 4, dimanche 5 juillet. Profitez de cette belle opportunité dans ce petit village mayennais qui vous accueille chaleureusement chaque année pour ce festival Saint-Marc America. On a bien compris que l'équipe de bénévoles, la meilleure récompense, c'est une participation nombreuse, puisque c'est un festival qui engendre tout de même un budget, je pense, relativement conséquent. Peut-être des soutiens des collectivités, de quelques partenaires.
3: Alors, le plus gros partenaire, on va dire que déjà les partenaires, il faut remercier tous ceux qui participent à l'élaboration du bouquin, ça c'est important, parce que ça coûte des sous quand même, tout ça. Et la commune, parce que nous, la commune nous offre une belle subvention. On a eu la banque aussi cette année, qui est notre banque, qui nous a subventionné quand même à hauteur de 1000 euros, c'est joli pour une banque. Alors les communautés de communes, c'est un peu partout pareil, ça devient très compliqué, et il y a des restrictions de budget, nous on a pris une claque, on est tous logés à la même enseigne. Espérons que ça change.
2: Qu'est-ce qu'on peut ajouter pour inviter nos auditeurs nombreux à se déplacer du côté de Saint-Marc-du-Désert?
3: Eh bien, venez à Saint-Marc-du-Désert voir ces spectacles. Et puis, vous verrez, nous, c'est un festival familial. On ne veut pas non plus avoir un festival où on va recevoir 5000 personnes. De toute façon, on n'en a pas la capacité. Et c'est bon enfant, c'est sympathique. Et le cadre est magnifique. Ça, de ce côté-là, tout le monde nous le dit, on a un super cadre. Et le feu d'artifice, il est très apprécié. Mais là, on croise encore une fois, comme je disais tout à l'heure, les doigts pour que ça fonctionne. Et puis, c'est une récompense pour les bénévoles de voir les gens arriver. Je sais qu'il y a un droit d'entrée, mais on parlait de budget. Je peux vous le donner, le budget. J'ai rien à craindre. On est à plus de 33 000 euros d'investissement. Voilà.
2: Voilà. Donc, l'appel est lancé pour que ce festival donc perdure. Il faut du public.
3: Voilà.
2: Merci à toi, Patrick, d'être venu jusqu'au studio de Radio Alpes-Mancel.
3: Merci beaucoup à Radio Alpes-Mancel. Merci beaucoup.
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2: Vendredi 3 juillet de 18h à 22h, profitez d'une belle soirée estivale pour participer à ce marché champêtre que vous propose Camille Grouard sur son exploitation Les Chèvres de Saint-Siennery que nous recevons sur l'antenne de Radio Alpes-Mancel. Bonjour Camille.
6: Bonjour.
2: Donc pour commencer, est-ce que vous pouvez parler de vous, de votre parcours professionnel et de votre exploitation installée au lieu-dit Le Massacre sur la commune de Saint-Siennery-le-Gérais?
6: Depuis 2021, j'ai créé une chèvrerie avec la transformation à la ferme et de la vente directe et de l'accueil de public en chambre d'hôte.
2: Alors, est-ce qu'on peut parler un peu plus de votre élevage? Combien de chèvres? Quelle race?
6: Donc j'ai une quarantaine de chèvres, à peu près la moitié de chèvres des fossés et la moitié de chèvres poids de vigne. Ce sont toutes les deux des races rustiques menacées de voie de disparition.
2: Et votre production, comment est-ce qu'on peut se procurer vos fromages et autres productions peut-être?
6: Eh bien du coup je fais donc du fromage de chèvre bio, je suis en agriculture biologique et je vends mes fromages à la ferme tous les samedis matin de 10h à midi. Et sinon je fais des livraisons d'épiceries, de restaurants et on a un petit magasin associatif sur Saint-Pierre-des-Nils également.
2: Et vous aimez partager votre métier avec le public? À quel moment est-ce qu'il est possible de découvrir votre élevage?
6: Eh bien, ça peut être tout au long de l'année sur rendez-vous éventuellement pour participer à la traite le matin, mais qu'en petit groupe parce que j'ai les chambres d'hôtes et déjà des gens aux chambres d'hôtes. Et ma structure est petite, donc je ne peux pas accueillir des grands groupes. Et sinon, à l'occasion de mon marché annuel, le 3 juillet, je propose donc un marché champêtre qui se déroule dans un de mes prés. C'est une manifestation qui accueille une vingtaine d'exposants locaux, créateurs et producteurs, et sur lequel on propose une buvette, une scène ouverte pour les musiciens. Si vous avez des musiciens qui écoutent et qui veulent venir participer à cette scène ouverte, il n'y a pas de souci. Et la nouveauté de l'année, c'est la restauration. Du coup, cette année, on propose de la restauration. D'habitude, on propose juste une assiette de dégustation des producteurs locaux. Et là, on a rajouté des saucisses et des frites et des crêpes.
2: On va en parler plus en détail de cette cinquième édition du marché de producteurs. Vous recevez donc différents producteurs et créateurs sur votre exploitation. Déjà, est-ce qu'on peut parler de cette cet espace qui accueille les exposants?
6: Eh bien, c'est donc dans une prairie. Alors, toute cette manifestation peut avoir lieu. Elle va avoir lieu cette année puisque on sait qu'il va faire beau parce que c'est vraiment en plein air. Et du coup, on met une vingtaine d'exposants autour de tables et de bancs pour que les gens puissent flâner, s'asseoir pour manger, pique-niquer, faire comme bon lui semble.
2: En sont tous peut-être les cités pour le visiteur. Qu'est-ce qu'il pourra donc mettre dans son panier?
6: Eh bien, il y a donc du fromage de chèvre, bien sûr. Il y a du fromage de vache aussi avec la petite Sibérie, il y a du miel, il y a de la charcuterie port plein air de Jean-Noël Ligier, il y a la brasserie Demi avec la bière locale, pour les joyaux d'Orient, voilà à peu près, les producteurs, le safran, loup safran de la Mayenne, je crois que j'ai les vergers de la d'Aguenetterie, je vais en oublier je crois, mais voilà, en gros on peut retrouver une dizaine de producteurs locaux, principalement bio, pas que, mais principalement bio. Et puis après, on a des créateurs, on a des gens qui font du cuir, de la vannerie, des bijoux, du tissu. C'est un petit panel un peu plus étoffé. On retrouve notamment Catherine Lamour, qui est vraiment du secteur de Saint-Pierre-des-Mi.
2: Qu'on connaît très bien.
6: Et du coup, je ne vais pas tous les citer, je vais en oublier. Et voilà, mais il y a des nouveautés cette année, donc ça, c'est plutôt sympa.
2: Et oui, la certitude, c'est que ce sera une belle soirée donc estivale, pas trop chaud, une soirée comme on les aime. Donc vous avez dit possibilité de se restaurer sur place et également donc une scène ouverte. Alors appel aux musiciens, est-ce qu'il y a déjà donc quelques musiciens qui se sont manifestés?
6: Eh bien oui, j'ai deux personnes qui sont musiciens qui jouent de la guitare, qui vont venir faire une ou deux prestations dans la soirée, un quart d'heure, 20 minutes, ça c'est libre, hein, chacun fait comme il veut. Et puis il y a mon petit Simon qui chante, donc il va chanter une petite demi-heure aussi normalement. Donc voilà, après il reste de la place sans problème pour animer la soirée.
2: Ouais, donc on peut rejoindre cette scène ouverte. On rappelle la date, ce vendredi 3 juillet. Vous avez parlé tout à l'heure de chambre d'hôte. Est-ce qu'on peut parler un petit peu de cette activité que vous proposez également?
6: Eh bien oui, quand j'ai ouvert la ferme, j'ai décidé de coupler avec de l'accueil pour faire découvrir mon métier et puis un lieu apaisant. Donc on a ouvert deux chambres d'hôtes dans une petite maison annexe de la maison et voilà, qui fonctionne très bien, qui accueille du public. Je peux accueillir de 2 à 6 personnes. Donc voilà, pour partager des moments sympathiques à la campagne et découvrir les Alpes Mancelles.
2: Est-ce que vous avez des disponibilités pour cette saison estivale?
6: Oui, il reste quelques disponibilités. Après, c'est assez épars. Enfin, il y a quand même il y a de la réservation, mais un peu moins, je pense, que les autres années pour l'instant. Mais c'est plus de la dernière minute, donc on s'adapte.
2: Ainsi, un site internet où on peut découvrir cet espace qui nous accueille.
6: Il y a une page Facebook, les chèvres de Saint-Céneri, et sinon vous pouvez découvrir mes chambres d'hôtes dans les offices du tourisme d'Alençon, du pays d'Alençon et des Alpes-Mancelles.
2: Voilà, et rendez-vous à tous, donc on rappelle cette date, vendredi 3 juillet, profitez d'une belle soirée d'été sur la commune de Saint-Céneri, le Géret, le dit le Massacre. Alors, quelques indications si on ne connaît pas ce lieu dit.
6: C'est sur la route d'Alençon, quand on remonte du bourg de Saint-Céneri vers Alençon, on laisse la mairie, on remonte sur 1,5 km à peu près. La fermette se trouve sur la gauche.
2: Merci à vous Camille Grouillard pour cette belle initiative. On vous souhaite un beau succès.
6: Merci à vous. À bientôt.
2: Au revoir.
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7: Le mois de juillet s'annonce riche en découvertes sur le territoire mensonois. Entre visites guidées, animations, expositions et rendez-vous incontournables, l'Office de tourisme a préparé un programme estival qui devrait séduire aussi bien les habitants que les visiteurs. Pour nous en parler et nous présenter une partie de ces animations, nous recevons aujourd'hui Fabien Katic, guide conférencier et conseiller en séjour à l'Office de tourisme mensonois. Alors Fabien, bonjour.
8: Bonjour Joséphine et bonjour à tous les auditeurs et auditrices.
7: Avant de découvrir le programme de ce mois de juillet, pouvez-vous nous présenter l'Office de tourisme mensonois? Pour les auditeurs qui ne le connaissent pas encore, quelles sont ses principales missions au quotidien et quel rôle joue-t-il dans la valorisation et le développement touristique de notre territoire?
8: Oui, alors tout à fait, effectivement, l'Office de tourisme mensonois, MAMERS, donc, et Bonnétable en saison, a pour mission principale de valoriser le territoire de la communauté de communes mensonois, donc qui est composée de 51 communes. Et nous proposons tout au long de l'année, eh bien, différentes animations, à savoir, donc, de février jusqu'en décembre, eh bien, différentes animations appelées, entre autres, escapades en mensonois. Le plus fort de l'année, évidemment, étant le mois de juillet. Alors, ce n'est pas une des seules missions l'action de l'office de tourisme, puisque nous avons aussi l'accueil sur les différents points de l'office de tourisme, à savoir à Mamers toute l'année, et puis de juin à septembre à Bonnétable. Nous avons aussi également différentes expositions organisées tout au long de l'année, jusqu'à la fin de l'année, à la fois à Bonnétable en saison, à Mamers toute l'année, et puis aussi à Marolles-les-Braux, au centre social de Cascade à Marolles-les-Braux. Et puis nous avons également aussi à cœur de mettre en avant les balades gritteurs, qui font partie de notre spécificité, on va dire, en tant que destination gritteur, puisque nous avons 7 gritteurs qui nous proposent différentes balades thématiques.
7: Et vous êtes guide conférencier et conseiller en séjour à l'Office de tourisme Ensonois. Pouvez-vous nous expliquer en quoi consiste votre fonction ?
8: Oui, bien sûr. Alors effectivement, en tant que guide conférencier, j'ai à cœur et aussi la mission de valoriser le patrimoine à la fois matériel et immatériel de cette communauté de communes. Donc chaque année, on essaie de tourner un petit peu pour varier et faire de nouvelles animations. Et puis je suis aussi en charge, évidemment, du réseau Gritteur et aussi des expositions. C'est pour ça que je vous en parle un petit peu. Mais effectivement, chaque année, la mission principale et, on va dire, la plus importante pour mon poste, c'est effectivement de proposer des animations, une programmation en ce sens, et puis de la variété. On a suffisamment de choses riches sur notre territoire pour pouvoir changer chaque année et apporter différentes nouveautés lors de ces escapades en Maine-et-Loire.
7: Entrons maintenant dans le vif du sujet avec la programmation du mois de juillet. Comme chaque été, l'Office de tourisme propose de nombreuses animations et visites pour découvrir les richesses du Maine-et-Loire. On va commencer d'ailleurs avec la date du mardi 7 juillet. Que va-t-il se passer ?
8: Alors effectivement, je propose avec mon équipe une visite coup d'œil sur le cimetière de Bonnétable. L'objectif de cette visite, c'est de faire découvrir les richesses du cimetière de ce village, qui est assez remarquable par la diversité des tombes, à la fois aussi son histoire, puisque à travers les personnes qui y sont inhumées, nous allons pouvoir évoquer certaines périodes de l'histoire de cette commune et aussi de manière directe ou indirecte du Saunois. L'objectif étant de montrer toujours la richesse et la variété à travers le patrimoine funéraire et notamment les symboles religieux, les actions de certaines personnes qui ont été inhumées dans ce cimetière et qui ont marqué l'histoire locale. Voilà, donc tout un petit parcours à l'intérieur du cimetière qui va nous faire aller donc des origines de Bonnétable en passant par différentes guerres, également aussi des actions de bienfaisance en fonction des différentes époques rencontrées. Alors pour la visite du cimetière de Bonnétable, c'est 3 euros par personne. C'est gratuit pour les moins de 12 ans et je donne rendez-vous donc aux visiteurs à 10h30 devant le cimetière directement à Bonnétable.
7: Et ensuite le jeudi 9 juillet ?
8: Alors effectivement pour cette date, nous proposons une nouveauté cette année sous forme de visite flash dont le thème sera sur la Dormition de la Vierge. C'est une statue en fait du 16e siècle, une terre cuite du 16e siècle qui est conservée à l'église Notre-Dame de Mamers. Donc pour ce faire, j'explique un petit peu pas mal de choses notamment sur cette tradition des terres cuites dans le Maine et puis aussi l'iconographie, etc. Ce sera l'occasion de voir une représentation de la Dormition de la Vierge qui date du 16e siècle de manière vraiment très réaliste. Et c'est un chef-d'œuvre en fait qu'on a voulu valoriser par cette visite. Donc ça dure environ une trentaine de minutes et on naviguera entre art et histoire. Alors au niveau des tarifs, c'est 2 euros par personne. C'est également gratuit pour les moins de 12 ans. On donne rendez-vous effectivement à partir de 11h au public devant l'office de tourisme pour nous diriger ensuite vers l'église Notre-Dame où nous allons pouvoir découvrir cette œuvre magnifique.
7: Et enfin, le jeudi 16 juillet.
8: Alors pour cette date-là, ça s'inscrit, dans le cadre de l'exposition actuellement Peindre la lumière au Carré Plantagenet du Mans qui aura lieu jusqu'en octobre. Alors cette animation que nous organisons en Maine-et-Loire s'appelle Lumière contemporaine en Maine-et-Loire. L'objectif de cette journée, c'est de partir avec notre voiture. Le public sera invité à prendre son véhicule pour pouvoir découvrir, lors d'un parcours défini, différentes églises et notamment les vitraux contemporains de ces églises. Donc, pour ce faire, j'ai à cœur de montrer la richesse créative de l'époque contemporaine, mais aussi on fera quelques petites incursions au XXe siècle pour découvrir que finalement la Sarthe et le Maine-et-Loire fait partie de cet ensemble de créations de vitraux qui a démarré dès le 19e siècle et qui a ensuite été perpétué au 21e siècle à notre époque dans de charmants villages comme Olaine, Avesnes-en-Saunois, Pisieux, etc. Donc ce sera l'occasion de déambuler, de découvrir des églises qui ne sont pas forcément tout le temps ouvertes et de voir que derrière certaines histoires, certaines créations de vitraux, il y a tout un art et toute une richesse insoupçonnée de création ou de récréation. Alors j'ai aussi le plaisir d'annoncer pour cette visite qui va se dérouler de 9h30 jusqu'à 17h, la compagnie de notre vitrailliste Gérard Gérard Arlené qui a participé au chantier de restitution et restauration des vitraux d'Avesnes-en-Saunois. Donc il pourra nous expliquer un petit peu sa participation lorsqu'on sera sur Avesnes, et bien de ce grand chantier qui est très méconnu. Donc ça se fait de 9h30 à 17h le 16 juillet et je donne rendez-vous sur la place du Général de Gaulle à Beaufay. Et pour le coup, j'invite aussi les visiteurs à prévoir leur pique-nique pour le midi. Il faudra bien sûr venir véhiculer et cette animation sera gratuite.
7: Pour les personnes qui souhaitent participer à ces animations, comment faut-il procéder ?
8: Alors oui, effectivement, pour nous demander des renseignements ou pour s'inscrire, n'hésitez pas à contacter l'office de tourisme Maine-Saunois qui se trouve 50 place Carnot 72 600 à Mamers ou bien au jardin potager à Bonnétable. N'hésitez pas à nous appeler donc au 02 43 97 60 63. Vous pouvez également aussi nous envoyer un mail à contact@tourisme-maine-saunois.com.
7: Alors pouvez-vous nous donner un aperçu de la suite de la programmation ? Quels sont les projets, les temps forts que l'office de tourisme Maine-Saunois prépare pour les prochaines semaines ?
8: Alors pour les prochaines semaines, nous préparons des visites guidées de village, randonnée pédestre aussi en forêt de Persaigne. Nous avons également aussi d'autres visites flash hein, sur des thématiques différentes. Des visites de village qu'on intitule Zoom sur. Donc nous aurons notamment René et Blaise. Et puis visite, on va dire, en forêt de Persaigne sur la faille de Persaigne, puisque c'est une balade qu'on propose chaque année et qui a beaucoup de succès. Voilà.
7: Avant de nous quitter, avez-vous un dernier message à adresser à nos auditeurs ? Peut-être une invitation à venir découvrir ou redécouvrir le Maine-Saunois cet été ?
8: Oui, bien sûr, tout à fait. J'invite tous nos visiteurs à venir découvrir ce territoire attachant. C'est l'objectif de ces escapades en Maine-Saunois, de montrer la variété du territoire et de montrer toutes les différentes facettes qu'on peut avoir. Donc je vous invite à venir régulièrement, soit sur nos réseaux sociaux ou bien sur notre site internet pour découvrir toutes ces sorties que nous avons rentrées sur notre site internet, de manière à ce que vous puissiez nous apercevoir de la richesse des dieux et vous donner envie de venir régulièrement en Maine-Saunois découvrir toutes ces pépites ensemble.
7: Merci Fabien d'avoir été avec nous et de nous avoir présenté une partie du programme estival de l'Office de tourisme Maine-Saunois. Nous rappelons que le programme complet des animations et toutes les informations pratiques sont disponibles auprès de l'Office de tourisme Maine-Saunois à Mamers et à Bonnétable sur la saison. Je vous remercie encore et je vous dis à bientôt.
8: Eh bien merci beaucoup Joséphine, merci à toutes et tous également.
7: Au revoir.
8: Au revoir.
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Bonjour à tous. 6 départements de l'arc méditerranéen toujours en danger très élevé de feux de forêt, des Pyrénées-Orientales jusqu'aux Bouches-du-Rhône. À Canet-en-Roussillon, l'incendie désormais fixé a parcouru 30 hectares. Plus de 280 bungalows ont brûlé dans les campings, provoquant l'évacuation de 1700 vacanciers. L'un des campings restera fermé jusqu'au 20 juillet. D'autres feux sont également déclarés dans le Gard et dans la Drôme. Le ministre de l'Intérieur, Laurent Nunez, va cet après-midi à la rencontre des pompiers mobilisés dans l'Aude. La vague de chaleur qui a touché la France a officiellement pris fin. Voilà ce qu'indique Météo France. Hier, l'indicateur thermique national est passé sous la barre des 22,4 degrés. Cet épisode a été particulièrement meurtrier. Au moins 2025 décès supplémentaires, selon la ministre de la Santé, en comparaison des chiffres habituels. Le nombre de décès a augmenté de presque 30% lors de la semaine du 22 juin. L'enquête progresse après l'explosion survenue à Monaco lundi soir. La principale suspecte est une Ukrainienne installée en Allemagne et connue pour ses liens avec la criminalité organisée. Elle aurait bénéficié de complicité. Une notice rouge Interpol a été émise pour permettre son interpellation. L'attaque a fait 3 blessés graves, un homme d'affaires ukrainien, son fils et sa compagne. Une enquête ouverte à Paris après un accident impliquant la voiture de Jean-Pierre Raffarin, conduite par son chauffeur. Enquête pour blessures involontaires par conducteur, une collision avec une moto. L'ancien chef du gouvernement a indiqué avoir agi dans le respect des règles. 10 kilos de kétamine retrouvés dans des paquets de croquettes pour animaux. 4 personnes ont été interpellées dans les Alpes-Maritimes. Les enquêteurs ont identifié une organisation structurée fournissant notamment le milieu des rave parties. Plusieurs perquisitions ont eu lieu cette semaine permettant la saisie de plus de 18 kilos de drogue. Et puis le foot, suite et fin des 16e de finale de la Coupe du Monde ce soir. Au programme Australie, Égypte, Argentine, Cap-Vert et Colombie, Ghana. Les 8e de finale commenceront demain avec Canada-Maroc, suivi du match de l'équipe de France contre le Paraguay. Voilà pour l'info, excellente journée.

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0: Labellisée petite cité de caractère, la ville de Fresnay-sur-Sarthe s'apprête à accueillir les visiteurs au rythme d'un été particulièrement animé. Exposition photo au château, retour très attendu du festival des Atypiques ou encore visite historique inédite. Les Fresnois sont également invités à profiter pleinement de cette nouvelle saison culturelle. Et pour faire le point sur ces rendez-vous incontournables, nous recevons Lorena Salion, chargée de patrimoine et de communication. Bonjour.
1: Bonjour.
0: Donc cet été, le thème retenu pour le fil conducteur des animations à Fresnay-sur-Sarthe, c'est le règne animal. Alors pourquoi la municipalité a-t-elle choisi cette thématique annuelle ?
1: Alors effectivement, depuis quelques années, il y a une thématique annuelle qui est choisie par la ville. Donc cette année, c'est effectivement consacré au règne animal, tout simplement parce que nous allons restaurer une louve qui est naturalisée et qui est dans nos collections depuis à peu près 120 ans. Enfin, qui n'est pas forcément en très très bon état, donc on a décidé de la restaurer cette année. Et c'est pour ça qu'on a ce fil conducteur, et à partir de là, on a développé un certain nombre d'animations. Certaines sont déjà passées, mais d'autres, effectivement, sont programmées cet été.
0: Donc le coup d'envoi de cette thématique est donné notamment avec le magnifique parc du château et l'exposition en plein air du photographe Jean-Marc Neutz, visible jusqu'au 20 septembre. Est-ce qu'on peut parler de son travail, nous dire comment ces photos s'intègrent dans ce décor naturel ?
1: Alors effectivement, pour accompagner cette thématique, on a décidé d'inviter le photographe local, un photographe d'art, Jean-Marc Neutz. On connaissait un petit peu son travail, on sait qu'il s'intéressait aux animaux, aux insectes, et que ses photos, en fait, pourraient également bien s'intégrer dans le parc du château. Ce sont uniquement des espèces locales qui ont été prises en photo dans la région, et donc ça permet de mettre en lumière un certain nombre d'insectes ou d'animaux qui ne sont pas forcément connus du grand public. J'invite vraiment les gens à venir, en plus de profiter de ce magnifique parc du château, à s'arrêter quelques instants, quelques minutes devant ces très très belles photos.
0: Le thème animal est également bien illustré par cette nouvelle œuvre d'art d'Artem Manon représentant des chauves-souris dans le parc des Alpes-Mancelles. Un clin d'œil parfait pour évoquer cette sortie nocturne qui se fait en partenariat avec la LPO ce vendredi 3 juillet. Comment va se dérouler cette soirée ?
1: Alors, elle va se dérouler en fait en deux temps. On se retrouve salle Georges Durand, donc dans le parc du château à 21h. Il y aura d'abord une petite présentation sur ces petits mammifères, un petit peu leur mode de vie, à quoi ils peuvent servir pour l'écosystème. Quelques grandes généralités à l'aide d'un diaporama, et puis après, on ira à l'extérieur pour essayer de les repérer directement dans leur habitat naturel.

0: en fonction de cette thématique, rendez-vous le dimanche 5 juillet à 15h, place au Dimanche des Caractères, avec une visite inédite consacrée à l'histoire des soins à Fresnay-sur-Sarthe. Alors, en quelques mots, quel va être le programme de cette balade et à qui s'adresse-t-elle ?
1: Alors, c'est une balade tout public. Effectivement, c'est une visite entièrement inédite. Chaque année, à l'occasion des Dimanches de Caractère, on essaye de proposer une thématique aux visiteurs et aux habitants qui soit un petit peu différente. Donc, on a pu faire les cimetières, par exemple. L'an dernier, c'était le quartier du Sans Souci. Et cette année, on a décidé de s'intéresser aux soins à Fresnay. Donc, on parlera de l'ancienne léproserie dans le quartier de la Madeleine, de l'hôpital qu'il y avait rue Jacochin, et puis, bien évidemment, de l'hospice du 19e siècle qui, aujourd'hui, la maison de pays. Ce sera d'ailleurs notre point final. Voilà, on parlera de la première maison de retraite, des soignants également, voilà, comme une infirmière qui a été très dévouée pendant la Première Guerre mondiale. D'ailleurs, son nom figure sur le monument aux morts puisqu'elle a contracté une maladie pendant cette grande guerre. Donc voilà, on aura l'occasion de balayer quand même toute l'histoire de la santé à Fresnay depuis le Moyen-Âge jusqu'à aujourd'hui.
0: Et on n'oublie pas de préciser qu'un petit temps de convivialité viendra clôturer cette balade.
1: Tout à fait, ce sera l'occasion effectivement de répondre aux questions des gens ou d'aller un peu plus loin dans les explications pour ceux qui le souhaitent. Et puis voilà, on pourra aussi profiter d'une dégustation de jus de pomme et de sablé pour terminer cette visite d'à peu près 1h32.
0: Est-ce qu'il faut réserver pour participer à cette visite ou on se rend tout simplement à 15h place de l'église ?
1: Alors, il n'y a pas besoin de réserver, on se donne rendez-vous directement à 15h, place de la République, devant l'église. C'est une visite entièrement gratuite.
0: À partir du mardi 7 juillet, vous lancez donc les visites guidées estivales avec un format appelé les incontournables de Fresnay en 1 heure, proposé les mardis et jeudis à 14h30. Alors, qu'est-ce que le visiteur aura le temps de découvrir pendant ces 60 minutes ?
1: Alors, effectivement, les incontournables, c'est-à-dire des grandes généralités sur l'histoire de la ville de Fresnay, son histoire qui est très très riche. Un passage par l'église Notre-Dame, par la cave du Lion, qui est ouverte uniquement sur visite guidée. Donc, c'est tout l'intérêt de prendre cette visite accompagnée. Et puis, terminer dans le parc du château, en expliquant aussi ce qui se passe dans les ruelles, l'habitat. On essaiera de donner les informations essentielles pendant 60 minutes.
0: Au programme également, les nocturnes Fresnay-sur-Sarthe à la lueur des lampes torches, programmées en juillet et août. Alors, quelle ambiance ? À quoi doit s'attendre le visiteur ? Qu'est-ce qui rend cette visite mystérieuse ?
1: Alors, effectivement, c'est une de mes visites préférées, puisque l'atmosphère est quand même... c'est différent par rapport à une visite de jour à la lueur des lampes torches. Donc là, on prend un peu plus le temps puisque c'est une visite d'1h30. Donc ça permet d'aller dans d'autres endroits de la ville. Et cette année, il y a 4 visites nocturnes au lieu de 3 puisque peut-être qu'on s'attend aussi à un été assez chaud. Donc ça permet de profiter aussi des températures un petit peu moins chaudes, de prendre le temps véritablement de découvrir les petites pépites de Fresnay.
0: On va peut-être communiquer les dates de ces visites.
1: Oui, alors ces visites, elles auront lieu le 17 et 31 juillet à 22h. Donc on se retrouve devant la poterne du château. En août, le point de rendez-vous est le même et c'est à 21h30 et ça aura lieu le 14 et 28 août.
0: Alors, est-ce qu'on a besoin de réserver pour ces visites ?
1: Alors, il n'y a pas besoin de réserver, mais les gens peuvent passer un petit coup de téléphone, ce serait quand même appréciable au 07 56 43 06 34. Toujours pour organiser au mieux les visites guidées.
0: Entre les visites express d'une heure en journée, les parcours nocturnes à lampe torche, comment avez-vous pensé cette programmation auquel plaise autant aux touristes de passage qu'aux habitants de Fresnay ?
1: Effectivement, c'est toute la difficulté, c'est que ces visites doivent à la fois concerner les habitants, les visiteurs. Donc souvent, il y a quand même un bon mixte. Donc il y a des grandes généralités dans les visites, mais j'essaye sur certains points, sur certains monuments, de donner des informations supplémentaires au fil des recherches que l'on fait tout au long de l'année. On récolte des informations et ça permet aux habitants qui parfois connaissent quand même assez bien l'histoire de la ville d'avoir des petites informations supplémentaires.
0: Le mardi 7 juillet marque également le coup d'envoi officiel des différentes animations estivales à destination du jeune public, notamment rendez-vous est donné chaque mardi à 10h30. Je vous laisse nous détailler ce programme d'animation d'été.
1: Alors effectivement, depuis quelques étés maintenant, il y a des animations à destination des enfants. Là, toutes les visites qui sont proposées cet été sont totalement inédites. Elles ont été refondées. Et voilà, c'est vraiment des thématiques très différentes. Donc le mardi 7 juillet, on se donne rendez-vous au chapiteau Mimulus pour une balade comptée avec ma collègue de la médiathèque de la gare au cirque. Donc l'occasion de parler de l'histoire de ce quartier de la gare et sa transformation en école de cirque. Le mardi 21 juillet, on se retrouve toujours à 10h30 devant l'église pour une visite sur les vitraux. Donc il y aura une partie historique dans l'église et puis un atelier vitrail avec Marianne la vitrailliste qui est installée à Fresnay-sur-Sarthe. La date d'après, le mardi 28 juillet, toujours à 10h30 devant l'église, une autre balade comptée, mais cette fois-ci sur des maisons triées sur le volet. On s'arrêtera devant quelques maisons emblématiques de la ville avec des lectures. La quatrième date, le mardi 4 août à 10h30, là ce sera l'espace culturel Coffea aux 3 rue Saint-Sauveur, et là on parlera des poupées Philippard avec Caroline Le Pellet Philippard qui nous expliquera tous les secrets de fabrication des poupées, en tout cas tout ce que l'on peut réellement dire. Et il y aura également un atelier de fabrication de sa propre poupée. Enfin, avant-dernière date, le mardi 11 août, là on ira sur les traces de Mathilde et André Lebas, juste parmi les nations. Ce sera un jeu de piste qui démarrera au parc du château. Et là on a en fait un jeu de piste qui a été créé par les collégiens cette année, et donc que je vais pouvoir animer. Et enfin, dernière date, et là ça rentre pleinement dans la thématique annuelle, c'est le règne animal, le mardi 18 août, c'est un escape game, là aussi au parc du château, où voilà, on essaiera de résoudre quelques énigmes, tout ça en quelques minutes seulement. Alors, il est préférable pour ces visites enfants de réserver au 07 56 43 06 34, tout simplement parce que certaines dates, donc le 21 juillet, le 4 août, le 11 août et le 18 août, il y a c'est 20 participants maximum, et je donnerai aussi un petit point de vigilance que sur certaines visites, il y a quand même des âges qui sont conseillés.
0: On va continuer à regarder ce programme. On constate que la médiathèque complète ses animations avec un rendez-vous qui s'adresse à tous les âges, dès la petite enfance, chaque jeudi de ce mois de juillet notamment. Est-ce qu'on peut parler de cette collaboration avec la médiathèque Camille Bardou?
1: Alors, il y a effectivement une collaboration sur les visites guidées pour les enfants le mardi matin, mais ma collègue souhaitait compléter le programme estival par des animations qui sont propres à la médiathèque. Donc là, ça sera les jeudis matins entre le 9 juillet et le 6 août. Tout a lieu à la médiathèque, sauf l'animation du 30 juillet, où là, c'est au parc du château. Donc là, tout a lieu à 10h30. Il y a le 9 juillet un spectacle qui est proposé, qui s'appelle Histoire Bateau. Le 16 juillet, plutôt des lectures sonores sur les animaux et la nature, toujours pour coller à la thématique annuelle. Le jeudi 23 juillet, c'est les animaux dans l'art. Le 30 juillet, c'est des lectures et une exploration donc du parc du château, de la nature. Et enfin, le jeudi 6 août, des lectures et initiation à la langue des signes français. Donc là, ça se fera à plusieurs personnes.

0: dans les restaurants de la ville, ou en tout cas de profiter de la soirée. Donc c'est une programmation qui est entièrement gratuite et qui se déroule dans différents lieux de Fresnay. Ça peut être en fonction des dates aux Tanneries, au Chapiteau Minimus, à l'église Notre-Dame, au Parc du Château. L'idée étant aussi de faire redécouvrir certains lieux ou certains bâtiments emblématiques de la ville. Et là, ça s'adresse à la fois aux habitants et aux touristes. C'est un moment convivial, un moment de rencontre, voilà, autour d'une programmation très très variée.
1: Avec notamment le premier rendez-vous samedi 4 juillet, rendez-vous à la cale des Tanneries. Parlez-nous de ce site et également donc de l'invité, Henriette.
0: Alors c'est un site que la ville a pu acquérir en 2020 avec une ouverture en 2021 qui est le point de départ des barques électriques et des pédalos. Et donc dans le ancien grand bâtiment des Tanneries, eh bien on y organise depuis l'an dernier des petits concerts. Et donc là ça sera le cas pour le samedi 4 juillet avec un concert d'accordéon et de chansons françaises par Henriette. Donc ils seront deux, donc c'est très très sympa et là ça s'adresse à tout le monde, hein, j'insiste dessus, même si c'est un concert d'accordéon et de chansons françaises.
1: Vous l'avez dit, donc la diversité, c'est la marque de fabrique de ce festival. Alors, qu'est-ce qui attend le public pour les prochaines soirées du festival Les Atypiques?
0: Alors, le samedi 11 juillet, on ira au Chapiteau Mimulus pour regarder, applaudir les élèves du cours de piste artistique de l'école de cirque Mimulus, voilà, qui nous propose pour la troisième année, hein, à chaque fois on les intègre dans la programmation parce qu'ils proposent toujours un spectacle de très très grande qualité, donc il ne faut pas hésiter à venir au Chapiteau le 11 juillet. Le samedi 18 juillet, on ira dans l'église Notre-Dame, ce sera la seule date là-bas, mais ça vaudra le coup puisque c'est un concert d'un trio vocal féminin à cappella qui s'appelle Les Polissonnantes. Voilà, c'est très très joli à écouter, c'est aussi très rigolo, donc on risque de passer un très bon moment.

Le samedi 21 juillet, c'est un spectacle tout public qui s'appelle Casting pour Minuscule de Cécilia Fornezo, qui est quelqu'un du territoire. Voilà, c'est par sa compagnie Peccable. Donc là aussi, c'est tout public dans le parc du Château. Et le samedi 1er août, alors c'est pas tout à fait les atypiques, on fait une pause pour la fête de l'été, l'emblématique fête de l'été avec eh bien, le repas à Place de Bassoum, l'animation musicale et surtout le feu d'artifice. Le samedi 8 août, on retourne au

0: pour un concert de rock par The Son of Stones, qui sont basés à Beaumont-sur-Sarthe. Samedi 15 août, on aura du théâtre. Hein, ça sera la seule représentation de théâtre par la Oulala Compagnie de Sablé-sur-Sarthe, qui proposera une pièce de théâtre qui s'appelle Le Capitaine Fracasse, hein, de l'œuvre de Théophile Gautier. Le samedi 22 août, on revient au Parc du Château pour un concert de jazz en hommage à Claude Nougaro par New Jersey Quartet, qui était déjà présent l'an dernier, hein, qui avait ouvert le Festival des Atypiques. Et enfin, le samedi 29 août, c'est une date un petit peu particulière, puisqu'en fait, c'est un concert qui est proposé par l'association Frénésique, à qui on a laissé une date des Atypiques, qui proposera un concert de musique latine fusion par Owas. Donc c'est une date spécifique, c'est pour ça qu'il y a une petite restauration et buvette sur place uniquement sur cette date-là, ce qui n'est pas le cas pour les autres.
1: Voilà, de bons moments accessibles à tous, entièrement gratuits. Alors si on veut se procurer le programme complet, il est disponible à l'office de tourisme, je présume ?
0: Alors, à l'office de tourisme en mairie, et puis cette année, il y aura une petite nouveauté, c'est que ce programme, vous pouvez retrouver en version papier tout à fait classique, mais il existe aussi un éventail officiel du Festival des Atypiques où vous retrouverez aussi toute la programmation. Donc, lui est déjà disponible à l'office de tourisme ou en mairie et il sera distribué directement sur place également.
1: Nous avons donc déjà donné de nombreuses bonnes raisons de venir se balader, passer de bons moments à Frénésie-sur-Sarthe pendant ces vacances estivales, mais sûrement que vous pouvez compléter cette offre et ajouter quelques informations pour que Frénésie-sur-Sarthe soit une destination privilégiée de nos auditeurs pendant cet été.
0: Alors, au-delà effectivement du festival des Atypiques ou encore des visites guidées, il y a d'autres événements qui sont proposés, hein, tout au long de l'été, que ce soit le vide-grenier, que ce soit des séances de cinéma, la guinguette du 14 juillet, donc j'en oublie, hein, mais il ne faut pas hésiter à se rendre sur notre site internet, tout est mis à jour, ou appeler en mairie ou en office de tourisme pour avoir un peu plus d'informations. Et puis, voilà, il existe aussi des parcours de découverte qui sont à disposition gratuitement pour découvrir en toute autonomie la ville de Frénay. Il existe des parcours jeux aussi à faire en autonomie en famille, avec les enfants. Donc, il existe vraiment différents supports pour découvrir la ville de Frénay-sur-Sarthe. Et puis, bah, rien de mieux que de flâner et parfois de se perdre un petit peu dans les ruelles pour pouvoir découvrir à son rythme Frénay, qui possède vraiment beaucoup de richesses à la fois naturelles, historiques, de quoi passer vraiment un très bon moment. On peut aussi utiliser le bac à chaîne, faire du bateau électrique. Enfin, il y a vraiment beaucoup, beaucoup de matière.
1: Merci à vous, Lorena Salion, et je vous souhaite un bel été.
0: Merci beaucoup.

Bienvenue dans votre magazine Vie solidaire sur Radio Alpes-Marcel. Un magazine social qui parle des associations, du handicap et de la société. Aujourd'hui, nous mettons en lumière une association qui œuvre avec engagement et humanité auprès de celles et ceux qui souhaitent retrouver espoir et confiance. Pour nous parler de ses actions, de ses missions et de ses valeurs qui l'animent, nous recevons Stéphane Foustoul, fondateur de l'association Les Ailes du Renouveau.

0: Alors, monsieur Fouss, tout le bonjour.
1: Bonjour.
0: Pour commencer, j'aimerais que nos auditeurs fassent votre connaissance. Pouvez-vous vous présenter, nous raconter votre histoire? Quel a été votre parcours de vie?
1: Alors, je m'appelle effectivement Stéphane, j'ai 59 ans et durant toute ma vie, j'ai eu différents accidents de vie. Alors, déjà, j'ai accompagné déjà durant plus de 20 ans. Et en 2004, j'ai fait un AVC, donc une attaque cérébrale où j'étais paralysé de côté droit et j'étais aphasique. Au niveau médical, la charte plutôt bien, il n'y a pas de souci. J'ai récupéré. Je dirais pas à 100%, mais j'ai récupéré quand même beaucoup de choses. Ceci étant dit, quand j'ai fini ma rééducation, et il a fallu rentrer chez moi et là, ça a été relativement compliqué. Évidemment, j'avais ma femme et mes enfants, mais il a fallu tout seul repartir dans ma vie entre guillemets sociale. Ceci étant dit, toutes les personnes qui venaient me voir à l'hôpital ne venaient plus voir du tout parce qu'ils pensaient tout ce que j'étais guéri, moi aussi d'ailleurs. Et en fait, c'est là où réellement le combat commence parce que justement, il faut éviter l'isolement, il faut repartir pour une, à nouveau dans la vie sociale. Quoi. Et là, c'est très dur. Et c'est là que j'ai cherché une association en Sarthe qui pouvait accompagner les personnes qui étaient en accident de vie et j'en ai pas trouvé. Dans l'objectif que je m'étais fixé, c'est-à-dire redonner confiance à la personne pour qu'elle puisse repartir sur sa nouvelle base de vie sociale. Donc là, il y a déjà eu une petite idée de me dire, si ça n'existe pas, pourquoi pas créer quelque chose. Ça, c'était en 2004 et puis après, la vie a repris son cours, j'ai repris mon travail et puis en 2017, j'ai fait un burn-out complet. Là, il n'y avait vraiment plus rien, plus de son, plus d'image. Du coup, j'ai arrêté l'accompagnement de jeunes parce que là, je ne pouvais plus. Et puis, c'est là que j'ai dit, 2-3 ans après, parce qu'il m'a fallu quand même plus de 2 ans pour me remettre de mon burn-out. Et puis, pareil, je recherchais une association qui pouvait m'accompagner et toujours pas d'association. Donc, entre 2004 et 2017, il n'y avait pas eu de nouveauté par rapport à ça. Donc, c'était là, en fait, que j'ai dit, il faut que ce soit créé. Il faut qu'il y ait une association qui se crée, qui puisse accompagner les personnes qui sont en accident de vie. Et pour moi, c'était important. Après, on a eu la période 2020-2022, où on a eu la période Covid. Donc là, tout a été un peu remis en question. Et puis, du coup, pareil, petit à petit, on s'isole. C'est vraiment compliqué. Et puis, en 2025, j'ai fait une formation pour reprendre un peu un travail qui était conseiller en insertion professionnelle. Et c'est là que j'ai décidé de créer quelque chose pour aider les personnes en accident de vie, justement. Et c'est là que j'ai eu l'idée de créer l'association Les Ailes du Renouveau. Donc, je me suis fait aider par le CEAS, le Centre d'études des actions sociales. Et j'ai fait une pré-incube. Donc, une pré-incube, ça veut dire qu'on part d'une idée, on essaye de la mettre déjà sur papier. C'est pas mal. Et puis, petit à petit, les choses se sont faites, je vais dire, pratiquement naturellement. Et du coup, j'ai commencé ma pré-incube en avril 2025. Et le 10 décembre 2025, la station a été créée. Voilà un petit peu le parcours.
0: Justement, pouvez-vous nous présenter les Ailes du Renouveau? Quelles sont les principales missions de l'association? Quel public accompagnez-vous? Et quels sont les objectifs que vous vous êtes fixés depuis sa création?
1: Alors, les Ailes du Renouveau, c'est une association qui va accompagner les personnes en accident de vie. Alors, les Ailes du Renouveau vont se baser sur deux concepts, deux piliers importants. Le premier pilier, ça va être la paire aidante. Ça veut dire qui de mieux qu'une personne qui a eu un accident de vie pour accompagner une personne qui traverse un accident de vie. Ça, ça va être le premier pilier. Et le deuxième pilier, c'est la co-construction. Parce qu'on n'est pas là pour faire à la place de, plutôt pour co-construire les choses ensemble. Donc, ça veut dire que c'est pas une association qui va faire les choses à la place du bénéficiaire. C'est vraiment le bénéficiaire qui va faire les choses avec nous. Les bénéficiaires, ça va être toute personne ayant eu un accident de vie dans la globalité. Ça veut dire que c'est pas simplement un accident de vie médical, mais ça peut être aussi un licenciement, un divorce, ça peut être un décès, ça peut être un AVC, ça peut être un cancer. Voilà, c'est l'accident de vie, c'est ce qui fait que votre vie prend un tournant autre que celui que vous aviez à la base.
0: Le nom de votre association est particulièrement évocateur. Pourquoi avoir choisi les Ailes du Renouveau? Que symbolise ce nom et quel message souhaitez-vous transmettre à travers lui?
1: Alors, les Ailes du Renouveau, les ailes, effectivement, pour reprendre son envol, puisque on sait que quand on traverse un accident de vie, c'est un moment où on s'isole, c'est compliqué. Donc, il faut reprendre son envol et le renouveau parce qu'effectivement, à partir du moment où on reprend son envol, il y a un renouveau dans sa propre vie. Donc, ça, c'est important. Vraiment, je pense qu'on a besoin de ça quand on fait un accident de vie. Ce qu'il faut savoir, c'est que quand on fait un accident de vie, quel qu'il soit, la vie n'est plus du tout la même qu'avant. Il y a un avant, il y a un après accident de vie. Que ce soit un accident de vie médical ou autre, la vie, elle n'est plus du tout la même. Donc, ça veut dire que pour pouvoir s'envoler et puis faire du renouveau. Déjà, du renouveau, c'est ça, c'est vraiment un phénix, on relaie ses cendres.
0: Concrètement, comment fonctionne l'association Les Ailes du Renouveau? Combien compte-t-elle de membres aujourd'hui? Vous êtes entouré d'un bureau, pouvez-vous nous le présenter et nous expliquer le rôle de chacun dans le fonctionnement de l'association?
1: Oui, alors on a un conseil d'administration de 8 personnes, dont Benjamin Paris, qui est le directeur général de Tarnac, Myriam Hervé, qui est la présidente du club Le Mans Ouest Entreprise, qui est notre trésorière, et d'autres personnes. Le CA, quand on comporte 8 personnes. Après, nous avons un bureau de 4 personnes, dont moi je suis le président, Myriam la trésorière, nous avons Guido la secrétaire adjointe et Victoria la secrétaire. Après, tous les lundis après-midi, de 13h30 à 13h, nous aurons l'expérimentation. Ça veut dire que les bénéficiaires viendront au 10 rue de la Paix à Coulaigne et on les accueillera. Voilà, alors l'objectif, c'est quand même de pouvoir, d'une part, avoir un lieu où les personnes vont pouvoir discuter, et pouvoir échanger sur ce qu'ils vivent, sur ce qu'ils souhaiteraient vivre, etc., etc. Et d'autre part, avec la structure, cette association, on souhaite co-construire les ateliers qui vont être mis en place. Donc, on les co-construit ensemble. Ça veut dire que c'est pas nous qui allons décider de quel atelier est bien pour telle personne. On va ensemble définir quels sont les ateliers pour que la personne, le bénéficiaire, soit en co-construction avec son propre cheminement.
0: Alors, une association ne peut vivre sans engagement de ses membres. Comptez-vous aujourd'hui des adhérents et des bénévoles au sein des Ailes du Renouveau? Et si oui, quel rôle joue-t-il dans vos actions? Et lancez-vous peut-être un appel à ceux qui souhaitent vous rejoindre?
1: Alors oui, on lance un appel, ça c'est sûr. On lance un appel pour des bénévoles, pour des bénéficiaires qui souhaitent nous rejoindre. Pour l'instant, nous avons à peu près une dizaine de bénévoles qui sont prêts à donner un coup de main pour l'expérimentation. L'expérimentation va avoir lieu jusqu'au mois de décembre, donc de juillet à décembre, et ça va permettre de mettre en place un peu, je dirais, la structure, puisque l'objectif, c'est quand même que en début d'année 2027, on ouvre la structure dans une maison qu'on aura, une fois qu'on aura les premières subventions, parce que je pense que réellement, quoi de mieux qu'une maison pour se sentir serein dans notre évolution globale. Je pense que c'était mieux d'avoir une maison qu'une salle. Voilà. Donc pour l'instant, on a des salles pour l'expérimentation à Coulaigne en l'occurrence. C'est l'association AFIC qui nous prête une salle 10 rue de la Paix. Mais ensuite, on espère vraiment avoir une maison pour pouvoir faire des ateliers. Il y aura quelque chose du style un café associatif où les gens pourront échanger. Il y aura évidemment des groupes de parole. Voilà, il y aura vraiment beaucoup de choses qui vont rester. Mais comme tout va être co-construit avec les bénéficiaires, il y a des choses dont on ne sait pas encore aujourd'hui comment ça va se passer.

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Un podcast sur les interdits que j'ai trouvé d'ailleurs très bien.

0: Alors sinon, en tant que fondateur de l'association Les Ailes du Renouveau, vous êtes également un acteur clé au quotidien. Pouvez-vous nous expliquer quel est votre rôle au sein de l'association et en quoi consistent vos missions et comment s'organise votre travail au quotidien?
1: Alors ma mission, c'est de faire en sorte que Les Ailes du Renouveau poursuivent les valeurs qu'on a données à la base. Et surtout, l'objectif, c'est de donner une autonomie à cette association, parce que du coup, l'association, c'est pas ni moi, ni un tel, ni un tel. Pour moi, l'association, c'est les Sartois, voilà, dans la globalité. Et comme on va commencer au Mans, ça va être particulièrement les Manceaux dans un premier temps, et ensuite, on va relancer les structures un peu dans toute la Sarthe. Donc, mon objectif, c'est vraiment de redonner ce pouvoir aux Manceaux et aux Sartois, de pouvoir co-construire quelque chose ensemble. Après, aujourd'hui, mon rôle, c'est de faire connaître l'association. Donc, on fait avec des rendez-vous réguliers, j'ai eu un rendez-vous avec M. Cadip, on a des rendez-vous avec beaucoup de monde en ce moment. Nous avons fait une soirée entrepreneuriale où on a pu expliquer un peu l'objectif des Ailes du Renouveau. Donc, il y a beaucoup de choses qui se mettent en place, il y a beaucoup de travail. C'est vrai que les Ailes du Renouveau est une association nouvelle qui vient d'être créée, mais on essaye quand même de se faire connaître. On a les réseaux sociaux, on a Facebook, Instagram, LinkedIn. Donc, simplement à taper les Ailes du Renouveau et on nous trouve assez facilement. Et l'objectif, c'est quand même de faire en sorte que les Sartois puissent prendre en main cette association.
0: Alors, vous travaillez également avec des prestataires qui vous accompagnent dans vos actions. Pouvez-vous nous expliquer qui ils sont et comment vous les choisissez et quel est leur rôle au sein de l'association?
1: Alors, les prestataires actuels, on a à peu près une douzaine de prestataires qui sont prêts à nous donner un coup de main pour l'expérimentation. Donc, ça veut dire que pour l'instant, on ne parle pas seulement de prestations, mais plutôt de bénévolat. Qui ils sont? Alors, on a vraiment des prestataires un peu dans tous les domaines. On a un ludo coach, on a des prestataires dans le bien-être, on a vraiment des prestataires dans tous les domaines, dans l'écriture. Voilà. En fait, c'est important qu'on ait ce nombre incalculable de prestataires parce que c'est pas ce que les bénéficiaires vont co-construire ensemble. Donc, on a besoin d'avoir ce panel de prestataires. Mais c'est vrai qu'on a de plus en plus de prestataires qui, en tout cas, sont prêts à nous donner un coup de main pour l'expérimentation.
0: Vous nous l'avez dit tout à l'heure, l'association repose sur deux piliers fondamentaux. Pourquoi sont-ils au cœur de votre projet associatif et en quoi sont-ils indispensables pour accompagner les personnes que vous soutenez?
1: Alors, en quoi ils sont indispensables? Je pense que la pérédance, c'est quelque chose qui est très important puisque on peut, en tout cas, comprendre le ressenti de la personne. Alors, je dis pas que quelqu'un qui n'a pas eu un accident de vie ne peut pas comprendre quelqu'un qu'on a eu un. Enfin, c'est quand même plus compréhensible quelqu'un qui a eu un accident de vie et qui sait ce que l'autre ressent à un moment bien triste. Et quant à la co-construction, moi je me dis que c'est pas à nous de décider en réalité quel atelier on va décider à la place de la personne. La personne, c'est pas parce qu'elle a eu un accident de vie qu'elle n'a pas le droit de choix. Donc c'est important de pouvoir faire ça ensemble. C'est pas quelque chose que je vais construire moi de mon côté en disant je suis le président donc je décide. C'est vraiment quelque chose qui pour moi est important. Ça veut dire qu'on décide ensemble. C'est une valeur fondamentale de l'association et on ne peut pas passer outre.
0: Rappelez-nous justement à qui s'adresse l'association Les Ailes du Renouveau, quels sont les publics que vous accompagnez et quelles sont les situations dans lesquelles les personnes peuvent faire appel à vous.
1: Alors, toutes les personnes traversant à l'heure actuelle un accident de vie, dans la globalité de l'accident de vie, ça veut dire que ça peut être un accident de vie médical comme un AVC, ça peut être un accident de vie plutôt psy comme un burn-out, mais ça peut être aussi un accident de vie social comme un licenciement, un divorce ou même un deuil éventuellement. Voilà, c'est vraiment un panel important et c'est vrai qu'on va plutôt aller plutôt du côté des personnes qui sont déjà en arrêt de travail, mais l'arrêt de travail n'est pas quelque chose qui est, peut ne pas être en arrêt de travail et faire partie de la situation, il n'y a pas de souci.
0: Qu'apportez-vous concrètement aux personnes que vous accompagnez et en quoi votre approche se distingue-t-elle de celle des autres structures d'accompagnement?
1: Déjà, moi j'ai cherché beaucoup d'associations, j'ai pas trouvé d'associations transversales en fait, c'est-à-dire des associations qui s'occupaient de tous les accidents de vie. J'ai trouvé des associations qui s'occupaient des AVC, des associations qui s'occupaient des burn-out, mais nous on voudrait vraiment que ce soit transversal, c'est-à-dire qu'il n'y ait pas spécifiquement un objectif, un but, voilà. Moi je suis rentré une fois dans une association qui s'occupait des AVC et c'est vrai qu'on me regardait comme quelqu'un qui avait fait un AVC. Alors c'est pas vraiment le but quand moi je cherchais une association, c'est vraiment en tout cas d'être entendu tel que je suis, c'est-à-dire un être humain ayant eu effectivement un accident de vie, mais pas spécialement ayant fait un AVC, voilà. C'était vraiment pour moi la transversalité, c'est vraiment quelque chose de primordial et c'est la différence en tout cas avec les autres associations. Et puis il y a aussi la co-construction, ça veut dire qu'on ne décide pas à la place de, on fait avec. Et ça c'est hyper important. J'ai vu très peu d'assos qui faisaient de la co-construction à ce moment-là.
0: Redonnez-nous les contacts pour les personnes qui nous écoutent et qui souhaitent en savoir plus sur les Ailes du Renouveau, bénéficier de vos accompagnements ou devenir bénévole ou soutenir l'association.
1: Alors déjà, il y a les réseaux sociaux, donc Facebook, Instagram, LinkedIn. Donc on tape Les Ailes du Renouveau et on tombe sur la page. On a aussi la boîte mail lesailesdurenouveau@gmail.com. Et puis il y a le téléphone 07 83 90 42 01.
0: Alors parlons d'avenir. Quelles sont les ambitions des Ailes du Renouveau pour les prochaines années? Vers quel projet ou développement souhaitez-vous orienter l'association?
1: Alors les objectifs dans les prochaines années, c'est vraiment de s'étendre en Sarthe, sur toute la Sarthe. L'objectif, c'est pas simplement d'être au Mans, c'est vraiment de faire des petites maisons un peu, je dirais, dans toute la Sarthe, parce que par exemple, quelqu'un qui habite, oui, ne va pas spécialement venir au Mans pour venir aux Ailes du Renouveau. Donc ce qui est important, c'est de pouvoir avoir les Ailes du Renouveau un peu partout en Sarthe. Voilà, c'est l'objectif prioritaire.
0: Avant de conclure cette interview, j'aimerais vous laisser le dernier mot. Quel message souhaiteriez-vous adresser à nos auditeurs, qu'ils soient concernés par vos actions, qu'ils souhaitent s'engager à vos côtés ou simplement découvrir votre association?
1: Alors déjà, avoir un accident de vie, c'est pas une fatalité en soi. On peut avoir un accident de vie et avoir une vie tout à fait normale, ça c'est clair. Après, j'ai un peu oublié de parler et qui est très important, donc j'en profite là, c'est qu'on a effectivement les accidentés de vie qui sont bien sûr présents au sein de la structure, mais également leurs aidants. Parce que c'est vrai que les aidants, très souvent, traversent des moments aussi très très compliqués. Et pouvoir prendre un moment, pouvoir discuter, pouvoir échanger, c'est hyper important. Donc moi je dis sincèrement aux Sartois, profitez de l'occasion et prenez en main cette association, parce qu'elle est pour vous et c'est important que je sois su.

0: Merci monsieur Foustoul d'avoir été notre invité, d'avoir pris le temps de nous présenter l'association Les Ailes du Renouveau, sa mission, ses valeurs, les actions qu'elle mène au quotidien. Nous vous souhaitons une belle réussite dans tous vos projets et un bel avenir pour l'association. Je vous dis au revoir.
1: Au revoir.
0: Votre magazine Vie solidaire est terminé. 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
2: 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Il est 15h.

0: Bonjour à tous, Laurent Nunez dans l'Aude. Le ministre de l'Intérieur est à Pouzol-Minervois pour rencontrer les pompiers engagés sur l'incendie qui a parcouru près de 1000 hectares. Les flammes ne progressent plus mais quelques foyers résiduels restent sous surveillance. Plusieurs feux se sont déclarés sur l'arc méditerranéen. Dans le Gard, un hélicoptère bombardier d'eau et des canadairs sont mobilisés à Aramon. Elle n'a pas agi seule. L'étau se resserre autour de la principale suspecte de l'explosion à Monaco lundi. Il s'agit d'une Ukrainienne domiciliée en Allemagne. Elle aurait donc bénéficié de complicité, selon le procureur. L'une des trois victimes touchées par l'explosion a toujours son pronostic vital engagé. Il s'agirait de la maîtresse de l'oligarque ukrainien visé. Le scandale des airbags Takata continue. On apprend la mort d'un conducteur survenu au mois de janvier en Haute-Savoie après l'explosion de son airbag qui a projeté des bouts de métal dans l'habitacle de la voiture. L'information est confirmée par le ministère des Transports. On recense au total une cinquantaine d'accidents attribués à ces airbags en France. Le bilan passe à 3 morts en métropole. La campagne de rappel des voitures concernées se poursuit. La Cour de cassation a tranché. La France doit reconnaître la filiation reconnue à l'étranger entre des parents et un enfant né d'une gestation pour autrui, bien que cette méthode de procréation reste interdite dans l'Hexagone. La Cour de cassation dit prendre cette décision compte tenu de l'intérêt supérieur de l'enfant. En Iran, les funérailles d'Ali Khamenei se préparent à Téhéran. L'ancien guide suprême tué lors des premières frappes américaines il y a 4 mois. Les autorités iraniennes attendent entre 15 et 20 millions de participants pour cet hommage national de 3 jours qui commencera demain. Le successeur d'Ali Khamenei au poste de guide suprême, son fils Mojtaba, n'a toujours pas été vu en public. Et puis du monde sur les routes, à quelques heures du début des vacances d'été, bison futé voie rouge dans le sens des départs à hauteur du nord-est, c'est orange partout ailleurs. Demain, c'est le nord-ouest qui sera en rouge, prudence et patience au volant. Voilà pour l'info, passez une excellente journée.
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03 06 52 07. Rendez-vous au lieu dit Massacre à Saint-Céneri-le-Gérais le vendredi 3 juillet de 18h à 22h pour le marché champêtre de producteurs et créateurs. Grande soirée guinguette à Vivoin. Le comité des fêtes de Vivoin vous invite à une soirée exceptionnelle sous le signe de la convivialité et de la fête. Sortez vos canotiers et vos plus beaux sourires pour une ambiance guinguette le samedi 4 juillet à partir de 20h sur le terrain de loisirs de Vivoin. L'animation sera assurée par l'orchestre Pascal Solal. Régalez-vous avec le repas complet, menu gourmand, quilles, entrée, cochon grillé, salade, fromage, crumble aux pommes, bal, musette et piste de danse. Ambiance festive garantie, feu d'artifice pour clôturer cette soirée guinguette à Vivoin le samedi 4 juillet. Participation de 27€ par personne. Renseignements et réservations auprès de Martine Barbier au 06 35 56 83 57. Catherine Chauffret au 06 25 99 79 71. Le comité des fêtes de Vivoin vous attend nombreux pour faire la fête ensemble le samedi 4 juillet. Samedi 4 et dimanche 5 juillet, c'est la fête au village à Saint-Ouen de Mimbré avec au programme de la journée du samedi concours de pétanque, inscription à partir de 13h, 5€ par participant, début des parties à 14h, à 20h, soirée dansante animée par un DJ, repas sur réservation, menu faufilet 20€, menu saucisse 15€, retirez vos billets à la Bolée au 02 43 90 17 24 12 auprès de Chantal au 06 47 98 84 80, Joël au 06 86 47 91 80, Stéphane au 07 55 58 61 28, date limite de réservation le jeudi 2 juillet. Le dimanche 5 juillet, vide grenier toute la journée de 7h à 18h, infos et réservations auprès de Christine au 06 85 18 69 12, Maxime au 06 13 82 13 14, à 14h babyfoot humain, inscription gratuite sur place jusqu'à 14h30, possibilité de participer à partir de 12 ans, de 14h30 à 16h30, animation guinguette avec les enchanteuses, manège, restauration rapide sur place tout le week-end. Rendez-vous le samedi 4 juillet, dimanche 5 juillet pour la fête communale à Saint-Ouen de Mimbré. Saint-Marc-du-Désert, 22e édition du festival Saint-Marc América le samedi 4 et le dimanche 5 juillet. Ouverture du site à 10h30 le samedi. Ouverture officielle du festival à 11h. Au programme de la journée, Bal Country, concert d'Alan Carter, chanteur multi-instrumentiste. Lost Weekend, initiation danse country orchestrée par Babette, animation village western. Le spectacle Buffalo Bill Show de 15h à 16h, de 21h à 22h, cracheur de feu et feu d'artifice à 23h. Le dimanche 5 juillet de 10h à 17h, retour sur le festival Saint-Marc America pour les différentes animations proposées. Bal Country, initiation danse country, concert d'Alan Carter, animation village western et animation Buffalo Bill Show. Participation de 6€ à 10€ pour l'entrée ado de 15 à 18 ans selon la formule choisie. Gratuit pour les moins de 14 ans, de 10€ à 20€ pour tous. Restauration rapide sur place, exposition de voitures anciennes et motos, l'entrée du festival Saint-Marc America à Saint-Marc du Désert le samedi 4 et dimanche 5 juillet sera offerte au chauffeur et à son passager. Le dimanche 5 juillet à Saint-Pierre-des-Nids, le club d'invités de Saint-Pierre-des-Nids organise son thé dansant de 14h à 19h à l'espace Casati, 10 allée des Loriots à Saint-Pierre-des-Nids. Ce thé dansant sera animé par l'orchestre Gilles Musique. Renseignements au 06 51 87 51 44 ou au 06 22 86 75 93 pour ce thé dansant du dimanche 5 juillet à Saint-Pierre-des-Nids. Thé
dansant à Saint-Longin-les-Mortagnes. Le club La Joie de Vivre vous invite à partager un moment de convivialité et de danse. Venez vous amuser, danser et passer l'après-midi au rythme des plus grands succès rétro et de variété dimanche 5 juillet de 14h à 19h à la salle polyvalente Route de ma Mère à Saint-Longin-les-Mortagnes. L'après-midi sera animé par l'orchestre duo La Croix, ambiance garantie sur la piste. Les réservations sont possibles pour participer à ce thé dansant du dimanche 5 juillet au 06 69 07 93 87 ou au 06 40 08 61 73. Que vous soyez dans

Après-midi dansant à Bonne Étable, Génération Mouvement Pays de Bonne Étable vous donne rendez-vous le lundi 6 juillet pour son thé dansant qui se déroulera de 14h à 19h à la salle Mélusine 9 rue Tuy.

euros. Venez nombreux en famille ou entre amis pour partager ce moment festif et dynamique le lundi 6 juillet. Le jeudi 9 juillet, l'Amicale des Anciens de Courcité vous donne rendez-vous de 14h à 19h à la salle socio-culturelle pour son traditionnel bal de l'été. L'entrée est fixée à 8 euros, comprenant un pain au chocolat offert à la pause. Le verre de l'amitié sera offert à tous les participants à partir de 18h30. L'orchestre Nicolas Devoir mettra l'ambiance à ce thé dansant de l'Amicale des Anciens de Courcité le jeudi 9 juillet. Les tables sont sans réservation. Venez nombreux pour partager un moment de danse et de convivialité. Samedi 11 juillet à Rouen, l'association des anciens combattants de Rouen, l'UNC AFN, organise son loto annuel à 20h. Ce loto sera animé par Hervé Housseau. Il est sans réservation.

dotée de 2 500 € de lots avec consolante, nombreuses cartes cadeaux d'une valeur de 30 €, 50 €, 100 € et une carte cadeau de 300 € pour le gros lot.

18h. Petite restauration sur place. Venez nombreux à ce loto organisé par l'Association des anciens combattants de Rouen, l'UNC AFN, le samedi 11 juillet à 20h à Rouen. Le dimanche 12 juillet, l'association Accordéon Musette vous invite à son thé dansant de 14h à 19h à la salle Maison du Temps Libre de Bazoches-sur-Ouenne dans l'Orne. L'orchestre Marcel Pelletier animera ce rendez-vous dansant du dimanche 12 juillet. Plus d'informations 06 72 14 73 79. Le dimanche 12 juillet à Fier, le comité des fêtes de Fier organise sa journée vide grenier. Ouverture aux exposants dès 6h30 du matin. Il n'y a pas de réservation sauf pour les résidents des rues des Saules, du Lavoir, résidence Lardillier. 1 euro le mètre linéaire avec un minimum de 5 mètres. Participation du club des mini-verts, forum des associations, sortie vélo à partir de 10h avec le club cyclo de Fier et bien plus encore. Restauration sur place. Renseignements pour cette journée vide grenier du dimanche 12 juillet à Fier au 06 09 11 40 46. Pendant l'été, le centre culturel d'animation du

15 et jeudi 16 juillet de 14h à 16h. Mardi 28 et jeudi 30 juillet de 14h à 16h. Le jeudi 13 et vendredi 14 août de 14h à 16h. Stage de gravure et impression technique de linogravure pour les enfants de plus de 9 ans, ados et adultes. Le mardi 21 et jeudi 23 juillet de 14h à 16h. Le mardi 4 et jeudi 6 août de 14h à 16h, le mardi 18 et jeudi 20 août de 14h à 16h. Public concerné, enfants, adolescents et adultes, quel que soit leur domicile. Les stages de poterie seront animés par Sylvie Jardin, potière et intervenante au Centre culturel d'animation du Verret. Les stages de gravure, impression technique et linogravure seront animés par Martine Dezombe, artiste. Tarif à la séance, 8 euros par atelier. Tarif préférentiel, 7 euros par personne si 2 personnes d'une même famille inscrite, 6 euros par personne si 3 personnes ou plus d'une même famille inscrite, plus une adhésion annuelle unique au Centre culturel d'animation du Verret, quel que soit le nombre de séances, plus d'informations sur ces stages pendant les vacances scolaires d'été au 02 43 97 02 05.

fête de la chasse, de la pêche, de la nature et du cheval. Rendez-vous le dimanche 5 juillet à Saint-Symphorien, au château de Sourches. L'association Ruyer Saint-Symphorien vous invite à une journée exceptionnelle dans le cadre prestigieux du château de Sourches, placé sous le signe de la tradition.

partir de 12h, restauration sur place, repas champêtre, bœuf à la broche pour une participation de 21 €. Restauration rapide également disponible sur place. À partir de 13h30 ce dimanche 5 juillet à Saint-Symphorien, démonstration de chiens d'arrêt, concours, modèles et allures, percherons, Trépoitevin, Baudet du Poitou, présentation de l'association française pour l'avenir de la chasse aux chiens courants au département de la Sarthe, présentation des équipages de petites vénéries, grand vénéries et vénéries sous terre, open de trompe et remise des récompenses. De 19h30, soirée festive autour d'un cochon grillé, participation de 17 € par personne, démonstration de dressing de rennie, reconstitution d'une chasse à cour par le radis du cavier de la Roche. Et pour clôturer cette journée festive, fête de la chasse, de la pêche, de la nature et du cheval à Saint-Symphorien le dimanche 5 juillet, grand feu d'artifice à 23h, une journée unique pour toute la famille, réunissant passionnés de nature, de chiens, de chevaux, de chasse et de tradition rurale. Renseignements 06 82 97 11 28 au 06 75 20 38 99. Venez nombreux.

Le lundi 13 juillet, les randonneurs frénois vous proposent une sortie pédestre sur Montreuil-le-Chétif par Le Hou. Sur un circuit de 6 ou 9 km, le départ se fera parking Le Hou ou à 14h place Carnot de Fresnay-sur-Sarthe pour un départ voiture groupée. Dansant à la Ferté-Bernard le lundi 13 juillet. L'association Génération Mouvement du secteur de la Ferté-Bernard organise un thé dansant le lundi 13 juillet à 14h à la salle Athéna de la Ferté-Bernard. Ouverture des portes à 13h30. L'orchestre de Patrick Caron animera ce rendez-vous dansant à la Ferté-Bernard le lundi 13 juillet. L'entrée fixée à 10 euros. Viennoiserie, bouteille d'eau de 50 centilitres offerte. Plus d'informations 06 23 20 27 15 ou au 02 43 60 20 51. Guinguette en bord de Sarthe, le mardi 14 juillet de 14h à 18h, animé par l'orchestre de Bruno Leblanc et son batteur sur l'aire de loisirs de Fresnay-sur-Sarthe. L'association Animation Camping Mini-Golf vous invite nombreux à participer à ce bal gratuit du 14 juillet. Des crêpes vous seront proposées sur place. Mardi 14 juillet, Guinguette en bord de Sarthe, de 14h à 18h sur l'aire de loisirs de Fresnay-sur-Sarthe. Mardi 14 juillet, le comité des fêtes de Fier célèbre la fête nationale avec au programme à 22h retraite au flambeau, départ du parking de la mairie et à 23h feu d'artifice tiré depuis le stade Raymond Souët. Fête nationale à Fier le mardi 14 juillet, feu d'artifice à 23h.

par Place Déal à 22h, suivi du feu d'artifice au plan d'eau et du bal populaire. Fête nationale à Conly, organisée par le comité des fêtes le mardi 14 juillet. Jeudi 16 juillet, danse amitié convivialité avec le club Génération Mouvement de Conly de 14h à 19h pour le rendez-vous dansant de la petite guinguette. L'ambiance sera assurée par Jean Musique. Venez nombreux, n'hésitez pas à venir avec vos amis. Cet après-midi est pour vous. L'entrée est fixée à 8€ avec un goûter offert, une boisson ou un pain au chocolat. Afin de prolonger cet après-midi de danse et de passer quelques heures de plus en compagnie de Gilles Musique qui vous a accompagné depuis 11 ans pour animer régulièrement les après-midi dansants de la petite guinguette. Il lui souhaite une bonne retraite. Il vous est proposé un plateau repas le soir au tarif de 15€ uniquement sur réservation avant le 6 juillet. Renseignements et réservations pour cette petite guinguette du jeudi 16 juillet auprès de Martine au 06 37 99 47 40 ou 02 43 24 86 19. J'annonce. À Ségris, la fête de la gare célèbre sa 36e édition le samedi 18 juillet. L'association des Bercons donne rendez-vous aux habitants de la région et aux visiteurs d'un soir pour sa traditionnelle et incontournable fête de la gare 36e édition. Les bénévoles ont concocté un programme chaleureux, gourmand et spectaculaire au cœur du site de l'ancienne gare. Une soirée estivale idéale à partager en famille ou entre amis. Dès 20h, les festivités débuteront autour d'un moment de partage gastronomique. Un repas jambon à la broche complet sera proposé, comprenant l'apéro, l'entrée, le plat, le fromage et le dessert et le café. Une restauration rapide sera prévue sur place. Spectacle, son et lumière. À la tombée de la nuit, le site de l'ancienne gare s'illuminera pour accueillir les amants du printemps. Un grand spectacle en son et lumière qui promet de transporter le public. Participation, repas plus spectacle, 26€ pour les adultes, 13€ pour les enfants de moins de 12 ans. Pour prolonger la magie, la soirée se clôturera par le traditionnel bal populaire et un grand feu d'artifice. L'accès au bal et au feu d'artifice est entièrement gratuit. Plus d'informations sur cette fête de la gare 36e édition le samedi 18 juillet à Ségris au 07 87 06 69 80. Le dimanche 19 juillet, l'association Accordéon Musette vous invite à son thé dansant qui se déroulera à la salle des fêtes du Pin-la-Garenne dans l'Orne. L'orchestre de Marcel Pelletier animera ce rendez-vous dansant du dimanche 19 juillet. Plus d'informations 06 72 14 73 79.

0: Bonjour à tous. La France vient de vivre le mois de juin le plus chaud de son histoire. C'est ce que nous apprend Météo France, avec une température moyenne de 22,7 degrés, supérieure de près de 4 degrés aux normales saisonnières. On bat les précédents records de 2003 et 2025. Cet épisode de chaleur a été particulièrement meurtrier. Au moins 2025 décès supplémentaires, selon la ministre de la Santé. Stéphanie Rist annonce une enveloppe de 100 millions d'euros pour acheter des climatiseurs pour les hôpitaux. Et ce, alors qu'un nouvel épisode de forte chaleur est attendu dans les prochains jours. Dans ce contexte, l'avertissement du ministre de l'Intérieur, 9 feux sur 10 sont d'origine humaine. Laurent Nunez, en déplacement dans l'Aude, appelle les Français à la plus grande vigilance. 6 départements de l'arc méditerranéen sont toujours en danger très élevé de feux de forêt, des Pyrénées-Orientales aux Bouches-du-Rhône. À Canet-en-Roussillon, l'incendie, désormais fixé, a parcouru 30 hectares. L'enquête progresse après l'explosion survenue à Monaco lundi soir. La principale suspecte est une Ukrainienne installée en Allemagne et connue pour ses liens avec la criminalité organisée. Elle aurait bénéficié de complicité. Une notice rouge Interpol a été émise pour permettre son interpellation. L'attaque a fait 3 blessés graves, un homme d'affaires ukrainien, son fils et sa compagne. 10 kilos de kétamine retrouvés dans des paquets de croquettes pour animaux. 4 personnes ont été interpellées dans les Alpes-Maritimes. Les enquêteurs ont identifié une organisation structurée fournissant notamment le milieu des rave parties. Plusieurs perquisitions ont eu lieu cette semaine permettant la saisie de plus de 18 kilos de drogue. 2 rafales survoleront Paris ce soir dans le cadre des 250 ans de l'indépendance des États-Unis. La France participera directement aux festivités demain en envoyant la patrouille de France survoler les gratte-ciels de New York. La parade bleu-blanc-rouge sera similaire à celle organisée le 14 juillet chez nous. Et puis en judo, on connaît l'équipe de France qui disputera les mondiaux en octobre à Bakou. Retour des stars Clarisse Agbenienou et Teddy Riner. En revanche, Amandine Buchard, double médaille olympique, n'a pas été retenue. Voilà pour l'info. Excellent après-midi.
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1: Récit d'une journée historique. Dany Le Prince voit sa condamnation à la réclusion criminelle à perpétuité annulée par la cour de révision. Le chiffre 13 aura porté bonheur à Dany Le Prince. 13 comme désormais le nombre de condamnés ayant vu leur condamnation dans une affaire criminelle annulée par la cour de révision. La cour de cassation a rendu hier la décision que maître Olivier Maurice, l'un des deux avocats de Dany Le Prince, a qualifié d'historique. En décembre 1997, Dany Le Prince avait écopé de la réclusion criminelle à perpétuité assortie d'une peine de sûreté de 22 ans après le quadruple meurtre de Thorigné-sur-Dué le 4 septembre 1994. Lors de cette sinistre soirée, son frère Christian, sa belle-sœur Brigitte et deux de ses nièces, Sandra 10 ans et Audrey 6 ans, étaient sauvagement tués à l'arme blanche. Mine soucieuse et même casquette vissée sur la tête que lors de son arrivée pour l'audience du 7 mai, Dany Le Prince, vêtu d'une veste sombre et d'une chemise claire, est arrivé à 8h40 au palais de justice de Paris, accompagné de son épouse Annie. Il a monté les marches entourées par ses avocats, maître Olivier Maurice et Missiva Charmac Felono. Maître Laurent de Caunes, conseil de son frère Alain Le Prince, se tenait à leur côté. Peu avant 8h50 et à 10 minutes du rendu du prononcé, Dany Le Prince est entré dans la salle de la chambre criminelle, la même où il avait terminé l'audience du mois de mai par ces mots: je suis totalement innocent. L'entrée de Nicolas Bonnat, le président de la cour de révision et de ses assesseurs à 9h03 précisément, a fait lever l'assistance et monter la pression d'un cran. 9h15, la délivrance. Des éléments de nature à faire naître un doute sur la culpabilité de Dany Le Prince a ensuite enchaîné le président vers 9h15, rendant la décision suspendue aux lèvres du président. Dany Le Prince s'est alors tourné vers maître Olivier Maurice avant de l'enlacer, puis de faire la même chose avec maître Missiva Charmac Felono. Son épouse Annie, elle, éclatait en sanglots. Des larmes de joie qui mouillaient bientôt les yeux de Dany Le Prince, dont les bras étaient levés par ses avocats à la sortie de la cour de cassation. C'est extraordinaire de parvenir à obtenir cette révision. J'aimerais avoir une pensée pour ma famille disparue, pour mon frère, ma belle-sœur et mes deux nièces Sandra et Audrey, et également pour mes parents qui ne sont plus là, a sobrement réagi Dany Le Prince. Aujourd'hui, il n'y a plus de boucher de la Sarthe, s'est exclamé maître Olivier Maurice, comme pour balayer 32 ans de procédure judiciaire. Du côté de Thorigné-sur-Dué, il a été très fort, courageux à Thorigné-sur-Dué, où tout le monde l'appelle tout simplement Dany. Les habitants aussi, entre satisfaction, surprise, soulagement, questionnement et lassitude. Accoudé au comptoir du bar tabac, le fado devant sa tasse de café, Laurent n'en revient toujours pas. C'est une sacrée nouvelle, je n'y croyais plus, ça fait drôle, réagit le sexagénaire ému en regardant à nouveau l'écran de son téléphone portable. 1h30 plus tôt, l'annonce d'annulation de la condamnation de 1997 de Dany Le Prince était relayé par tous les médias du pays, a commencé à se diffuser à Thorigné-sur-Dué près de 32 ans après le quadruple meurtre qui avait semé l'effroi dans ce village l'est de la Sarthe. La cour de révision de Paris a ordonné un nouveau procès 15 ans après un premier rejet. Comme de nombreux Thoriniens et habitants des communes aux alentours, il a suivi l'affaire depuis le début et croit en l'innocence de celui que tout le monde appelle Dany. À l'époque, l'enquête a été bâclée. Il fallait un coupable et c'est tout pour que la justice annule la première condamnation et annonce un deuxième procès. C'est qu'il y a des raisons. À côté de Laurent, un autre jeune retraité à l'apéro se montre circonspect. La justice est défaillante, cette histoire-là ne va jamais finir. Il se reprend. J'espère qu'un jour on saura qui est l'auteur du quadruple meurtre de Thorigné-sur-Dué. Le nouveau procès qui se tiendra à Angers, une date encore inconnue, jugera à nouveau Dany Le Prince et personne d'autre. Son ex-femme Martine Compin, jamais mise en examen, a une attitude plus que bizarre. J'espère en tout cas que Dany sera reconnu innocent, commente le premier interlocuteur qu'il l'a croisé il y a quelques mois dans le secteur. Au bar tabac du village, Sandrine s'installe et savoure une bière. L'annonce de l'annulation de la condamnation à perpétuité de Dany Le Prince et de la tenue d'un procès en révision est une bonne nouvelle, réagit la jeune femme qui n'était pas au courant. J'espère qu'il ne se bat pas pour rien, qu'il sera rejugé dignement et qu'il sera innocenté. Mais s'il est vraiment innocenté, donc s'il est vrai depuis tout ce temps qu'on aura gâché sa vie, et ça me met en colère. D'autres Torinéens expriment une autre forme de colère face aux journalistes venus les interroger. Beaucoup de gens ici en ont marre de cette histoire qui dure depuis si longtemps, livre Maria, la patronne du Fado, installée depuis 2018. Elle formule un vœu qu'on arrête de rassasier le passé et d'associer Torigné à l'affaire Le Prince. Difficile alors que les membres de la famille vivent toujours dans la commune et que la carrosserie Le Prince, qui a gardé son nom mais a changé plusieurs fois de propriétaire, accueille les automobilistes à l'entrée du village. Les vrombissements des moteurs mettent en joie ce passionné. Dès l'ouverture hier, Jacques et sa famille faisaient partie des premiers spectateurs à franchir les portes du circuit. Le Lavallois retrouve les sons et les souvenirs qui nourrissent sa passion. Le Mans classique, caméra à la main, Jacques filme d'un geste régulier tout ce qui se trouve devant lui, près des paddocks du circuit au cœur du village ouvert quelques heures plus tôt hier. Il s'interdit de louper une miette des créations emblématiques signées Gordon Murray, invité d'honneur de cette première édition de Le Mans Classique Légende. L'ingénieur automobile sud-africain expose plusieurs modèles tout au long du week-end. Je filme depuis les années 78-80, un truc comme ça, indique le Lavallois devant une GMAT, scruté par de nombreux spectateurs qui veulent un cliché dans leur smartphone. Une photo, c'est peut-être plus joli qu'un film, mais c'est inerte et ça ne peut pas faire de bruit, poursuit Jacques, dithyrambique sur tout ce qui touche au vrombissement de ses bolides anciens qui le fascinent depuis l'enfance. Pour le retraité, les entendre donne de la personnalité à chaque modèle. C'est aussi un charme supplémentaire à la compétition. C'est moins le cas avec les voitures d'aujourd'hui. Elles ont moins de personnalité, regrette Jacques, presque démuni sans les grondements des moteurs. Heureusement, il retrouve cette passion avec le spectacle de Le Mans Classique, une manifestation qui n'a jamais manqué depuis sa création en 2002. Le Mans Taxi Club, l'appli pour réserver un taxi avec son smartphone. Les membres de l'association Radio Taxi utilisent désormais une même appli mobile utilisée dans de nombreuses villes en France, une manière de reprendre des parts de marché au VTC. Vous les avez probablement remarqué, ces nombreux taxis estampillés Taxi Club en ce mois de juin dans le centre-ville, à la gare ou à l'hôpital. Il ne s'agit pas d'une révolution. Il ne s'agit pas d'une nouvelle société au Mans, mais d'une nouvelle application mobile que les professionnels manceaux ont adoptée il y a un an. Les véhicules des 54 artisans taxis regroupés au sein de l'association Radio Taxi Le Mans ont reçu leur nouveau flocage noir et jaune il y a seulement quelques semaines, ce qui n'a pas empêché ce changement de porter ses fruits. Avant, environ 300 téléchargements de l'appli sont réalisés chaque mois au Mans et notre volume de courses réservé par ce biais grossit régulièrement, assure Denis Kerville, président de l'association de Radio Taxi Le Mans. Taxi Club est une application mobile lancée au niveau national et déployée dans une grande majorité des villes françaises. Dans l'agglomération du Mans, elle a remplacé l'appli locale Radio Taxi Le Mans. Notre devise, c'est le bon trajet, le bon prix et le sourire. Une façon de jouer collectif et de reprendre des parts de marché au VTC, véhicules de tourisme et que chauffeurs de plus en plus nombreux sur l'application Uber par exemple. On a des arguments à faire valoir, avance le président de Radio Taxi Le Mans qui les liste. On est des professionnels de transport, on connaît notre ville, on adapte notre budget aux travaux et à la circulation. Nos tarifs qui sont réglementés par la préfecture n'augmentent pas pendant la semaine des 24 heures. Cette semaine des 24 heures 2026, grâce à la nouvelle appli et la forte implication des membres de Radio Taxi Le Mans, le nombre de courses a augmenté de manière significative. Pour autant, s'il n'est pas question d'abandonner la réservation des logements qui restent largement majoritaire ou par internet via le site de l'association, application Taxi Club au 02 43 24 92 92. Ma mère, sa mission locale Sarthe Nord, une nouvelle étape s'ouvre. Nouvelle présidence, future directrice, équilibre budgétaire espéré et projet contrôle électrisme. La mission locale Sarthe Nord prépare l'avenir. La structure a accompagné 1610 jeunes. À l'occasion de son assemblée générale du 25 juin, la mission locale Sarthe Nord a dressé le bilan de son activité avant d'ouvrir un nouveau chapitre avec le renouvellement de sa gouvernance et l'annonce d'un changement de direction. En 2025, la structure a accompagné 1610 jeunes, dont 595 pour une première prise de contact. Au fil de l'année, les conseillers ont réalisé 12 200 entretiens et proposé 18 434 actions, qu'il s'agisse d'emploi, de formation, de logement, de santé, de mobilité ou encore d'accès aux droits. L'accompagnement reste indispensable face aux difficultés rencontrées par le public accueilli. Plus de 7 jeunes sur 10 ne sont ni en emploi, ni en études, ni en formation. À cela s'ajoutent des freins à leur réalisation. Pour limiter ces obstacles, la mission locale va directement à la rencontre des jeunes. Nous avons 2 minibus qui sillonnent 4 lieux de vie, à Ferté-Bernard, Arsenay, Montfort-le-Génois et Mamers. C'est ce qui nous distingue de France Travail, souligne la directrice Isabelle Loiseau. Sur le plan financier, la suppression de la subvention régionale depuis 2024 et 2 exercices déficitaires ont fragilité la structure. Les responsables affichent toutefois un retour de l'équilibre avec le budget prévisionnel 2026. L'Assemblée générale s'est également conclue par l'élection d'un nouveau bureau. Jean-Paul Potage succède à Fabienne Labrette-Ménager qui présidait l'association depuis 13 ans. Il sera épaulé par Philippe Chartier, vice-président, Patricia Aidé, trésorière, et Catherine Mogéco, son secrétaire. Autre évolution annoncée, Lydie Guillet prendra direction de la mission locale le 15 septembre. Un mois de passation est prévu avec Isabelle Loiseau afin d'assurer la continuité des actions. Parmi les priorités de 2026 se figure enfin un projet consacré au repérage et à l'accompagnement des jeunes en situation d'illettrisme. Bonne étable, tournoi des 10, un bilan humain et collectif très positif. La première édition du tournoi des 10 à Beaufait laisse un souvenir fort. Les organisatrices en tirent un bilan humain riche en émotions. Rendez-vous en 2028 pour une nouvelle édition. À cœur vaillant, rien d'impossible, le cri de ralliement résonne encore au centre Mazagran de Bonne étable. Il résume 2 années de travail ayant donné naissance à une fête médiévale intercommunale. Un projet imaginé par Élise Coutouli et porté dès l'origine par Virginie Boutan, directrice du centre, un duo moteur uni autour d'une même ambition, faire naître un projet fédérateur sur le territoire en donnant toute leur place aux talents des habitants. Dès les premières semaines, l'élan est fort, plus de 110 habitants rejoignent les confréries et guides bâtisseurs, décorateurs et troubadours. Au fil des mois, les liens se tissent, cette dynamique dépasse l'événement. Plusieurs participants souhaitent poursuivre l'aventure au sein d'un collectif. 150 ambassadeurs des 10 communes participantes se sont affrontés autour d'épreuves ludiques et sportives dans une ambiance conviviale où l'esprit d'équipe était de mise. Artisans, producteurs, associations locaux participent également, transforment le site des Douves en véritable village vivant. Les organisatrices saluent l'engagement de toute l'équipe du centre Mazagran, le soutien technique de Loïc ainsi que la mobilisation des municipalités et des nombreux bénévoles. Au-delà des 3000 visiteurs, l'événement s'impose comme une magnifique réussite humaine, une aventure tissée ensemble au fil des rencontres et des talents, conclut le duo visiblement ému. L'heure est désormais au bilan et à l'avenir. Une réunion réunissant les représentants des 10 communes participantes est déjà programmée afin de dresser le bilan de cette première édition et de réfléchir à la suite du projet. Pensé dès son lancement comme un rendez-vous itinérant organisé tous les 2 ans, le tournoi des 10 est appelé à passer de commune en commune. Reste désormais à désigner le village qui succédera à Beaufait et relèvera le défi d'accueillir cette grande fête. José étant en bonne place, ayant remporté la première édition du tournoi. Pesé-le-Robert, une voie verte entre Sillé et Fresnay pour 2029. Le conseil départemental avait souhaité rencontrer les représentants des communes concernées par le tracé d'une nouvelle voie verte reliant Sillé-le-Guillaume à Fresnay-sur-Sarthe. C'est Pascal Le Breton, maire de Pesé-le-Robert, vice-président de la 4CPS, chargé de la communication et concerné par le tracé, qui accueillait cette rencontre mercredi. Le conseil départemental de la Sarthe poursuit son engagement en matière de création de voies vertes en entreprenant d'aménager 19 km kilomètres permettant de relier Sy, le Guillaume à Fresnay-sur-Sarthe. Les itinéraires déjà en place en Sarthe, Bessé-sur-Bray, Montabon et la Suze-sur-Sarthe bénéficient d'une fréquentation croissante. Concernant le troisième itinéraire de Sy et Fresnay, ce tronçon aménagé se situe sur l'ancienne ligne SNCF reliant ces deux communes en traversant Saint-Aubin-de-Locquenay, Fresnay-sur-Sarthe, Moitron-sur-Sarthe, Saint-Christophe-du-Jambé, Ségri, Crissé et Saint-Rémy-de-Sillé, qu'une liaison aménagée vers Sillé-le-Guillaume. Calendrier du projet qui a débuté en 2018 avec l'état de l'ancienne ligne et le recensement des ouvrages. 2021, fermeture de la voie ferrée. 2026, études générales et environnementales recensant des espèces protégées. 2027, début des travaux, démantèlement des voies, défrichement et démolition des ouvrages pour une mise en service de la voie verte début 2029. Le coût estimé du projet est de 3,5 millions d'euros. Appel à participation de la région dans le cadre du plan région. Sillé-le-Guillaume Château, un été au cœur du Moyen-Âge. Cet été, le château de Sillé-le-Guillaume ouvre grand ses portes pour offrir aux visiteurs une immersion unique dans l'histoire. Du 5 juillet au 30 août, petits et grands pourront profiter d'un programme riche en animations, visites et découvertes entre patrimoine, spectacles vivants, ateliers créatifs et rendez-vous médiévaux.

nocturne, participer à des ateliers médiévaux spécialement conçus pour les enfants ou profiter en autonomie des dispositifs de médiation. L'Escape Game, voyage au cœur de la guerre de 100 ans, les 9 et 6 août, une aventure immersive qui plongera les participants dans l'histoire du château à travers une enquête captivante. Le théâtre équestre, les 23 et 20 août. Les 23 juillet et 20 août, au fil d'un spectacle mêlant art équestre, humour et prouesse technique, les grandes heures du passé, démonstration de maniement des armes et performances équestres en Amazone par le domaine des écuyers. Les dimanches seront également rythmés par les rendez-vous médiévaux organisés par Cié Culture. Le dimanche 5 juillet, de 14h à 18h, le travail du cuir, des armes et de la musique et la confrérie de quatre feuilles. Dimanche 19 juillet, de 14h à 18h, la calligraphie et le combat avec Gladius Sagonensis. C'est le dimanche 2 août de 14h à 18h, les jeux et les distractions médiévales avec Oléo Productions. Fresnay-sur-Sarthe, le festival des atypiques de retour samedi. De retour à partir de samedi, le festival des atypiques s'annonce riche cette année qu'une programmation variée qui animera chaque soir de l'été, organisée chaque samedi de l'été à partir de 19h. Ce festival gratuit a pour vocation de favoriser les rencontres entre habitants et visiteurs autour de spectacles accessibles à tous dans une ambiance conviviale. Implantée en milieu rural, il contribue également à maintenir une offre culture estivale diversifiée, à faire découvrir ou redécouvrir différents sites majeurs de Fresnay-sur-Sarthe tels que l'ancienne tannerie, l'église Notre-Dame ou encore le chapiteau Mimulus. La programmation mêle cirque, musique, théâtre avec un équilibre entre compagnies, associations locales et structures extérieures. La fréquentation témoigne du succès croissant de ce festival avec l'accueil de 1300 personnes en 2024 et de 1510 personnes en 2025, explique Lorena Salion, chargée de patrimoine et communication. Le programme, le samedi 4 juillet à 19h à la Cale des Tanneries, rue des Tanneries, concert d'accordéon et de chansons françaises par Henriette. Samedi 11 juillet 19h au chapiteau Mimulus, place de la gare, spectacle des élèves de piste artistique de l'école de cirque Mimulus. Samedi 18 juillet à 19h à l'église Notre-Dame, concert d'un trio vocal féminin cappella avec les Plissonnante. Et samedi 25 juillet à 19h au parc du Château, spectacle tout public, casting pour Minuscule de Cécilia Fornezo par la compagnie Pécable.

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Votre programme télé pour cette soirée du vendredi 3 juillet, les 12 coups à 21h10 sur TF1, jeu présenté par Jean-Luc Reichmann, la Summer Party. Jean-Luc Reichmann donne rendez-vous pour une Summer Party exceptionnelle aux côtés d'Emilien, Cyprien, Xavier, Bruno, les emblématiques maîtres de midi de Tech, Samuel Bambi, Lodi Gossoin et Karina Charny qui viennent participer à cette immense fête et faire vibrer la soirée au rythme des défis et des surprises et de la bonne humeur. Et à 23h35, les 15 ans, pour célébrer le 15e anniversaire de ce rendez-vous culte, Jean-Luc Reichmann, traditionnel maître de séance, a invité ses chouchous pour une émission exceptionnelle. 15 anciens candidats, drôles, attachants, parfois passés tout près de la victoire, font leur retour. Sur France 2, série policière, César Wagner à 21h10. En première partie, un mariage, deux enterrements. Marie-Ange Wagner, maire de Strasbourg et maire de César, se marie avec Christian Haas. Alors que la fête bat son plein dans un château près de la capitale alsacienne, un cadavre est retrouvé dans une chambre froide. Un second épisode vous sera proposé à 22h45. Sur France 3, un documentaire, La belle histoire de la chanson française, à 21h10, présenté par Gwendoline Chenet. La chanson française accompagne toutes les générations et dessine la bande-son d'une histoire comme de l'hymne à l'amour à Mistral gagnant. Certaines chansons ont franchi le temps sans jamais perdre leur pouvoir d'émotion, car la chanson française est avant tout une histoire de rencontre, d'influence, d'admiration et de filiation. Sur France 5, un documentaire, Les trésors de Marie-Antoinette, à 21h05. Avec le temps, la reine Marie-Antoinette, qui fut la femme la plus détestée de son époque, a connu un spectaculaire retour en grâce. Souveraine au coup raffiné, féminin et moderne, elle a marqué son temps à Versailles dans ce sublime écrin coupé du monde où elle s'est barricadée. Marie-Antoinette a cultivé son propre style. Sur M6, du football, 16e de finale, Australie-Égypte en direct de Dallas, c'est à 19h50. C'est la deuxième coupe du monde d'affilée qui voit l'Australie jouer la phase à élimination directe. Les Soqueros de Tony Popovic ont terminé deuxième du groupe D en parvenant à accrocher le Paraguay lors de la dernière journée. Dans le groupe G, l'Égypte, emmenée par son attaquant vedette Mohamed Salah,

a également fini à la deuxième place. Sur Arte, Meurtre à Sandam, série policière à 20h55. Au cœur de l'été, au cours d'une belle soirée d'été à Sandam, la fête organisée par un groupe de jeunes bat son plein. La musique résonne partout, l'alcool coule à flot, mais le lendemain matin, le réveil est rude. Un nageur découvre par hasard le corps sans vie de Victor, un adolescent. A priori, il s'agit d'un meurtre. Quelques suggestions pour les chaînes de la TNT. On va commencer par la chaîne TMC avec un documentaire 21h25, Bohemian Rhapsody, la vraie histoire de Queen. Un an tout juste après la sortie de l'album Bohemian Rhapsody, le groupe Queen connaît un triomphe phénoménal. Avec plus de 300 millions de disques vendus, Queen reste l'un des plus grands groupes de rock de tous les temps. Formé il y a plus de 50 ans, Queen a su traverser les décennies avec des tubes intemporels. Sur TFX, un film, Connasse Princesse des Cœurs à 21h10. Connasse Princesse des Cœurs est une comédie pétillante et décalée qui suit les aventures de Camilla, interprétée par Camille Cotin, une jeune femme gâtée et incroyablement égocentrique. Dès son plus jeune âge, Camilla a été élevée dans l'idée qu'elle est destinée à une vie extraordinaire, loin des banalités du quotidien. Consciente de sa beauté et de son charme, elle s'est toujours imaginée au sommet de la hiérarchie sociale sans jamais s'engager réellement dans des études ou des emplois qu'elle considérait comme indignes de son potentiel. Lorsque Camilla réalise qu'elle doit impérativement devenir riche pour accomplir son destin, une révélation s'impose à elle. Elle doit séduire un prince, sa cible de prédilection, le prince Harry, avec qui elle rêve de fonder une vie de conte de fées. Avec une détermination sans faille, elle se lance alors dans une série d'actions pour transformer son rêve en réalité. Camilla passe en revue toutes les manières possibles d'atteindre son objectif, alliant des héritages inattendus à la recherche de célébrité. Et on termine par un film d'aventure, c'est sur Gulli à 21h05. Le loup et le lion. Dans un pensionnat de New York, Alma, jeune pianiste talentueuse, s'engage dans une intense préparation pour une importante performance. Cependant, sa vie prend un tournant tragique lorsqu'elle reçoit la nouvelle de la mort de son grand-père, figure bienveillante qui l'a soutenue après la perte de ses parents. Elle décide de quitter sa routine pour se rendre sur l'île canadienne où il vivait, laissant derrière elle ses rêves inachevés. À son arrivée, elle est accueillie par son parrain Joey, qui lui révèle un message vidéo de son grand-père. Celui-ci lui parle d'une louve sauvage qu'il a apprivoisée et à laquelle il s'est lié d'amitié. Peu de temps après, un violent orage éclate, provoquant un atterrissage d'urgence d'un avion transportant un lionceau. Cette rencontre improbable va entraîner Alma dans une aventure touchante où le lien entre l'homme et les animaux sera central, bouleversant sa perception de la vie de famille.

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2: Vendredi 3 juillet de 18h à 22h, profitez d'une belle soirée estivale pour participer à ce marché champêtre que vous propose Camille Grouard sur son exploitation Les Chèvres de Saint-Cienri que nous recevons sur l'antenne de Radio Alpes-Mancelles. Bonjour Camille.
3: Bonjour.
2: Donc pour commencer, est-ce que vous pouvez parler de vous, de votre parcours professionnel et de votre exploitation installée au lieu-dit Le Massacre sur la commune de Saint-Cienri de Gérard?
3: Depuis 2021, j'ai créé une chèvrerie la transformation à la ferme et de la vente directe et de l'accueil de public en chambre d'hôte.
2: Alors, est-ce qu'on peut parler un peu plus de votre élevage? Combien de chèvres? Quelle race?
3: Donc j'ai une quarantaine de chèvres, à peu près la moitié de chèvres des fossés et la moitié de chèvres poitevines. Ce sont toutes les deux des races rustiques menacées de voie de disparition.
2: Et votre production, comment est-ce qu'on peut se procurer vos fromages et autres productions peut-être?
3: Eh bien du coup je fais donc du fromage de chèvre bio, je suis en agriculture biologique et je vends mes fromages à la ferme tous les samedis matin de 10h à midi. Et sinon je fais des livraisons d'épicerie, de restaurant et on a un petit magasin associatif sur Saint-Pierre-des-Nils également.
2: Et vous aimez partager votre métier avec le public? À quel moment est-ce qu'il est possible de découvrir votre élevage?
3: Eh bien, ça peut être tout au long de l'année sur rendez-vous éventuellement pour participer à la traite le matin, mais qu'en petit groupe parce que j'ai les chambres d'hôtes et déjà des gens aux chambres d'hôtes. Et ma structure est petite, donc je ne peux pas accueillir des grands groupes. Et sinon, à l'occasion de mon marché annuel, le 3 juillet, je propose donc un marché champêtre qui se déroule dans un de mes prés. C'est une manifestation qui accueille une vingtaine d'exposants locaux, créateurs et producteurs, et sur lequel on propose une buvette, une scène ouverte pour les musiciens. Si vous avez des musiciens qui écoutent et qui veulent venir participer à cette scène ouverte, il n'y a pas de souci. Et la nouveauté de l'année, c'est la restauration. Du coup, cette année, on propose de la restauration. D'habitude, on propose juste une assiette de dégustation des producteurs locaux. Et là, on a rajouté des saucisses et des frites et des crêpes.
2: On va parler plus en détail de cette cinquième édition du marché de producteurs. Vous recevez donc différents producteurs et créateurs sur votre exploitation. Déjà, est-ce qu'on peut parler de cet espace qui accueille les exposants?
3: Eh bien, c'est donc dans une prairie. Alors, toute cette manifestation peut avoir lieu. Elle va avoir lieu cette année puisque on sait qu'il va faire beau parce que c'est vraiment en plein air. Et du coup, on met une vingtaine d'exposants autour de tables et de bancs pour que les gens puissent flâner, s'asseoir pour manger, pique-niquer, faire comme bon lui semble.
2: Alors, sans tous peut-être les citer, pour le visiteur, qu'est-ce qu'il pourra donc mettre dans son panier?
3: Eh bien, il y a donc du fromage de chèvre, bien sûr. Il y a du fromage de vache aussi, avec la petite Sibérie. Il y a du miel, il y a de la charcuterie Port Plein Air de Jean-Noël Ligier. Il y a la brasserie Denis avec la bière locale. Pour les joyaux d'Orient, voilà, à peu près. Les producteurs, le safran, loup safran de la Mayenne. Je crois que j'ai les vergers de la d'Aguenetterie, je vais en oublier, je crois. Mais voilà, en gros, on peut retrouver une dizaine de producteurs locaux, principalement bio, pas que, mais principalement bio. Et puis après, on a des créateurs, on a des gens qui font du cuir, de la vannerie, des bijoux, du tissu. C'est un petit panel un peu plus étoffé. On retrouve notamment Catherine Lamour, qui est vraiment du secteur de Saint-Pierre-des-Nîmes.
2: Qu'on connaît très bien.
3: Et du coup, je ne vais pas tous les citer, je vais en oublier. Et voilà, mais il y a des nouveautés cette année, donc ça, c'est plutôt sympa.
2: Et oui, la certitude, c'est que ce sera une belle soirée, donc estivale, pas trop chaud, une soirée comme on les aime. Donc vous avez dit possibilité de se restaurer sur place et également donc une scène ouverte. Alors appel aux musiciens, est-ce qu'il y a déjà donc quelques musiciens qui se sont manifestés?
3: Eh bien oui, j'ai deux personnes qui sont musiciens qui jouent de la guitare, qui vont venir faire une ou deux prestations dans la soirée, un quart d'heure, 20 minutes, ça c'est libre, hein, chacun fait comme il veut. Et puis il y a mon petit Simon qui chante, donc il va chanter une petite demi-heure aussi normalement. Donc voilà, après il reste de la place sans problème pour animer la soirée.
2: Ouais, donc on peut rejoindre cette scène ouverte. On rappelle la date, ce vendredi 3 juillet. Vous avez parlé tout à l'heure de chambre d'hôte. Est-ce qu'on peut parler un petit peu de cette activité que vous proposez également?
3: Eh bien oui, quand j'ai ouvert la ferme, j'ai décidé de coupler avec de l'accueil pour faire découvrir mon métier et puis un lieu apaisant. Donc on a ouvert deux chambres d'hôtes dans une petite maison annexe de la maison et voilà, qui fonctionne très bien, qui accueille du public. Je peux accueillir de 2 à 6 personnes. Donc voilà, pour partager des moments sympathiques à la campagne et découvrir les Alpes Morcelles.
2: Est-ce que vous avez des disponibilités pour cette saison estivale?
3: Oui, il reste quelques disponibilités. Après, c'est assez épars. Enfin, il y a de la réservation, mais un peu moins, je pense, que les autres années pour l'instant. Mais c'est plus de la dernière minute. Donc, on s'adapte.
2: Ainsi, un site internet où on peut découvrir cet espace qui nous accueille.
3: Il y a une page Facebook, les chèvres de Saint-Sénery. Et sinon, vous pouvez découvrir mes chambres d'hôtes dans les offices du tourisme d'Alençon, du pays d'Alençon et des Alpes-Mancelles.
2: Voilà, et rendez-vous à tous. Donc, on rappelle cette date, vendredi 3 juillet. Profitez d'une belle soirée d'été sur la commune de Saint-Sénery et Le Géret, le dit Le Massacre. Alors, quelques indications si on ne connaît pas ce lieu dit.
3: C'est sur la route d'Alençon. Quand on remonte du bourg de Saint-Sénery vers Alençon, on laisse la mairie, on remonte sur 1,5 km à peu près. Et la fermette se trouve sur la gauche.
2: Merci à vous, Camille Grouillard, pour cette belle initiative. On vous souhaite un beau succès.
3: Merci à vous. À bientôt.
2: Au revoir.
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5: Dans le cadre des activités de l'association SIE Culture, l'artiste Xavier Kosmalski présente actuellement ses œuvres à la Maison du Tourisme jusqu'au 5 juillet. À cette occasion, nous avons le plaisir de le recevoir pour échanger avec lui sur son travail, son univers artistique et les pièces exposées. Alors, monsieur Kosmalski, bonjour.
6: Bonjour, Josephine.
5: Pour commencer, pourriez-vous vous présenter à ceux qui ne vous connaissent pas encore? Quel est votre parcours et quel type d'art pratiquez-vous?
6: Alors, pour brosser le portrait, je suis peintre paysagiste. Ce qui me passionne, c'est peindre la nature, la lumière. Je peins depuis très petit et j'ai toujours adoré représenter toutes les merveilles qui nous entourent.
5: En effet, pourriez-vous nous parler de votre formation artistique? Comment avez-vous été formé? Qu'est-ce qui vous a conduit vers la pratique artistique que vous développez aujourd'hui?
6: Eh bien, j'ai eu la chance d'avoir des parents très créatifs, ça c'est la première chose. Et le premier virage artistique, c'est le CAP sculpteur sur bois. J'ai commencé par 3 ans d'ébénisterie et de sculpture sur bois, la sculpture des ornements des meubles. Et ensuite, j'ai enchaîné avec 5 années de Beaux-Arts où là j'ai découvert énormément de choses, une diversité artistique très forte, et je me suis spécialisé sur le design industriel et aussi le graphisme. Ensuite j'ai créé mon entreprise pendant 20 ans, j'ai fait de la communication visuelle, donc il y a un lien direct avec la créativité, et en parallèle de tout ça, j'ai toujours aimé partager mon savoir avec les gens parce que j'ai pas pu apprendre aux Beaux-Arts l'aquarelle et la peinture à l'huile, donc je me suis vengé et donc je vis de la pédagogie maintenant. Depuis le début du Covid, je ne vis que de la pédagogie. Donc j'apprends aux gens à peindre, voilà.
5: Et justement, qu'est-ce qui vous attire et vous plaît le plus dans l'univers de la peinture? Qu'est-ce qui vous motive à travailler dans ce médium plutôt qu'un autre?
6: En fait, il y a un enchaînement de techniques. Et ce qui m'intéresse, c'est les échanges entre chaque technique. Par exemple, j'ai commencé avec l'aquarelle et la peinture à l'huile, qui sont deux médiums complètement différents. L'un fonctionne avec l'eau, la fluidité de l'eau, l'aquarelle, la transparence. Et la peinture à l'huile, c'est plutôt une matière qui peut être transparente, certes, mais qui peut aussi être opaque et surtout épaisse. Donc il y a des liaisons techniques et des échanges techniques qui se sont créés, et cette curiosité-là, j'ai toujours mené, et depuis 6 ans, j'ai découvert le pastel sec, et c'est un médium qui est encore très différent, qui est encore plus tactile, parce que je travaille avec la matière dans les doigts, donc c'est très doux comme matière, donc ça c'est très agréable, c'est un peu kinesthésique, quoi, on peut dire.
5: Alors, vous revenez à la Maison du Tourisme du lac de Sillé pour une nouvelle exposition. Qu'est-ce qui vous a donné envie de revenir exposer dans ce lieu?
6: L'envie de présenter toutes les recherches que j'ai faites et toutes les expériences que j'ai faites. Donc, ça, c'est un rendez-vous annuel que je peux pas manquer parce que c'est très addictif de partager ce qu'on a trouvé avec mon public.
5: D'ailleurs, vous exposez ici jusqu'au 5 juillet. Pour commencer, quel est le nom de cette exposition?
6: À la recherche de l'âme des paysages. Donc ça en dit long sur le fait de représenter un paysage. Ce qui m'intéresse, c'est ce qu'il y a au-delà de la représentation, c'est-à-dire que j'ai envie de transmettre cette sensation qui me traverse quand je vois le paysage avant de le peindre. Donc pour moi, c'est ça le plus délicat, c'est d'aller au-delà de la technique. La technique est au service de l'envie de faire passer quelque chose. Et c'est ça qui est vraiment très ténu, et c'est ça que je recherche à capter dans mes tableaux.
5: Justement, combien d'œuvres peut-on découvrir dans cette exposition?
6: Alors l'année a été très prolifique, il y a 220 nouvelles œuvres.
5: Et d'ailleurs, y a-t-il une œuvre centrale ou particulièrement emblématique de cette exposition? Une pièce autour de laquelle s'articule le reste de votre travail présenté à la maison?
6: Ah oui, il y en a au moins une. C'est un très grand chêne, je l'appelle le chêne illuminé. Il y a le soleil qui est derrière le chêne et il y a un rayonnement solaire qui traverse toute la ramure du chêne et tous les feuillages. Et tout ça donne une atmosphère, je vais dire, mystique un petit peu. Il y a quelque chose de particulier. Et il y a un petit personnage, donc on voit l'échelle humaine qui est toute petite à côté de ce chêne. Donc ça crée une atmosphère très poétique. Donc ça, c'est l'œuvre emblématique et il y a plein d'autres expériences. Il y en a une autre qui me tient à cœur, c'est il y a toute une série de travail sur la nuit, les éclairages de nuit, et notamment Honfleur vue de nuit. Et donc là aussi, il y a une atmosphère très particulière. On a l'impression que la rue prend feu, comme si la lumière prenait feu. Donc il y a quelque chose de très beau qui m'a beaucoup attiré.
5: Y a-t-il un sens de visite prévu pour cette exposition? Si oui, par quoi le public est-il invité à commencer? Et par quoi conclut-on le parcours?
6: On tombe sur le chevalet central où il y a l'arbre. Et ensuite, il y a toute une déclinaison de thèmes, un enchaînement de thèmes. Donc j'essaie d'être le plus fluide possible entre les tableaux pour que l'histoire s'enchaîne. Donc peu importe l'ordre où vous entrez, l'important c'est le plaisir que vous prenez. Il n'y a pas de sens particulier.
5: Concrètement, pourquoi recommanderiez-vous au public de venir voir cette exposition? Qu'est-ce qu'il peut y découvrir ou ressentir en venant à la Maison du Tourisme du Lac de Sillé?
6: Eh bien, simplement l'émotion. Ça, c'est ce qui m'apporte. Et le public qui vient est souvent traversé par l'émotion que j'ai eue à peindre. Et ça, c'est un grand plaisir pour moi de partager ça avec eux.
5: On rappelle que vous êtes présent sur le site tous les jours. Alors, les horaires de la Maison du Tourisme du Lac de Sillé, tous les jours de 10h à 12h30 et de 15h à 18h. L'entrée est bien sûr gratuite. Pour les personnes qui souhaiterait en savoir plus sur votre travail ou rester en contact, comment peut-on vous joindre?
6: Ce que je préfère, c'est voir les gens. Pourtant, j'ai fait 20 ans de communication, mais ce qui m'intéresse, c'est pour ça que je suis là tous les jours, c'est rencontrer les gens. Ça, je tiens vraiment à ça, parce que pour moi, c'est la base de l'échange. Je préfère pas les sites internet, parce que c'est volatile, alors que là, c'est physique. Ce qui m'intéresse, c'est rendre les choses physiques. C'est un peu ma démarche dans la peinture, mais c'est aussi ma démarche par rapport aux gens. Ce qui m'intéresse, c'est partager physiquement l'émotion.
5: Quels sont vos projets après cette exposition? Avez-vous déjà de nouvelles pistes de travail ou d'autres lieux d'exposition prévus dans les prochains mois?
6: Il va s'enchaîner juste à côté, à l'embarcadère, un petit enchaînement des tableaux que j'ai à la Maison du Tourisme. Et sinon, je retourne en immersion jusqu'à l'année prochaine pour chercher d'autres pistes. Donc ça, je ne les connais pas. Je me laisse surprendre parce que ce que je vis, et c'est ça qui me tient à cœur, c'est de laisser surprendre pour pouvoir surprendre les gens tous les ans.
5: Pour terminer, quel serait votre mot de la fin pour les visiteurs ou pour les personnes qui découvriront cette exposition jusqu'au 5 juillet?
6: Eh bien, au plaisir de vous voir et de vous montrer toutes ces expériences.
5: Merci Monsieur Kosmalski pour cet échange et pour votre disponibilité. Nous avons été ravis de découvrir votre univers et d'en apprendre davantage sur votre démarche artistique à travers cette exposition. Nous rappelons que l'exposition est à découvrir à la Maison du Tourisme du Lac de Sillé jusqu'au 5 juillet. C'est une belle occasion pour le public de venir à la rencontre de votre travail, de prendre le temps d'observer vos œuvres et de se laisser porter par votre regard artistique. Nous invitons vivement les visiteurs à franchir les portes de la Maison du Tourisme afin de profiter pleinement de ce moment artistique accessible à tous et de découvrir la richesse de cette exposition dans un cadre privilégié. Merci encore et à bientôt.
6: Merci Jocelyne. Bonne journée.
5: Au revoir.
6: Au revoir.
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2: Festival Saint-Marc America, 22e édition avec un changement de date. Retrouvez votre festival sur le premier week-end de juillet, le samedi 4 et dimanche 5 juillet. Et comme l'habitude, nous accueillons sur l'antenne de Radio Alpes-Mancel le président du comité des fêtes de Saint-Marc du Désert, Patrick Lalande. Bonjour Patrick.
7: Bonjour à tous.
2: Donc, tout d'abord, la question qu'on peut se poser, pourquoi ce changement de calendrier?
7: Ah, tout le monde se pose la question, et elle est très très très bonne. En fait, c'est parce que le spectacle que l'on fait venir cette année n'avait aucune autre date de disponible à part celle-ci. Donc on s'est dit, on va se lancer cette date-là. Mais il y a déjà honnêtement quelques années qu'on réfléchissait à mettre ça plutôt en début de mois que fin de mois, où les périodes de vacances sont compliquées.
2: Donc on reparlera de ce spectacle tout à l'heure. En tout cas, pour proposer cet événement de cette ampleur dans un petit village comme Saint-Marc du Désert, il faut bien évidemment mobiliser une équipe de bénévoles. Est-ce qu'on peut parler de toutes ces personnes qui s'investissent pour ce festival Saint-Marc America?
7: Alors déjà, je vais saluer tous nos bénévoles, parce que c'est vrai qu'on a, ça représente à peu près une quarantaine de personnes, certains qui travaillent toute la semaine et d'autres qui ne sont là que le week-end, notamment tous ceux qui ont un métier et qui nous donnent la main, bon, les jeunes qui sont plus là, je vous dis, au niveau du week-end, mais c'est vrai que notre bénévolat vieillit, mais nos anciens, ils veulent rester là.
2: 22e édition, donc ça veut dire que le festival, il se porte bien, le public attend ce rendez-vous chaque année. Quels sont les temps forts, les incontournables qui font que vous avez autant de succès?
7: Alors, je vais revenir un petit peu là-dessus. Ça fait quand même 2 années, il faut être honnête. Je pense qu'il faut le dire à tous les auditeurs. Ça devient de plus en plus difficile. Bon, ça fait 2 années quand même qu'on perd de l'argent. Et heureusement pour nous, on fait autre chose à côté qui nous aide à financer une partie du festival. Et donc, les points forts cette année, on a voulu absolument revenir sur du spectacle comme ça nous a été demandé. Alors, c'est pour ça que j'espère que les gens vont venir découvrir ce tout nouveau spectacle.
2: Alors, tout nouveau spectacle, on laisse encore le suspense. Alors, les rendez-vous habituels, on va commencer par les rendez-vous habituels.
7: Ah, les rendez-vous habituels, c'est la danse, bien sûr. Donc, avec des changements cette année, nos danseurs pourront toujours danser, mais à des heures précises, parce que justement, on va revenir encore à ce spectacle où les gens pourront pas danser en même temps. On en dira peut-être un peu plus tout à l'heure. Et puis, les concerts, du samedi et du dimanche. Enfin, c'est-à-dire qu'on a quand même un monsieur qui sera là pendant les 2 jours, et puis un concert le samedi soir avant et après le feu d'artifice.
2: Donc ces concerts, on va peut-être en parler. Qui sont les chanteurs, les groupes qui ont été sollicités pour cette édition?
7: Alors, en termes de groupe, pour le samedi soir, nous faisons venir un groupe qui nous a été redemandé. C'est un groupe d'anglais qui s'appelle Lost Weekend et qui vous propose du rock des années 60 jusqu'à aujourd'hui. Donc en passant par les Pink Floyd et ainsi de suite. Donc c'est un très très très bon groupe. Et pour la partie country, nous avons choisi de faire venir Alan Carter. C'est un personnage qui est ancré dans la country depuis de nombreuses années et qui est très très apprécié des danseurs. Donc ce qui fait que ça fait quand même un complément entre la danse sur CD et en plus celle que proposera Alan Carter.
2: Donc Alan Carter qui sera là pendant tout le week-end, on peut peut-être donner les horaires où on pourra le voir sur scène.
7: Alors les horaires, bien sûr, nous l'aurons le samedi après-midi à partir de 14h, de 14h jusqu'à 15h. Et puis il reviendra dans la soirée entre 18h et 19h. Et le dimanche, il sera là donc à partir de l'après-midi à 15h, de 15h à 16h. Et c'est lui qui va clôturer ce festival de 17h à 18h.
2: Et on va revenir sur Lost Weekend, vous avez parlé tout à l'heure, donc pour la soirée du samedi. Donc à quel horaire on pourra retrouver ce groupe sur la scène?
7: Alors Lost Weekend, 22h, 23h et 23h30, concert jusqu'à minuit et demi environ à peu près.
2: Animation Village Western, on peut en dire quelques mots?
7: Alors, pas que Village Western, on aime bien le terme aujourd'hui reconstitution historique parce qu'on va du 18e siècle jusqu'au 20e en passant, vous voyez, puisqu'on va jusqu'à la guerre 39-45 et les gens qui viennent chez nous au niveau de la reconstitution, donc Orne 39-45, c'est des gens qui sont très très appréciés et qui sont hyper compétents comme les gens qui font de la reconstitution historique western.
2: Et donc, autre animation, on va quand même dire ce qu'il en est, c'est le spectacle, je vous laisse donner les informations concernant ce spectacle.
7: Alors, le Buffalo Bill Show, c'est une histoire de famille. À l'origine, Jean-Marc Lorora travaillait à Disney. Il a rencontré sa femme à Disney, qui elle était serveuse. Donc vous le trouverez ça dans le petit bouquin. Il y a un lexique qui est génial. Et en fait, ils ont eu des enfants. Et ils ont eu décidé d'arrêter Disney et de monter leur propre cirque. Et ce sont des gens qui font du dressage de chevaux. Il y a de la voltige. Ils font du jonglage avec des coltes. Il y a de la voltige à l'américaine, qui est un peu différente de la voltige. Le voltige jockey, vous verrez, il y a une photo où la demoiselle est debout sur le cheval avec un cerceau et elle saute en même temps. Donc c'est assez génial. Et l'adresse du lasso, l'adresse du tir et le clou du spectacle, c'est que ce monsieur, il a un bison qui aujourd'hui pèse plus d'une tonne, qui s'appelle, je sais plus son nom, c'est Little Bill Jack Tonka. Alors c'est un beau monsieur qui est très impressionnant, et il faut savoir que Jean-Marc a élevé ce bison dès sa naissance. Et aujourd'hui, il est le seul en France à faire un numéro avec un bison d'Amérique. Et c'est impressionnant pour l'avoir vu de mes yeux.
2: Et donc à voir dans ce petit village de Saint-Marc-du-Désert. Voilà. C'est quand même formidable. Donc plusieurs représentations sur le week-end, comment ça se passe?
7: Alors le cirque, leur numéro aura lieu 2 fois le samedi, une l'après-midi, une en soirée, et 1 fois le dimanche après-midi. Et leur spectacle dure environ 1 heure.
2: Donc bien évidemment, on y reste toute la journée, voire le week-end au festival Saint-Marc-America, donc on pense à se restaurer.
7: Oui, donc on a un stand qui va permettre de manger son petit casse-croûte, ses saucisses frites, et le, bien sûr la, le bar, on va dire, nous on appelle ça le saloon, où tout le monde peut allègrement choisir sa petite boisson qu'il souhaite, donc une petite nouveauté, enfin cette année, c'est-à-dire que avant on travaillait en canette et on n'a plus le droit. Malheureusement, il y a des règles avec les festivals, ça devient compliqué. Donc, faudra pas que les gens ils oublient leur petit gobelet qu'on va mettre à disposition, qui est recyclable ou s'ils veulent le garder en souvenir. C'est super.
2: L'éco-cup qui va être consigné, je suppose.
7: Tout à fait.
2: Voilà.
7: Comme partout.
2: Voilà, comme partout. Tout le monde en prend l'habitude maintenant.
7: Voilà.
2: On n'a pas parlé de la soirée du samedi soir, la soirée de clôture.
7: Alors la soirée de clôture. Alors avant le feu d'artifice, un spectacle de cracheurs de feu. Donc, je peux pas dévoiler les noms des personnes qui vont s'en occuper. Et derrière, le feu d'artifice. Alors, on croise les doigts que la météo change parce que ça fait un peu peur. Vous savez qu'aujourd'hui, les préfectures ont tendance à prendre des décisions radicales. Bon, on va croiser les doigts.
2: On va parler des conditions d'accès au site du festival.
7: Les conditions d'accès. Alors, ben, pour le prix, on a fait un effort, nous, cette année, parce qu'on entendait que les gens nous disaient que ça commençait un peu cher. Et il faut le reconnaître que les familles, on est quand même dans un milieu rural. Donc, on a voulu faire un effort sur le tarif. Donc, au lieu de 15€ l'entrée, nous serons à 12€. Et nous avons mis en place un tarif étudiant entre 15 ans et 18 ans, qu'on n'avait pas auparavant. À savoir qu'un jeune de 15 ans payait le prix d'un adulte. Donc on s'est dit, il faut quand même qu'on fasse quelque chose. Donc dans notre bouquin, vous retrouvez tous les tarifs. Hein, le dimanche, un petit peu moins cher, c'est 10€ la journée. Vous avez possibilité éventuellement de prendre un forfait pour les deux jours. Donc ça, c'est valable. Vous rentrez, vous ressortez, vous faites ce que vous voulez à votre guise. Et ça vous coûte 20€. Et pour les jeunes, donc le forfait de 10€. Donc voilà, il fallait faire quelque chose. Et même au tarif dans nos buvettes, les prix ont changé aussi. On fait l'inverse de tout le monde, on baisse les prix. J'espère que ça va nous porter chance.
2: Il faut en préciser aussi pour l'entrée que c'est gratuit pour les moins de 14 ans. Ce qui permet tout de même à une famille de venir passer une belle soirée, une belle journée.
7: Voilà,
2: À moindre frais.
7: C'est bien de le dire, c'est tout à fait d'accord, tout à fait.
2: Qu'est-ce qu'on peut ajouter d'autre sur ce festival? Peut-être des stands également
7: Alors des stands de vendeurs, comme tous les ans. Donc là, il y a des nouveaux qui seront là. Et on a un monsieur aussi qui est de Mont-Saint-Jean, qui lui fait des trucs magnifiques en métal. C'est un soudeur hors pair et il travaille avec des fers à chevaux. Il fait plein de choses. C'est super beau. Et ben, je vous souhaite de pouvoir le voir sur notre manifestation et puis peut-être profiter de ses objets.
2: Et concernant le prix de l'entrée, si on ne veut pas payer son entrée, on a une possibilité, c'est de venir exposer un véhicule ancien ou une moto.
7: Et exact, ça c'est tout à fait possible. Si vous êtes propriétaire d'une voiture ancienne, il n'y a aucun problème. Le chauffeur et son passager, c'est gratuit. Après, si on a un car complet, ça va être compliqué. Mais non, mais les motos, uniquement par contre les Harley. Uniquement les Harley. Je pense que déjà, c'est quelque chose de sympa.
2: Donc on note bien la date, samedi 4, dimanche 5 juillet. Profitez de cette belle opportunité dans ce petit village mayennais qui vous accueille chaleureusement chaque année pour ce festival Saint-Marc America. On a bien compris que l'équipe de bénévoles, la meilleure récompense, c'est une participation nombreuse, puisque c'est un festival qui engendre tout de même un budget, je pense, relativement conséquent. Peut-être des soutiens des collectivités, de quelques partenaires.
7: Alors, le plus gros partenaire, on va dire que déjà les partenaires, il faut remercier tous ceux qui participent à l'élaboration du bouquin, ça c'est important, parce que ça coûte des sous quand même, tout ça. Et la commune, parce que la commune nous offre une belle subvention. On a eu la banque aussi cette année, qui est notre banque, qui nous a subventionné quand même à hauteur de 1000€, c'est joli pour une banque. Alors les communautés de communes, c'est un peu partout pareil, ça devient très compliqué, et il y a des restrictions de budget, nous on a pris une claque, mais on est tous logés à la même enseigne. Espérons que ça change.
2: Qu'est-ce qu'on peut ajouter pour inviter nos auditeurs nombreux à se déplacer du côté de Saint-Marc-du-Désert?
7: Eh bien, venez à Saint-Marc-du-Désert voir ces spectacles. Et puis, vous verrez, en fait, nous, c'est un festival familial. On ne veut pas non plus avoir un festival où on va recevoir 5000 personnes. De toute façon, on n'en a pas la capacité. Et c'est bon enfant, c'est sympathique. Et le cadre est magnifique. Ça, de ce côté-là, tout le monde nous le dit, on a un super cadre. Et le feu d'artifice, il est très apprécié, mais là, on croise encore une fois, comme je disais tout à l'heure, les doigts pour que ça fonctionne. Et puis, c'est une récompense pour les bénévoles de voir les gens arriver. Je sais qu'il y a un droit d'entrée, mais on parlait de budget, je peux vous le donner, le budget, hein, j'ai rien à craindre. Hein. On est à plus de 33 000 euros d'investissement. Voilà.
2: Voilà, donc l'appel est lancé pour que ce festival donc perdure, il faut du public.
7: Voilà.
2: Merci à toi Patrick d'être venu jusqu'au studio de Radio Alpes-Mancelles.
7: Ben, merci beaucoup à Radio Alpes-Mancelles, merci beaucoup.
8: 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Il est 17h.

0: Bonsoir à tous. Les incendies dans le sud de la France. Au total, plus de 2000 pompiers ont été mobilisés sur l'ensemble du territoire pour circonscrire une trentaine de feux, notamment dans les Pyrénées-Orientales, à Canet-en-Roussillon, où l'incendie est fixé mais reste sous surveillance. Attisé par un vent violent, l'incendie a parcouru une trentaine d'hectares avant d'endommager les campings. 6 personnes, dont un enfant, ont été légèrement blessées. Au total, 6 départements sont en danger très élevé de feux de forêt. Des feux attisés par l'épisode de forte chaleur que l'on vient de traverser. On a vécu le mois de juin le plus chaud jamais enregistré en France, avec une température moyenne de 22,7 degrés, supérieure de près de 4 degrés aux normales saisonnières. Demain, l'Hérault et les Pyrénées-Orientales passeront en vigilance orange canicule. Elle n'aurait pas agi seule. L'étau se resserre autour de la principale suspecte de l'explosion à Monaco lundi. Il s'agit d'une Ukrainienne domiciliée en Allemagne. Elle aurait donc bénéficié de complicité, selon le procureur. L'une des 3 victimes touchées par l'explosion a toujours son pronostic vital engagé. Il s'agirait de la maîtresse de l'oligarque ukrainien visé. La Cour de cassation a tranché. La France doit reconnaître la filiation reconnue à l'étranger entre des parents et un enfant né d'une gestation pour autrui, bien que cette méthode de procréation reste interdite dans l'Hexagone. La Cour de cassation dit prendre cette décision compte tenu de l'intérêt supérieur de l'enfant. En Iran, les funérailles d'Ali Khamenei se préparent à Téhéran, l'ancien guide suprême tué lors des premières frappes américaines il y a 4 mois. Les autorités iraniennes attendent entre 15 et 20 millions de participants pour cet hommage national de 3 jours qui commencera demain. Le successeur d'Ali Khamenei au poste de guide suprême, son fils Mojtaba, n'a toujours pas été vu en public. Et puis en basket, les qualifications pour le Mondial 2027. L'équipe de France retrouve les parquets ce soir. Les Bleus partent affronter la Belgique à 20h30. L'équipe de France est deuxième de son groupe derrière la Suède. La Coupe du Monde de basket aura lieu l'an prochain au Qatar. Voilà pour l'essentiel de l'info. Excellente fin d'après-midi.
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2: Festival Summer America, 22e édition avec un changement de date. Retrouvez votre festival sur le premier week-end de juillet, le samedi 4 et dimanche 5 juillet. Et comme l'habitude, nous accueillons sur l'antenne de Radio Alpes-Mancelles le président du comité des fêtes de Saint-Marc-du-Désert, Patrick Lalande. Bonjour Patrick.
3: Bonjour à tous.
2: Donc, tout d'abord, la question qu'on peut se poser, pourquoi ce changement de calendrier ?
3: Ah, tout le monde se pose la question et elle est très très très bonne. En fait, c'est parce que le spectacle que l'on fait venir cette année n'avait aucune autre date de disponible à part celle-ci. Donc on s'est dit, on va se lancer cette date-là. Mais il y a déjà honnêtement quelques années qu'on réfléchissait à mettre ça plutôt en début de mois que fin de mois où les périodes de vacances sont compliquées.
2: Donc on reparlera de ce spectacle tout à l'heure. En tout cas, pour proposer cet événement de cette ampleur dans un petit village comme Saint-Marc-du-Désert, il faut bien évidemment mobiliser une équipe de bénévoles. Est-ce qu'on peut parler de toutes ces personnes qui s'investissent pour ce festival Saint-Marc America?
3: Alors, déjà, je vais saluer tous nos bénévoles parce que c'est vrai qu'on a, ça représente à peu près une quarantaine de personnes, certains qui travaillent toute la semaine et d'autres qui ne sont là que le week-end, notamment tous ceux qui ont un métier et qui nous donnent la main, bon, les jeunes qui sont plus là, je vous dis, au niveau du week-end, mais c'est vrai que notre bénévolat vieillit, mais nos anciens, ils veulent rester là.
2: 22e édition, ça veut dire que le festival, il se porte bien, le public attend ce rendez-vous chaque année. Quels sont les temps forts, les incontournables qui font que vous avez autant de succès?
3: Alors, je vais revenir un petit peu là-dessus. Ça fait quand même 2 années, il faut être honnête. Je pense qu'il faut le dire à tous les auditeurs. Ça devient de plus en plus difficile. Bon, ça fait 2 années quand même qu'on perd de l'argent. Et bon, heureusement pour nous, on fait autre chose à côté qui nous aide à financer une partie du festival. Et donc, les points forts cette année, on a voulu absolument revenir sur du spectacle comme ça nous a été demandé. Alors, c'est pour ça que j'espère que les gens vont venir découvrir ce tout nouveau spectacle.
2: Alors, tout nouveau spectacle, on laisse encore le suspense. Alors les rendez-vous habituels, on va commencer par les rendez-vous habituels. Hein.
3: Ah, les rendez-vous habituels, c'est la danse, bien sûr. Donc avec des changements cette année, nos danseurs pourront toujours danser, mais à des heures précises, parce que justement, on va revenir encore à ce spectacle où les gens pourront pas danser en même temps. On en dira peut-être un peu plus tout à l'heure. Et puis bah, les concerts, du samedi et du dimanche. Enfin, c'est-à-dire qu'on a quand même un monsieur qui sera là pendant les 2 jours, et puis un concert le samedi soir avant et après le feu d'artifice.
2: Donc ces concerts, on va peut-être en parler. Qui sont les chanteurs, les groupes qui ont été sollicités pour cette édition?
3: Alors, en termes de groupe pour le samedi soir, nous faisons venir un groupe qui nous a été redemandé. C'est un groupe d'anglais qui s'appelle Lost Weekend et qui vous propose du rock des années 60 jusqu'à aujourd'hui. Donc en passant par les Pink Floyd et ainsi de suite. Donc c'est un très très très bon groupe. Et pour la partie country, nous avons choisi de faire venir Alan Carter. C'est un personnage qui est ancré dans la country depuis de nombreuses années et qui est très très apprécié des danseurs. Donc ce qui fait que ça fait quand même un complément entre la danse, sur CD et en plus celle que proposera Alan Carter.
2: Donc Alan Carter qui sera là pendant tout le week-end, on peut peut-être donner les horaires où on pourra le voir sur scène?
3: Alors les horaires, bien sûr, nous l'aurons le samedi après-midi à partir de 14h, de 14h et jusqu'à 15h. Et puis il reviendra dans la soirée entre 18h et 19h. Et le dimanche, il sera là donc à partir de l'après-midi à 15h, de 15h à 16h. Et c'est lui qui va clôturer ce festival de 17h à 18h.
2: Et on va revenir sur Lost Weekend, vous avez parlé tout à l'heure, donc pour la soirée du samedi. Donc à quel horaire on pourra retrouver ce groupe sur la scène?
3: Alors Lost Weekend, 22h, 23h et 23h30, concert jusqu'à minuit et demi environ à peu près.
2: Animation Village Western, on peut en dire quelques mots?
3: Alors, pas que Village Western, on aime bien le terme aujourd'hui reconstitution historique parce qu'on va du 18e siècle jusqu'au 20e en passant, vous voyez, puisqu'on va jusqu'à la guerre 39-45 et les gens qui viennent chez nous au niveau de la reconstitution, donc Horn 39-45, c'est des gens qui sont très très appréciés et qui sont hyper compétents comme les gens qui font de la reconstitution historique western.
2: Et donc, autre animation, on va quand même dire ce qu'il en est, c'est le spectacle, je vous laisse donner les informations concernant ce spectacle.
3: Alors, le Buffalo Bill Show, c'est une histoire de famille. Donc à l'origine, Jean-Marc Lorora travaillait à Disney. Il a rencontré sa femme à Disney qui, elle, était serveuse. Donc vous trouverez ça dans le petit bouquin. Il y a un lexique qui est génial. Et en fait, ils ont eu des enfants et ils ont décidé d'arrêter Disney et de monter leur propre cirque. Et ce sont des gens qui font du dressage de chevaux. Il y a de la voltige. Ils font du jonglage avec des coltes. Il y a de la voltige à l'américaine qui est un peu différente de la voltige. Le voltige jockey, vous verrez, il y a une photo où la demoiselle est debout sur le cheval avec un cerceau et elle saute en même temps. Donc c'est assez génial. Et l'adresse du lasso, l'adresse du tir et le clou du spectacle, c'est que ce monsieur, il a un bison qui aujourd'hui pèse plus d'une tonne, qui s'appelle, je sais plus son nom, c'est Little Bill Jack Tonka. Alors c'est un beau monsieur qui est très impressionnant et il faut savoir que Jean-Marc a élevé ce bison dès sa naissance. Et aujourd'hui, il est le seul en France à faire un numéro avec un bison d'Amérique. Et c'est impressionnant pour l'avoir vu de mes yeux.
2: Et donc à voir dans ce petit village de Saint-Marc-du-Désert. Voilà. C'est quand même formidable. Donc plusieurs représentations sur le week-end, comment ça se passe?
3: Alors le cirque, leur numéro aura lieu deux fois le samedi, une d'après-midi, une en soirée, et une fois le dimanche après-midi. Et leur spectacle dure environ une heure.
2: Donc bien évidemment on y reste toute la journée, voire le week-end au festival Saint-Marc America, donc on pense à se restaurer.
3: Ah oui, donc on a un stand qui va permettre de manger son petit casse-croûte, ses saucisses frites, et bien sûr le bar, on va dire, nous on appelle ça le saloon, où tout le monde peut allègrement choisir sa petite boisson qu'il souhaite, donc une petite nouveauté, cette année, c'est-à-dire que avant on travaillait en canette et on n'a plus le droit. Malheureusement, il y a des règles avec les festivals, ça devient compliqué. Donc, faudra pas que les gens ils oublient leur petit gobelet qu'on va mettre à disposition, qui est recyclable ou s'ils veulent le garder en souvenir. C'est super.
2: L'éco-cup qui va être consigné, je suppose.
3: Tout à fait.
2: Voilà.
3: Comme partout.
2: Voilà, comme partout. Tout le monde en prend l'habitude maintenant.
3: Voilà.
2: On n'a pas parlé de la soirée du samedi soir, la soirée de clôture.
3: Alors la soirée de clôture. Alors avant le feu d'artifice, un spectacle de cracheurs de feu. Donc, je peux pas dévoiler les noms. des personnes qui vont s'en occuper. Et derrière, le feu d'artifice. Alors, on croise les doigts que la météo change parce que ça fait un peu peur. Vous savez qu'aujourd'hui, les préfectures ont tendance à prendre des décisions radicales. Bon, on va croiser les doigts.
2: On va parler des conditions d'accès au site du festival.
3: Les conditions d'accès. Alors, pour le prix, on a fait un effort, nous, cette année, parce qu'on entendait que les gens nous disaient que ça commençait un peu cher. Et il faut le reconnaître que les familles, on est quand même dans un milieu rural. Donc, on a voulu faire un effort sur le tarif. Donc, au lieu de 15 euros l'entrée, nous serons à 12 euros. Et nous avons mis en place un tarif étudiant entre 15 ans et 18 ans, qu'on n'avait pas auparavant. À savoir qu'un jeune de 15 ans payait le prix d'un adulte. Donc on s'est dit, il faut quand même qu'on fasse quelque chose. Donc dans notre bouquin, vous retrouvez tous les tarifs. Hein, alors le dimanche, c'est un petit peu moins cher, c'est 10 euros la journée. Vous avez possibilité éventuellement de prendre un forfait pour les deux jours. Donc ça, c'est valable, vous rentrez, vous ressortez, vous faites ce que vous voulez, à votre guise, et ça vous coûte 20 euros. Et pour les jeunes, donc le forfait de 10 euros. Donc voilà, il fallait faire quelque chose. Et même au tarif dans nos buvettes, les prix ont changé aussi. On fait l'inverse de tout le monde, on baisse les prix. J'espère que ça va nous porter chance.
2: Il faut en préciser aussi pour l'entrée que c'est gratuit pour les moins de 14 ans. Ce qui permet tout de même à une famille de venir passer une belle soirée, une belle journée.
3: Voilà.
2: À moindre frais.
3: C'est bien de le dire, c'est tout à fait d'accord, tout à fait.
2: Qu'est-ce qu'on peut ajouter d'autre sur ce festival? Peut-être des stands également
3: Alors des stands de vendeurs, comme tous les ans. Donc là, il y a des nouveaux qui seront là. Et on a un monsieur aussi qui est de Mont-Saint-Jean, qui lui fait des trucs magnifiques en métal. C'est un soudeur hors pair et il travaille avec des fers à chevaux. Il fait plein de choses. C'est super beau. Et ben je vous souhaite de pouvoir le voir sur notre manifestation et puis peut-être profiter de ses objets.
2: Et concernant le prix de l'entrée, si on ne veut pas payer son entrée, on a une possibilité, c'est de venir exposer un véhicule ancien ou une moto.
3: Et exact, ça c'est tout à fait possible. Si vous êtes propriétaire d'une voiture ancienne, il n'y a aucun problème. Le chauffeur et son passager, c'est gratuit. Après, si on a un car complet, ça va être compliqué, mais non, mais les motos, uniquement par contre les Harley. Uniquement les Harley. Je pense que déjà, c'est quelque chose de sympa.
2: Donc on note bien la date, samedi 4, dimanche 5 juillet. Profitez de cette belle opportunité dans ce petit village mayennais qui vous accueille chaleureusement chaque année pour ce festival Saint-Marc America. On a bien compris que l'équipe de bénévoles, la meilleure récompense, c'est une participation nombreuse, puisque c'est un festival qui engendre tout de même un budget, je pense, relativement conséquent. Peut-être des soutiens des collectivités, de quelques partenaires.
3: Alors, le plus gros partenaire, on va dire que déjà les partenaires, il faut remercier tous ceux qui participent à l'élaboration du bouquin. Ça c'est important parce que ça coûte des sous quand même, tout ça. Et la commune, parce que la commune nous offre une belle subvention. On a eu la banque aussi cette année, qui est notre banque, qui nous a subventionné quand même à hauteur de 1000 euros. C'est joli pour une banque. Alors les communautés de communes, c'est un peu partout pareil, ça devient très compliqué. Il y a des restrictions de budget. Nous, on a pris une claque, mais on est tous logés à la même enseigne. Espérons que ça change.
2: Qu'est-ce qu'on peut ajouter pour inviter nos auditeurs nombreux à se déplacer du côté de Saint-Marc-du-Désert?
3: Eh bien, venez à Saint-Marc-du-Désert voir ces spectacles. Et puis, vous verrez, nous, c'est un festival familial. On ne veut pas non plus avoir un festival où on va recevoir 5000 personnes. De toute façon, on n'en a pas la capacité. Et c'est bon enfant, c'est sympathique. Et le cadre est magnifique. Ça, de ce côté-là, tout le monde nous le dit, on a un super cadre. Et le feu d'artifice, il est très apprécié. Mais là, on croise encore une fois, comme je disais tout à l'heure, les doigts pour que ça fonctionne. Et puis, c'est une récompense pour les bénévoles de voir les gens arriver. Je sais qu'il y a un droit d'entrée, mais on parlait de budget. Je peux vous le donner, le budget. Hein, j'ai rien à craindre. Hein. On est à plus de 33 000 euros d'investissement. Voilà.
2: Voilà. Donc, l'appel est lancé pour que ce festival perdure. Il faut du public.
3: Voilà.
2: Merci à toi, Patrick, d'être venu jusqu'au studio de Radio Alpes-Mancelles.
3: Merci beaucoup à Radio Alpes-Mancelles. Merci beaucoup.

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0: dans le merveilleux cadre du château de Sourches à Saint-Symphorien pour vous présenter un événement incontournable de chaque début d'été, le dimanche 5 juillet. L'association Ruyer Saint-Symphorien vous donne rendez-vous pour sa traditionnelle et très attendue fête de la chasse, de la pêche, de la nature et du cheval. Un programme exceptionnel qui célèbre nos traditions et notre terroir. Et pour nous en parler sur l'antenne de Radio Alpes-Mancelles, nous avons le plaisir de recevoir en studio trois invités. Alors, honneur aux dames pour commencer. Bonjour Manuela.
1: Bonjour.
0: Bonjour Georges Tourneur.
2: Bonjour.
0: Et l'incontournable du micro, notre ami Jean-Luc Boutier. Bonjour.
3: Bonjour.
0: Alors on le sait, donc cette édition 2026 elle s'inscrit dans la continuité directe de celle de l'an passé. Donc c'était le 30e anniversaire. Est-ce qu'on peut faire un petit bilan de cette édition historique?
1: Bien, ce fut une très belle édition avec une belle fréquentation du public. On a eu beaucoup de monde. On a fait à peu près 5000 visiteurs qui venaient un peu de partout, de France entière. On avait la Nationale d'élevage du Saint-Hubert qui nous a fait venir des gens d'Espagne, de Belgique, d'Italie, du Pyrénées. Donc c'est vrai que c'était sympathique l'échange avec différentes personnes à Saint-Symphorien.
0: Si on devait rendre hommage à quelques figures marquantes justement qui ont été personnages clés de cette grande fête, qui ont participé ou qui participent toujours, voilà, est-ce qu'on peut citer quelques noms?
1: Eh bien déjà, notre fondateur

0: Par une équipe de jeunes de 20 à 25 ans qui sont en train de prendre la relève. Et c'est ce qui me motive pour rester. C'est un peu le carnet d'adresse, un peu la mémoire. Et ce qui serait dommage, c'est que je ferme le parapluie et que ça puisse pas être transmis. L'objectif pour moi, c'est la transmission. Je serai heureux, si Saint-Pierre me donne encore quelques années, de pouvoir participer et de voir le travail qui va être repris derrière. Même si c'est pas du tout le même état d'esprit. Puis, pour même temps, on a Internet. Internet, pour moi, c'est loin, des choses comme ça. Différent. Mais c'est pas pour ça que ce sera mauvais. Pas du tout. C'est des évolutions.
1: Bienvenue à la jeunesse. Ça fait plaisir d'entendre qu'une association voit arriver une nouvelle génération. Si on devait résumer en chiffres la fête de la chasse à Saint-Symphorien.
2: Alors, bénévole, on est tout au long de l'année. On est un petit groupe qui travaille sur la fête parce qu'il faut quand même savoir que même si la fête dure une journée, c'est quasi un an de préparation. Parce que dès qu'on finit une édition, on repense à la suivante. Il y a des impératifs à résoudre, à prendre de notes pour l'année d'après. Donc on est un petit nombre où on bosse toute l'année. Et puis quand arrive le jour J, comme les 3 semaines de montage et puis 3 semaines démontage, bon là on arrive à être un peu plus rapide parce que c'est vrai qu'on a des bras. Mais en fait ça rassemble à peu près 200 bénévoles. Le jour de la fête, on arrive à presque 200 bénévoles. Donc qui sont des amis, les enfants, des amis des amis. En fait chacun vient se greffer à la fête parce que c'est une belle ambiance familiale. Voilà, on est en campagne, nature, et c'est vrai que tout le monde est, ça se passe dans la sympathie, donc voilà. Et donc on a fait cette année, pour les 30 ans, une très très belle édition où on a eu plus de 5000 visiteurs à venir à l'édition sur le château de Sourche.
1: Ici, on parle en termes d'exposants, d'équipage.
2: Alors j'avais réussi à atteindre 1080 chiens présents pour les 30 ans et où on avait à peu près plus de 80 équipages présents sur la fête. Cette année, c'est encore pareil, on a beaucoup d'équipages, beaucoup de nouveaux, beaucoup de personnes qui entendent parler de la fête de la chasse, qui sont encore jamais venus. Ils viennent avec des amis, s'il y a un copain qui vient, ça se fait beaucoup par bouche à oreille, parce que même si voilà, on est en Sarthe, mais ça fait bouche à oreille, donc ça va très vite. Maintenant avec les réseaux, ça va encore plus vite. Donc c'est souvent voilà des amis, des copains de chasse qui disent t'es jamais venu à la fête de la chasse, bah tiens on va venir. Donc cette année, je sais que j'ai des nouveaux équipages qui viennent. Et puis en exposant, on tourne à peu près entre 50 et 80 exposants. Et pareil, tous les ans, on a des nouveaux exposants qui veulent venir, qui entendent parler de la fête de la chasse, et que voilà, c'est des éditions qui montent chaque année. Donc les gens veulent venir participer.

0: On connaît ce cadre merveilleux du château de Sourges. Alors, comment est-ce qu'il s'adapte pour accueillir l'événement?
1: Bien, en fait, on achemine beaucoup de matériel. Donc, toute une partie pour la restauration, parce que donc le midi et le soir, nous avons la restauration. Il y a aussi la restauration rapide. Et puis, ben, après, il y a tout ce qui se présente autour du ring, tout le matériel à amener, les chenilles à monter, parce qu'en fait, on a quand même 2 jours de montage de chenilles et on a tous les barnums à monter. Donc, on échange aussi avec d'autres associations, car on se prête le matériel. On a une collaboration avec d'autres associations autour qui prêtent le matériel. Donc, en fait, il faut acheminer tout et tout monter sur les 15 jours, 3 semaines avant la fête.
2: Oui, il y a une très bonne entente entre le comité des fêtes de Chouan-Charny, l'entente rurale Auvergne, l'envol avec Loé. Donc, ces gens-là viennent avec leur matériel et montent leur matériel sur place. Mais ce qui veut dire aussi, c'est que nous, on doit partir pour monter chez eux. Et je prends l'exemple d'Auvers-sous-Beaufaucon avec les RAL. Il y a une soirée le 20 juin, donc on a du matériel de chez nous qui part le 20 juin, qu'on va monter à Auvers et après qu'on va redémonter pour ramener chez nous. Donc, il y a une telle ambiance, il y a une telle façon de gérer que ça se passe en... On ne pense pas à la fatigue.
0: Et ça a permis d'occuper notre jeune retraité.
2: vieux retraité.
0: Donc, comme à l'habitude, un programme qui va être bien chargé, on va en parler. Donc, pour les visiteurs qui viennent en famille, quels sont les temps forts, les plus spectaculaires, les plus interactifs pendant cette journée du dimanche 5 juillet?
1: Alors, nous avons le jour de la fête, ça ouvre à 9h au public. Alors, l'entrée est à 6€ et c'est gratuit pour les moins de 12 ans. Ça, on ne change pas chaque année, c'est toujours les mêmes choses. Les gens donc peuvent arriver à 9h. On a le concours de trompe qui a lieu dès 9h le matin. Après, vous avez sur le site différentes animations avec le tir à l'arc, l'initiation au chien d'arrêt. À 10h30, nous avons la messe de Saint-Hubert, où là, on a vraiment un grand public qui vient à la messe le matin. Et puis, vers 11h30, midi moins le quart, nous avons le vin d'honneur qui est offert par l'association des chiens courants, l'association 72, qu'on remercie parce qu'ils s'impliquent énormément dans la fête de la chasse. Ils nous aident beaucoup. Donc, il y a le vin d'honneur. Ensuite, partie restauration à midi, où cette année, nous faisons un bœuf grillé à la broche. Donc, pour un tarif de 21€ pour ceux qui veulent se restaurer. On a aussi en parallèle la restauration rapide qui sera proche des chaumières. Et donc, tout au long de la journée, l'après-midi, on aura différentes animations avec les présentations des équipages, petites grandes vénerie, vénerie sous terre. Chaque équipage présentera son équipage, son mode de chasse, les races de chiens, d'où est-ce qu'ils viennent, où est-ce qu'ils chassent. Et puis, donc dans la soirée, on a aussi la remise des concours de prix avec l'open de trompe, où les gens qui vont avoir sonné toute la journée pour se qualifier, donc à la fin, à 18h, il y a la finale. Voilà. Et donc, le soir, nous avons le repas du cochon grillé à 19h30 pour un tarif de 17€. Voilà. Donc, il faut aussi, l'après-midi, j'ai oublié de dire, il y a la démonstration avec les percherons, qui est un concours, en fait, où ils se qualifient pour les 4 jours du Mans et le haras du pain. Voilà. Donc, et tout au long de la journée, les gens peuvent se promener tout autour du château, parce que le site est quand même très grand. Voilà. Donc, ils peuvent aller voir les chiens, les chevaux. Il y a les exposants qui vendent diverses choses. Pas que des articles de chasse. On a de plus en plus d'exposants qui viennent, qui ne sont pas du tout du milieu de chasse, mais qui veulent participer. Et puis, donc, faire le tour des chenilles, aller se promener dans le parc. Voilà. Et donc, le soir, le repas. Et nous faisons un spectacle le soir de démonstration, de dressage, en fait, au niveau du cheval. Et de country. Voilà, on va avoir des démonstrations assez sympas. Après, au moment du repas. Et donc, après, on aura une reconstitution de chasse par un des équipages présents toute la journée avec nous sur la fête. Et on clôturera la soirée par le feu d'artifice.
0: Donc là, je vais m'adresser à Jean-Luc avec un programme aussi riche. Je pense que le micro va pas chômer. Alors, comment est-ce qu'on s'organise, qu'on orchestre cette journée pour être au plus près des exposants et également des différents équipages?
3: Oui, on s'organise très bien. C'est d'abord, je voudrais revenir, si vous voulez bien, sur l'année 2025, parce que ça a été un grand cru 2025 exceptionnel. Et puis, bien sûr, c'est les 30 ans. Il y avait une cérémonie religieuse. Vous savez que c'est quelque chose là-bas qui est exceptionnel. 30 ans. Donc, on a fait venir, enfin, l'association, hein, pas moi, l'évêque du Mans, qui est venu. C'est rarissime, hein, de faire ça. Et là, il est venu parce qu'il y avait, on a doublé dans le public. C'était incroyable et tout. Et c'était une belle cérémonie. Et ça fait partie de ce patrimoine, bien évidemment. Donc ça a été un anniversaire. On peut dire dire que moi, j'ai vraiment aimé ça parce que je me suis dit, ben voilà, c'est bien, on a laissé personne sur les côtés, tout le monde était là, donc c'était une bonne chose. Et pour aller maintenant en 2026, ben écoutez, moi je suis arrivé un beau jour dans cette organisation, je connaissais personne. C'est notre ami Georges qui est venu frapper à la porte. Je me dis, tiens, dis donc, il y a quelqu'un qui frappe à la porte et tout, je savais pas où j'allais, hein. J'avais entendu parler, comme on disait, mais finalement, je savais pas trop. Et je suis allé là, j'ai trouvé une belle équipe, et puis, quand on connaît pas, vous savez, c'est chaque sujet important, vous passez du sport à l'accordéon, de l'accordéon, vous passez à autre chose, et là, vous dites, c'est la fête de la chasse, de la nature et tout. Et je me suis dit, bah, pourquoi pas, peut-être que finalement, ça va m'intéresser. Et ça m'a intéressé beaucoup, et ça m'intéresse toujours, parce que le sujet est tellement grand, c'est un sujet qui est tellement important, et aujourd'hui, qui est en actualité, parce que qui dit fête de la chasse, on rappelle, il n'y a pas que de la chasse, la nature, la pêche et le cheval, c'est tellement important. Et bien, je me suis dit, on va arriver à gérer ça, il n'y a pas de raison. C'est immense, c'est vrai, c'est très grand, il y a trois pôles structurels et tout, mais on est bien sonorisé, il ne faut pas l'oublier, c'est très important. Et donc, suite à ça, et ben voilà, on s'est acclimaté à gérer un petit peu la situation avec les équipes, et moi, j'y prends du plaisir, et évidemment, au bout de X années, je ne dirais pas et tout, et c'est vraiment agréable, je passe une belle journée, là, parce qu'on a plein de choses, et un public qui est enthousiaste, un public qui est agréable, qui s'intéresse, qui écoute. Vous savez, quand on fait ça dans ce métier, au bout de 40 ans, on se dit qu'on est heureux comme un roi.

0: Et donc, vous avez parlé tout à l'heure de la restauration. On a parlé rapidement. Une fête réussie, c'est aussi là où on propose une bonne restauration. Et je crois que c'est plutôt une satisfaction du côté de Saint-Symphorien. Comment on s'organise au niveau de l'équipe pour satisfaire tout ce public?
1: Eh bien, on a une équipe restauration qui est gérée par Karine, qui fait partie du bureau. Et c'est elle la chef d'orchestre, je veux dire, qui gère très bien parce que ça se passe vraiment très, très bien. C'est très fluide. Donc, on a plusieurs bénévoles sous chaumière qui ont chacun un poste. Et donc, ils distribuent au niveau du plateau repas, les gens passent avec leur ticket. Donc le matin, quand les gens arrivent sur site, peuvent aller à la caravane pour réserver leur ticket repas pour pouvoir se restaurer le midi et le soir. Vous pouvez prendre vos tickets par avance. Voilà. Donc ils viennent à la caravane, ils achètent leur ticket. Comme ça, le midi, ils vont directement sous chaumière pour se restaurer.
0: Donc tout ça sans réservation, juste le jour J, on vient, on prend son ticket. Il faut quand même une belle organisation.
2: Je suis là pour rappeler un petit peu à l'ordre quand même, attention. Hein. Je rappelle à tout moment qu'il ne faut pas hésiter de prendre des tickets. On va à la banque, on prend ses tickets et ça fait partie de ça également. Je suis un peu le coordinateur pour gérer un petit peu tout ça. Et finalement, ça se passe très très bien. Très très bien. C'est ça aussi notre métier d'animateur. Là, on est au milieu, on est au cœur du réacteur et puis ça fonctionne.
0: On peut dire que c'est une fête du premier week-end d'été, premier week-end de vacances. On y vient en famille à cette fête.
1: C'est ça. C'est avant que les gens partent en vacances et viennent à Saint-Symphorien. C'est le rendez-vous incontournable des retrouvailles de tous les amis chasseurs, pêcheurs, cavaliers et même les novices, puisque aujourd'hui, on voit énormément de gens qui ne sont pas du tout du milieu chasse, pêche, nature, et qui viennent en fait de Saint-Symphorien parce que de par le site...
3: Le site est important.
1: Et entendre dire que voilà, la fête de la chasse, c'est pas mal. Bah, tiens, on ira peut-être faire un tour voir là-bas. Comme il y a plusieurs animations, vous pouvez repartir avec votre pot de miel, votre fromage. Il y a plein d'exposants en fait qui n'ont pas forcément rapport au milieu chasse, parce que oui, c'est vrai, c'est fête de la chasse, mais pêche, de la nature et du cheval.
2: On se fait une idée, une idée que cette fête de la chasse, qui n'est plus que ça, les gens viennent. Ah, mais on pensait pas que c'était la chasse. Non, il y a une idée générale. Et ça, c'est important pour les temps qui courent et pour l'avenir, justement, d'une telle manifestation. Il faut que ça soit une ouverture. Et je crois que les gens qui viennent aujourd'hui, voilà, ils ont compris que, voilà, on n'est plus en train de dire, voilà, halte, c'est fini, ça c'est terminé. On est dans une ambiance, une communication de dire, attendez, c'est pas ce que vous disiez.
1: Et on a des passionnés de nature. Alors moi, je suis photographe animalière et j'expose à la fête de la chasse où je rencontre chaque année plein de passionnés de nature où en fait, on discute, on échange sur différentes espèces. Qu'ils soient chassables ou non, voilà, moi je prends en photo des oiseaux migrateurs, alors oui, on prend les animaux mammifères, mais les insectes, donc on peut parler de plein de choses, pollinisation, du petit écureuil au martin pêcheur, donc voilà, en fait ça ouvre à plein de discussions avec un grand public.
0: Voilà, ce grand public est invité à venir découvrir, s'il ne connaît pas encore cette fête de Saint-Symphorien. On rappelle que c'est jusqu'à la tombée de la nuit, puisque c'est le feu d'artifice qui vient clôturer cette fête.
2: Absolument.
0: Donc on peut y passer une très belle journée. Peut-être quelques mots à l'intention de monsieur Mme Foucault qui vous met à disposition ce site, justement.
1: Qu'on remercie infiniment parce que grâce à eux, on peut faire notre fête chez eux et que ça se passe merveilleusement bien chaque année. Eux aussi sont très contents d'avoir tout ce monde présent à la fête. C'est vrai que c'est une belle réussite et sans qui on ne pourrait pas faire la fête si on n'avait pas ce lieu.
3: Et après l'épivrenne, ça fait une animation pour le château.
2: Exactement.
3: Voilà,
2: ouais.
3: Voilà.
2: C'est une bonne idée en plus.
3: Oui, c'est une bonne idée parce que ça permet de faire vivre le château à la belle saison.
2: Ce qui est surtout curieux, c'est que dans un endroit privé, c'est pas facile aujourd'hui de faire une telle manifestation d'ampleur, connue évidemment bien au-delà des frontières. Ce n'est pas facile de faire ça dans un endroit privé où, comme disait Manuela, on nous donne le quitus pour y aller. Et c'est ça qui est difficile. Il y a beaucoup de festivités aujourd'hui, mais les endroits privés aujourd'hui, c'est plutôt refermé. Et on a une chance extraordinaire.
0: Si on a autre chose à communiquer pour vraiment faire déplacer un public nombreux à ce rendez-vous du dimanche 5 juillet à Saint-Symphorien.
1: Eh bien, il y aura plusieurs animations et d'ailleurs, je pense, pour les enfants, on a les chasseurs à l'arc, en fait, qui initient les enfants au tir à l'arc. On a aussi les jeunes chasseurs qui font un petit stand de carabine à plomb pour les enfants. Ils apprécient. Il y a des petits jeux, des lots à gagner. Donc ça, c'est très, très prisé. Et puis, on a toutes les associations à qui on peut rendre visite sur le site, où chaque association parle. Donc on a, le Grand Gibier, on a l'exposition des trophées de Servia, la Fédération des chasseurs de la Sarthe, donc avec des techniciens où on peut échanger beaucoup de choses. On a aussi donc l'étude des mâchoires des trophées de cerf qui ont été récupérés, où en fait ils font des coupes dentaires et on peut savoir quel âge avait l'animal. Donc ça c'est assez intéressant, pointu avec les techniciens, c'est vraiment bien. Et puis donc toutes les associations, donc les gibiers d'eau, les chiens d'arrêt, les déterreurs, on a un stand de reconstitué en fait avec les déterreurs qui est assez joli. On a aussi Bernard, notre ami Bernard Le Breton, qui fait son stand d'armurier d'époque, d'autrefois, avec des anciens livres, de l'ancien matériel. Moi, avec mon stand photo, on est tout un pôle ensemble qui anime aussi pour le public. Et puis, tous les exposants qui seront présents à vendre. Donc, ça peut aller de la veste de chasse à la trompe de chasse. Ça peut être le monsieur avec le pot de miel, le fromage. On a plein de monde. Et c'est vrai que chaque année, on a des nouveaux exposants, des nouveaux équipages et du nouveau public.
0: Voilà, avec l'animateur qui est là, donc omniprésent sur toute cette journée pour faire découvrir toutes ces personnes qui participent à la fête.
2: Et oui, parce qu'il faut faire bouillonner, j'allais dire, tout cela. Mais c'est vrai, je le dis, je le redis, c'est une fête de qualité, c'est une fête d'envergure. Et c'est vrai qu'aujourd'hui, les fêtes de la chasse, de la nature, on ne fait pas n'importe quoi. Et là, on le voit depuis que je suis là, j'ai regardé l'équipe, comment ils travaillent, comment ils fonctionnent. C'est de qualité, ils innovent, ils recherchent, ils regardent. Et une fête de qualité, elle dure parce que voilà, on y trouve plein de choses, on peut pas faire n'importe quoi, c'est pas une fête purement commerciale, c'est une fête de la nature et autres. C'est un petit peu ce que le spectateur recherche aujourd'hui, c'est-à-dire pas du business, surtout une fête de qualité. La nature, c'est au cœur de l'actualité actuellement.
0: Georges, il veut ajouter un petit mot pour conclure.
3: Oui, ce que je voulais dire, dès qu'on est rentré sur le site, on s'aperçoit que les gens qui sont rentrés sur le site, ils passent quasiment la journée. Il n'y a pas de vide, il y a tellement d'activités tout autour et on y retrouve des gens qu'on connaît. Moi, j'en ai fait l'expérience, j'ai vu des années, j'ai même pas le temps de faire le tour du ring. On commence le tour du ring à 2h, à 6h, on l'a pas encore fait. Ce qui fait qu'il y a toujours de l'activité. Des gens qui sont rentrés le matin pour la messe, finalement, on va casser la côte. L'après-midi, il y a de l'occupation autour du ring. On reste à 7h, on reste. Ah, il y a le feu d'artifice, on reste. Et après, à minuit, on a une guirlande d'auto qui s'en vont.
0: Une belle journée en plus, on espère. Voilà. Une belle météo. Voilà.
2: Ah oui, c'est
1: la météo qui fait tout aussi. C'est quand même à chaque fois, on a la chance quand même d'avoir beau. L'an dernier, on a eu un épisode pluvieux, mais quand même, malgré tout, pour la 30e, c'est l'année où on a eu le plus de fréquentation. C'était les 30 ans. Donc voilà. Et donc, je tiens au nom de toute l'équipe de remercier tous les bénévoles qui participent, qui nous aident, même les bénévoles qui viennent ponctuellement comme ça. Je remercie tous les exposants parce que voilà, ils participent avec nous. Les équipages, monsieur et madame de Foucault pour le château, et tous les intervenants comme Jean-Luc, notre speaker, Guéna qui est à la sono avec toute son équipe.
2: Important,
1: voilà.
2: Très bon son.
1: Et puis tous les intervenants de l'équipe et tous les maillons de la chaîne, en fait, on remercie tout le monde.
0: Et on remercie par avance toutes les personnes qui se déplaceront et donc atteignons également, même si c'est pas une édition anniversaire, les 5000 visiteurs, pourquoi pas.
2: Et puis moi je veux dire, Radio Alpes-Moselle va nous envoyer le soleil cette journée-là. La météo de la veille sera bonne, vous êtes d'accord.
0: Hein. Et on va préciser que le même jour, la commune fait son assemblée.
2: Et il y aura du soleil, alors il n'y a pas de secret.
0: Allez, merci à vous. Un dernier mot.
1: Écoutez, venez nombreux à Saint-Symphorien.
0: Merci.
2: Voilà. Merci beaucoup.
3: Merci.
1: Merci.

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1: Bonjour Fernand.
2: Bonjour, bonjour, bonjour.
1: Nous voilà toujours et encore une fois sur nos locuteurs écrivains sartois. Et aujourd'hui, on voudrait parler d'Émile Brière.
2: Ah oui, un gars, c'est un gars de chez nous ça. Ah,
1: donc Émile Brière qui est né en 1861. Son père était tisserand et sa mère vélineuse, confection de dentelle en velin. Il est établi cordonnier aux 8 rues de la Barre à Alençon. Très cultivé, il a publié des textes en patois local dans des revues ou des journaux régionaux et dans l'almanach du grand magasin alençonnais. Parmi ceux-ci, on peut notamment citer le gars violonneux, le bourriot, la galette de carabin, les trois filles, la douzaine treizième. À son décès, sa femme a fait imprimer et publier son livre « Locution normande et mancelle ». C'est cet ouvrage le plus connu. Il recense un grand nombre de locutions ayant trait à la vie locale. Il nous quitta en 1924.
2: Oui, et il était né à Oisseau-le-Petit, donc tout près d'ici. Il y a d'ailleurs un témoignage d'Émile Brière que, si ça vous intéresse, vous téléphonez à Radio Alpementcel, ils vous le fourniront. Il explique la dernière exécution qu'il y a eu, place du Chant du Roi à Alençon. C'est une pièce relativement rare. Ça a été la toute dernière exécution à la guillotine, place du Chant du Roi. Parce que c'était à cet endroit-là qu'Alençon était posé les petits trucs pour te diminuer quand tu étais un peu trop grand, quoi. Et je vais vous raconter un de ses écritoires, le gars violonneux. Dans le temps que j'étais gars, j'avais fait la connaissance d'un Berton, bon, mon âge, qui était un venu drôle. Il était venu d'un quartier de la Bretagne qu'on dénomme la Grande Boëdière. Dans son village, qu'il appelant la Chapelle des Marois, il paraît qu'il y a Paris-Loup des quantiteux de marécages et de brières. Et que ben des gens, ils trouvent ça maussa des mots piaisants. Mais lui, il disait que ça était bio, et qu'il était heureux et ben biseux de la terre de ces pays-là. Et si il n'avait eu seulement une pelletée, quand qu'il en causait, on veillait ses yeux qu'il vint en l'air comme pour regarder les nuées et les voûtes et ses riz en cru qui n'étaient plus là. Dans ces commencements qui fut arrivé, les gens ils se défiaient un bru, parce que lui, pioqué comme il était, il n'était jamais de qui retourne quand on a affaire à des oursins. Et puis, comme il n'était point causeux d'ordinaire, on le croyait un peu sourmise. Mais point en tout. C'était tout copieusement un gars qui était nouseux. S'il c'était tout simplement un gars qui était nouseux, comme je viens de le dire, mais s'il avait lu rester avec ses gens, il aurait eu des querelles sans se fâcher, car il était ben. Mais le pauvre Mantin, il ne pouvait pas tenir en place à cause de son enfouissement pour la musique. Il avait appris quasiment tous ceux, et qui y faisait par des fois tourner un brin le tétio. Pour gagner sa vivoture, il s'était mis à tirer du sable aux aunais. Mais il faisait guère d'ouvrage, et je ne sais en vérité point de qui qu'il vêtissait. Il campait dans une vieille cotebrette, et you qui jouait, qui fouette son violon, dégourné tout au long. Je l'ai dit qu'il se nourrissait de ses airs. Avec ça, il n'avait rien à lire. Je l'ai vu un jour où you qui n'avait pas pu que 3 sous en poche les donner à un Kenyan qui mange son pain sec pour qu'il s'achète du fromage. Les gars qui travaillaient au lit l'avaient pris en amitié et quand qu'ils voyaient ben l'une, ils prenaient de bio pour qu'il joue Tchugzan de ses morceaux. Il jouait jamais avec des airs de son invention, et ça c'était quelque chose que de l'entendre. Ça y avait des fois que j'étais cru entendre quelqu'un causer tellement c'était bio. Les ouvriers l'écoutaient accoutés sur les manches de le bouvet. Ils rondissaient les yeux, et il y en avait plus qu'un qui popouilleux, un qui dote et qui tousseux, si je n'avais été plus gros qu'un torchon sur l'estomac, sur la faim, ils guerriaient tous. Ça c'est un patois de la région, patois de, qui se pratiquait au début du XXe siècle.
1: D'accord, plus sur l'Alençonnais.
2: C'est le même, hein. Faut dire qu'à Alençon, quand on leur dit qu'ils ne parlent pas normand, mais qu'ils parlent le meignot, ils nous regardent avec des yeux de travers comme les percherons que j'ai parlé l'autre jour, c'est pareil. Non, à Alençon, on ne parle pas normand. Hein. À Alençon, on parle le meignot. Hein. On ne parle absolument pas le normand, c'est en dessous de la ligne Jorée.
1: Tout à fait.
2: Pour dire à ceux qui ne savent pas.
1: On continue un peu avec quelques périphrases. C'est pas le chaudron que le chien il liche, c'est ce qu'il y a dedans.
2: C'est pas le chaudron que le chien il lèche, c'est ce qu'il y a dedans. Alors ça c'est quelque chose qui est... Je sais pas qui a trouvé ça, mais moi je trouve que c'est super. Imaginez, vous voyez, un chien, il liche pas le chaudron. Ce qui l'intéresse, c'est ce qu'il y avait dans le chaudron et ce qui reste sur le bord du chaudron. Ça veut dire que quand il y a quelqu'un qui vous jalouse, quelqu'un qui est toujours autour de vous, qui vous dit du bain, qui veut du bain de vous, tu vois, eh bien ça veut dire que c'est des gens qui ne s'intéressent pas à toi, mais ils s'intéressent à ce que tu représentes.
1: Ils voient le chaudron, mais pas ce qu'il y a dedans.
2: Voilà, ils voient ce qu'il y a dedans, mais ils ne voient pas le chaudron, tu vois. Enfin, ce qui les intéresse, c'est l'argent que t'as si t'en as, ou la position que tu peux avoir si t'as une bonne position qui peut lui rapporter quelque chose. Si quelqu'un te dit méfie-toi de ci-là, tu vois, parce que lui, ce qui l'intéresse, c'est ce qu'il y a dans le chaudron, c'est ce qu'il y a dans le chaudron, c'est pas le chaudron qui l'intéresse.
1: Sur un autre sujet, il t'est point le premier, il n'a point eu l'entame.
2: Ah, comment expliquer ça? En restant, il n'est pas le premier, il n'a point eu l'entame. C'est-à-dire qu'il n'est pas le premier, il se marie, mais malheureusement, ben disons que sa femme a été voir ailleurs avant.
1: Elle a été déjà visitée.
2: Si tu veux, oui. Allez.
1: Qu'est-ce que vous avez là, Tibio, mamzelle? Deux bottes de foin pour réjouir le bourri?
2: Et la fille, elle répond...
1: Celle-ci, deux bottes de foin pour réjouir les ânes.
2: Voilà, qu'est-ce que vous avez, Tibio, l'homme d'âme? C'est deux bottes de foin pour réjouir les vieux? Hein, non, mon gars. C'est allez. Deux bottes de foin pour réjouir les ânes. Vous avez compris, je comprends qu'il faut que j'explique que vous avez, hein. Voilà, ben écoutez, on va vous dire à la semaine prochaine.
1: Voilà, tout à fait.
3: 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Il est 18h.

0: Bonsoir à tous. 6 départements de l'arc méditerranéen toujours en danger très élevé de feux de forêt, des Pyrénées-Orientales aux Bouches-du-Rhône. Hier, 26 incendies étaient en cours simultanément. C'est dans l'Aude que les flammes ont été les plus féroces. Elles ont dévoré près de 1000 hectares à Pouzol-Minervois. Le feu est désormais fixé. Cet après-midi, le ministre de l'Intérieur était sur place. Laurent Nunez a souligné la situation critique actuelle.
1: Nous sommes évidemment très inquiets sur cette période de saison de feu. On a un mois d'avance là sur les départs de feu. 9 feux sur 10 ont une origine humaine. Donc voilà, il faut vraiment que nos concitoyens fassent extrêmement attention. Les conditions sont propices au développement de feux importants. Donc il y a tous les gestes de prévention habituels. Évidemment, de ne pas faire de barbecue, d'éviter des randonnées dans les secteurs quand ils sont fermés à l'usage pédestre. Faire attention évidemment aux jets de mégots. Voilà, tout un tas de mesures sur lesquelles nous communiquons énormément, mais qui doivent être appliquées avec beaucoup de vigilance.
0: Le risque de feux de forêt restera encore très élevé ce week-end. Des incendies alors que la France vient de vivre le mois de juin le plus chaud de son histoire. C'est ce que nous apprend Météo France, avec une température moyenne de 22,7 degrés, supérieure de près de 4 degrés aux normales saisonnières. Le scandale des airbags Takata continue. On apprend la mort d'un conducteur survenu au mois de janvier en Haute-Savoie après l'explosion de son airbag. Le bilan passe à 3 morts en métropole. La campagne de rappel des voitures concernées se poursuit. Du monde sur les routes à quelques heures du début des vacances. Bison futé voit rouge dans le sens des départs à hauteur du nord-est. C'est orange partout ailleurs. Demain, c'est le nord-ouest qui sera en rouge. Et puis le foot, suite et fin des 16e de finale de la Coupe du Monde ce soir. Au programme Australie, Égypte, Argentine, Cap-Vert et Colombie, Ghana. Les 8e de finale de la compétition commenceront demain avec Canada-Maroc, suivi du match de l'équipe de France contre le Paraguay. Voilà pour l'essentiel de l'actualité. Passez une excellente soirée.
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4: Bonjour à tous et bienvenue dans cette émission de Chansons Souvenirs sur Radio Alpes-Mancelles. Au programme, comme de coutume, des infos, des chanteurs et des hommages. Et tout cela bien sûr en compagnie de nos chanteuses et chanteurs, Berthe, Odile, Jocelyne et Yvette, accompagnées elles-mêmes à la guitare par Alain.
5: Nous allons commencer par un hommage à un compositeur d'opérette, M. Francis Lopez, né le 15 juin 1916 à Montbéliard dans le Doubs. En septembre 1939, il est mobilisé, c'est à l'occasion de la préparation de la fête de Noël qu'il compose ses premières chansons. En 1945, Francis Lopez, déjà reconnu comme compositeur de chansons à succès, écrit sa première opérette, La Belle de Cadix.
4: Cette opérette marquera les débuts de la collaboration du trio Lopez, Vinci, Mariano. Une collaboration qui va dominer l'opérette pendant plus de 20 ans en accumulant les succès. Les années 60 seront moins brillantes, la mode est désormais au yéyé, plus rythmique que mélodique.
5: Cependant, Francis Lopez ne pèse pas les bras en introduisant le twist dans ses nouvelles opérettes, comme dans Le temps des guitares ou encore Visa pour l'amour. Francis Lopez nous a quittés le 5 janvier 1995 à l'âge de 78 ans, en laissant derrière lui une cinquantaine d'opérettes, un millier de chansons et la musique d'une cinquantaine de films. Pour illustrer nos propos, retrouvons le ténor Piero Geri qui chante tout simplement « Hommage à Francis Lopez ».

c'était le roi de l'opérette, le magicien de l'illusion. Il nous mettait le cœur en fête avec ses plus belles chansons.

0: Gino Rossi, lui aussi, avait chanté dans les opérettes de Francis Lopez, notamment dans Le Temps des guitares en 1963 et bien avant dans Méditerranée en 1955. Mais avant tout cela, Tino Rossi, en 1954, avait chanté une chanson choisie par Berthe aujourd'hui. Bonjour Berthe.
1: Bonjour Jean-Maurice.
0: Le titre de cette chanson, c'est « Toutes les mères ».

Merci Berthe pour toutes les mères que Tino Rossi chantait en 1954. Presque 20 ans plus tard, en 1973, il chantait « Maman Bonheur », paroles de Jean Broussolle.

0: Je vais évoquer une série d'événements arrivés un 26 juin. 26 juin 1921, départ du Tour de France pour 5484 km, 123 participants, seulement 38 à l'arrivée. Le 26 juin 1958, à nouveau le Tour de France pour 4319 km, avec 120 coureurs au départ, 78 à l'arrivée. 26 juin 1960, 4173 km, 128 au départ, 81 à l'arrivée. Ensuite, ça continue le 26 juin 1971, les coureurs prennent la route pour 3608 km, ils sont 130 au départ et 94 à l'arrivée.
1: Et ça ne s'arrête pas là, puisque le 26 juin 1975, c'est également un départ du Tour de France. Là, ils partent pour 4000 km. Ils sont 140 participants. Ils arriveront à 86.
2: Et enfin, les copains, le 26 juin 1980, pour la 67e édition du Tour de France, 130 coureurs seront au départ pour une distance de 3842 km. Ils seront 85 à l'arrivée. Plus récemment, pour en finir avec les départs donnés un 26 juin, voici celui de 2021 pour 3414 km, 184 participants et 141 à l'arrivée. Et pour tous ces coureurs, vainqueurs ou perdants, le principal étant de participer, voici Georgette Plana qui chante tout simplement « Fais du vélo ».

0: Laissons le Tour de France pour un tout autre destination avec un titre que Yves Montand chantait à ses débuts en 1945. Dans les plaines du Far West, ce sera là son premier succès avec lequel il avait obtenu le prix du disque. Yves Montand a vécu de 1921 à 1991. Pour chanter cette plaine du Far West, aujourd'hui nous avons Odile. Bonjour Odile.
1: Bonjour Stéphane.
0: Allez, on t'écoute.
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1: Merci Odile pour cette chanson que Yves Montand avait enregistrée chez Odéon en 1945. Deux ans plus tard, sous le même label, il chantait « Ma gosse, ma petite môme ».

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0: avec cette rubrique, je vais rendre un hommage qui va au-delà de nos frontières. Elle est destinée à une artiste disparue le 15 juin 1996 à l'âge de 79 ans, Madame Ella Fitzgerald, née à Newport News en Virginie. Elle fut l'une des plus importantes et célèbres voix féminines de l'histoire du jazz, avec une tessiture de 3 octaves. Elle avait commencé sa carrière en solo en 1941.
1: Malgré sa notoriété, Ella Fitzgerald avait été victime, comme beaucoup de gens de couleur à cette époque, de discrimination. Elle s'était battue toute sa vie pour le prouver. En 1987, Michel Berger écrit et compose une chanson pour lui rendre hommage. C'est ainsi une chanson de protestation contre le racisme. Elle est chantée par France Gall sous le titre « Ella, Ella ».

0: Je vais faire un clin d'œil à la carrière d'une actrice et chanteuse née le 27 juin 1955, Isabelle Adjani. Elle a débuté sa carrière cinématographique dès l'âge de 14 ans. Puis, entre à 17 ans, à la Comédie Française et devient rapidement une vedette. Et physiquement, elle recevra à 5 reprises le César de la meilleure actrice pour les films suivants. Possession en 1981. L'été meurtrier en 1983, Camille Claudel en 1988, la reine Margot en 1994, et pour la journée de la jupe en 2008, et tout cela, on peut ajouter bien d'autres prix, Festival de Cannes, Ours d'argent à Berlin, etc.
1: En 1984, Isabelle Adjani coécrit une chanson avec Serge Gainsbourg. Elle sort en 45 tours, qui se vendra à plus de 100 000 exemplaires. La musique fut composée par Serge Gainsbourg, et le clip de cette chanson, Pull Marine, obtiendra la victoire de la musique du meilleur vidéoclip en 1985.

0: Claude Barzotti nous a quittés le 24 juin 2023 à l'âge de 69 ans. Auteur, compositeur et interprète, il avait chanté de 1975 à 2000. En 1983, il sort son plus gros tube, Le Rital. Et c'est ce titre que Jocelyne a choisi de chanter aujourd'hui. Bonjour Jocelyne.
1: Bonjour Martine.
0: Je vais préciser que pour ce titre, qui s'était vendu à plus de 900 000 exemplaires, Claude Barzotti avait reçu un disque d'or en France.
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1: Merci Jocelyne pour cette chanson hommage pour Claude Barzotti. En 2012, sur son album Une autre vie, il chantait Si tu as deux minutes, à découvrir ou à redécouvrir.

Pierre Garand, né à Sherbrooke au Québec le 26 juin 1972, chanteur depuis 1998, il a pris pour nom de scène Garou. Garou, celui qui commence sa carrière en France en interprétant le personnage de Quasimodo dans la comédie musicale qui s'inspire de Victor Hugo, Notre-Dame de Paris, comédie revisitée par Luc Plamondon et Richard Cocciante avec une mise en scène de Gilles Maheu. Alors ne boudons pas notre plaisir et retrouvons Garou qui avait dans Notre-Dame de Paris, accompagné de Daniel Lavoie, Patrick Fiori chantait « Belle ».

0: Le titre suivant, sorti en 1987, est le moins que l'on puisse dire, pas passé inaperçu. C'est Étienne. Numéro 1 du top 50, disque d'or en 1988 et récompensé aux victoires de la musique en 87. Il s'est écoulé au total à plus d'1,5 million d'exemplaires. Les paroles de cette chanson furent signées et chantées par celle qui nous a quittés le 22 juin 2026 à l'âge de 80 ans.
1: En effet, Gajpati avait connu un immense succès avec ce titre Étienne. Il lui a valu également de recevoir en 1988 le prix Vincent Scotto, une récompense remise par la SACEM chaque année à la meilleure chanson populaire. Retrouvons donc Gajpati et son succès Étienne.

0: 1969, Jean-Louis Josic, Jean Chacun et Jean-Paul Corbineau forment le groupe Trian an Noaned, qui signifie en breton les trois Jean de Nantes, en rapport avec le prénom Jean, commun à chacun, et comme leur première apparition publique a lieu le 27 décembre 1970, le jour de la Saint-Jean évangéliste, la boucle est bouclée. Et c'est dans leur répertoire que Yvette, accompagnée à la guitare par Alain, a choisi son titre. Bonjour Yvette.
1: Bonjour Jean-Maurice.
0: Et la chanson choisie, c'est « La jument de Michaud ».
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1: Merci Yvette et Alain pour cette jument de Michaud parue dans le répertoire de Triane en 1976. Sur leur premier album enregistré grâce à Gilles Sarva sous le label Kellen, en 1972, il y avait Les filles des forges.

Glenn Medeiros, auteur, compositeur et interprète, a vu le jour le 24 juin 1970 à Hawaï en 1988. En duo avec Elsa, il chantait un roman d'amitié. Et c'est avec ce titre que se termine cette émission Chansons Souvenirs sur Radio Appelmancel. Merci pour leur participation, Berthe, Odile, Jocine, Yvette et Alain à la guitare. Bonne écoute et à bientôt à tous. Bisous.

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2: Bonjour à tous et bienvenue sur les ondes de Radio Alpes-Mancelles, votre radio du Nord-Sarthe. Aujourd'hui, dans cette émission, nous allons rendre hommage à un artiste qui nous quittait le 12 juin 2026. Monsieur Franck Michael.
3: Et pour rendre hommage à Franco Gabelli, qui avait vu le jour le 7 mai 1947 dans la province de Parme en Italie, nous allons être accompagnés de Patricia et Marilyn et de Michel et Jean-Pierre, qui au fil de l'émission, pour lui rendre hommage, vont interpréter des titres de Franck Michael.
2: Il avait appris le solfège dès l'âge de 8 ans et participait au radio-crochet dès l'âge de 16 ans, avant de s'engager dans une vie active de technicien en électronique. Son père jouait de l'accordéon et se fut également cet instrument qu'il joua en premier, avant d'avoir une guitare offerte par son père, et ensuite le piano.
3: Et ce fut sur cette guitare qu'il composa son premier succès, sorti en 1973, « Je ne peux vivre sans toi ». Franck Michael dira plus tard, « J'ai commencé à l'écrire de 1h du matin à 5h, paroles et musique étaient signées ».

0: Après Je ne peux vivre sans toi, Franck Michaël enregistre son second succès, Dites-lui que je l'aime, en 1974. Mais avant de l'écouter, nous allons retrouver Patricia, qui pour rendre hommage à Franck Michaël, va interpréter Voulez-vous danser madame? Bonjour Patricia.
1: Bonjour.
0: Cette chanson est parue dans l'album Romantique.
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1: Merci Patricia pour cette valse lente dont les paroles sont signées par Michel Mallory. Retrouvons de suite la chanson annoncée par Jean Maurice, Dites-lui que je l'aime.

0: Si Franck Michael est né en Italie, c'est vers l'âge de 3 ans qu'il arrive et grandit à Serein en Belgique, dans la province de Liège. Son père travaillait à la mine, puis dans un garage, d'où sa passion pour les voitures, surtout les Ferrari, car il avoue, toutes marques confondues, en avoir eu pas moins d'une cinquantaine. Que voulez-vous ? La musique et les voitures, c'était sa passion. Après avoir fait des études de mécanicien.
1: Mais pour autant, il n'avait jamais oublié son village natal, Bédonia, car régulièrement, la famille aimait y retourner pour les vacances ou autres. Pour ce petit village de son enfance, il avait enregistré en 2011 la chanson « Le chemin des souvenirs ».

Ce chemin des souvenirs qui évoque son village natal, où il a vécu sa petite enfance, lui rappelait aussi ses origines. Modeste, mais heureuse, dans une famille aimante, avec un papa qui croyait en lui et qui l'avait poussé et soutenu dans sa démarche vers le succès. D'ailleurs, dans une chanson parue en 2011 sous le titre « Le fils de l'Italien », il rend hommage à ce papa aimant. Mais avant de l'écouter, retrouvons Michel qui a choisi précisément un titre qui a toute sa place ici. « Aimez-vous, on vous aime ».

0: Dans cette chanson, il avait été tenté de dire à la place du fils de l'Italien, le fils Gabelli. Car quand il retournait à Bedonia, les gens l'appelaient comme ça. Il avait pris ce nom de Michael à la demande de ses producteurs, mais il avait tenu à remplacer Franco par Franck.
1: Devenu Franck Michael, il n'avait cessé de chanter l'amour, la tendresse dans de jolies ballades. Lui, le chanteur de charme, s'était fait dans le métier en multipliant les galas et avec le bouche à oreille. Bravo monsieur, a vendu quand même plus de 15 millions de disques. Dans son répertoire, il y avait « Je te dis merci ».

pour les, parmi les auteurs-compositeurs qui ont signé soit les paroles, soit les musiques de certaines chansons de Franck Michael, on peut citer Michel Mallory, Michel Jourdan, Claude Lemel ou encore Didier Barbelivien, entre autres. En 2003, pour son album Entre nous, c'est Johnny Hallyday qui s'ajoute à la liste des compositeurs qui ont œuvré pour Franck Michael, avec le titre Pour faire une chanson. Les paroles sont de Michel Mallory.

0: pour ce titre, Franck Michael recevra son premier disque d'or en France. Cette même année, il se diversifie avec un album où il rend hommage à Elvis Presley avec 15 standards qu'il reprend en français ou en italien. Mais nous allons y revenir après avoir écouté Marilyn qui interprète le petit café du grand amour. Bonjour Marilyn.
1: Bonjour Jean-Maurice.
0: Ce titre fut signé par Michel Jourdan.
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1: Merci Marilyn pour cet hommage à Franck Michael qui nous quittait le 12 juin 2026. En 2003, il rendait hommage à Elvis en chantant « Thank you Elvis », paroles de Michel Mallory.

0: Au cours de sa carrière, Frank Michael avait repris quelques chansons de ses petits camarades, comme une chanson douce d'Henri Salvador, parmi d'autres. Mais celle que je vous propose, c'est un duo. Si je vous dis Noël Cordier et Alain Barrière, c'est bien sûr Tu t'en vas.
1: Cette chanson fut reprise par Frank Michael, qui l'interprète en compagnie de l'une de ses choristes, Sylvia Cheyenne.

0: un duo peut en cacher un autre, car maintenant je vous propose une chanson enregistrée en 2003 dans un concert à l'Olympia. Et là, pour l'occasion, Franck Michael interprète la chanson Mélodie en compagnie de Claudette Dion, la sœur aînée de Céline.
1: Claudette Dion partagera la scène de l'Olympia durant les 16 spectacles de Franck Michael pour deux chansons. Le titre Mélodie en duo paraît sur l'album Olympia 2003 du chanteur.

En 1952 arrive sur les écrans du cinéma le film français de René Clément, Les Jeux Interdits. La musique de ce film fut arrangée et interprétée à la guitare par Narciso Yepe. Ce thème fut bien souvent repris par les chanteurs et les musiciens, comme le fait aujourd'hui Jean-Pierre accompagné de sa guitare. Et pour rendre hommage à Franck Michel, qui lui aussi l'avait interprété, nous écoutons donc Jean-Pierre qui tout simplement chante et joue Les Jeux Interdits.

Merci beaucoup Jean-Pierre pour cette chanson du film Les Jeux Interdits sur la belle musique de Narciso Yepes. Dans son répertoire, Franck Michael avait chanté aussi sur la musique d'un autre artiste, Dmitri Shostakovich, et sa valse numéro 2, sous le titre La Saint-Amour, parole de Michel Jourdan.

50 ans de carrière, 15 millions de disques vendus, 52 disques d'or ou de platine reçus. Voilà en quelques chiffres ce qui reflète la belle carrière de celui qui avait commencé par 10 ans à l'accordéon. Il a su, avec tous ses albums entre 1975 et 2025, qui parlent d'amour aussi bien dans les paroles que dans les mélodies, gagner son titre bien mérité de chanteur de charme. Dans la chanson suivante, écrite par Michel Mallory et composée par Franck Michael, une fois encore la question d'amour, c'était en 2013 avec le titre « L'amour ».

0: Cet hommage à Franck Michael sur Radio Alpes-Moncel se termine et c'est sur le titre phare de sa carrière paru en 1996 que nous allons nous quitter. Toutes les femmes sont belles, dont il avait signé la musique.
1: Avant de l'écouter, je veux dire merci à Patricia et Marilyn, Michel et Jean-Pierre d'y avoir participé. Pour rendre hommage à l'accordéoniste qu'il était, je vous propose, avant de retrouver Franck Michael, d'écouter un peu de cette chanson jouée tout simplement à l'accordéon. Bis à tous et à bientôt.

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0: que je pense qu'il y a un lien, alors là on remonte à la nuit des temps, entre le pouvoir et la virilité. Je pense que en fait les hommes ont inventé
1: le pouvoir. Mais ça vous inquiète, rassurez-moi.
0: C'est-à-dire
1: que le pouvoir ne doit pas rester seulement dans la main des hommes.
0: Bien sûr que c'est, sinon il se dilapide. Elles n'ont pas la même forme d'intelligence que les hommes, elles n'ont pas la même forme d'approche. Pourquoi ? Demandez au bon Dieu.
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